maintenant derrière nous, que nous ne partageons plus rien, que notre histoire relève du passé.

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Bonjour. Eh bien, il est un personnage important dans la vie et l'imaginaire des gens d'Orient, c'est Jéa. Écoutez certaines de ses histoires. La première, c'était au temps où Jéa ne s'appelait pas encore Si Jéa, Monsieur Jéa. C'est-à-dire au temps où il n'était pas encore considéré comme un maître et vénéré pour sa sagesse et sa subtilité. C'était donc au temps de sa jeunesse où il vivait avec sa mère. La pauvreté avait élu domicile dans la maison de ces deux-là, sur leurs vêtements, jusque sur leur visage. En vérité, l'insouciance de Jéa n'est que légende. Comme tous les hommes de cette terre, il était en effet préoccupé par le temps qui passe et par le ventre qui crie famine. Et le ventre de Jéa était immense. Mais il n'avait pas seulement un ventre, il avait aussi un dos, des jambes, des bras, une bouche, bref, tout un corps entièrement dévoué à la nourriture. Or, en ce temps dont je vous parle, le seul bien de Jéa et de sa mère était une vieille petite chèvre maladive à la peau rabougrie, au teint gris et à l'aspect repoussant. Bref, ni lait, ni viande. Rien. Cette chèvre-là leur tenait simplement lieu d'animal de compagnie. Oh, un jour, Jéa n'en peut plus, crie invective. Il en veut à la terre entière. La seule qui trouve encore grâce à ses yeux, sa mère. Sûr de son fait, il va la trouver. Mère, j'ai beaucoup réfléchi. J'en ai assez de manger des pois chiches le matin, des pois chiches à midi et des pois chiches la nuit venue. Voici ce que je te propose. Nous allons vendre notre chèvre. Vendre notre chèvre, mon fils ? Es-tu devenu fou ? Écoute, mère, va au marché, crie à qui veut l'entendre que tu vends ta chèvre. Chaque fois que je m'approcherai et que je me pencherai vers toi, voici ce que tu feras. Et pendant 2 jours, Jéa explique à sa mère ce qu'il attend d'elle. Le 3e jour, c'est jour de marché. La mère se lève à l'aube. Elle s'en va sur le chemin, tirant sa bête derrière elle. Lorsqu'elle arrive sur la place, un attroupement se forme autour d'elle. Les œillades amusées que se lancent les hommes se transforment vite en éclats de rire gras et en colibés bruyants. La chèvre se voit tour à tour affublée de tous les noms légendaires, légèrement transformée en sobriquet pour la circonstance. Scheherazade vieillie, Laïla orpheline de son Madjoun, la belle boudour de l'enclos. Ah, jamais de mémoire d'homme on a été à pareille fête. L'amusement est à son comble lorsque la foule voit arriver Jéa. On veut d'abord le prendre à témoin, puis devant son sérieux et son accoutrement inhabituel, le silence s'installe peu à peu. Jéa est habillée de blanc. Un long turban ceint son front. Dans la main droite, il tient un mètre à ruban et dans la main gauche, une feuille de papier, une plume et un encrier. Il s'avance. La foule s'écarte et lui ouvre le chemin vers la vieille femme et sa chèvre. Les hommes, les enfants, les bêtes même sont comme hypnotisés par le rituel que Jéa met en place devant eux. Il s'approche de la chèvre, s'accroupit devant elle, fixe ses yeux, tâte le sommet de son crâne, se relève, s'éloigne un instant, puis fait brusquement demi-tour pour aller se jeter sous les pattes de l'animal et, à l'aide du maître à ruban, prend des mesures. Il se relève, passe la paume de sa main sur la peau de la bête, lui arrache quelques poils. Toujours concentré,
Il s'approche de l'oreille de la vieille femme et semble lui dire quelque chose. La vieille femme fait mine d'être irritée. Elle secoue énergiquement la tête. Jéa lui glisse à nouveau quelque chose à l'oreille. Elle refuse énergiquement. Il insiste. Elle refuse encore. Même si tu m'en donnais 300 pièces d'or, ce serait toujours non. Oh, les gens n'en reviennent pas. 300 pièces d'or? Mais pourquoi, grand Dieu? Certains secouent la tête incrédule. À nouveau, mais cette fois à distance et à l'aide d'un crayon, à la manière d'un peintre, Jéa prend des mesures, note des chiffres sur la feuille de papier, trace des lignes. Comme si le papier ne suffisait pas, il prend un bâton et, fiévreusement, il écarte la foule jusqu'à l'obliger à former un cercle autour de lui. Il se met alors à tracer des ronds que traversent des lignes, à écrire des chiffres, à esquisser des mots. Aussitôt, comme s'il venait de comprendre, il fend la foule et se dirige vers sa mère, suivi par une meute de badauds et de curieux. Il s'approche de la vieille et lui chuchote quelques mots à l'oreille. Elle semble irritée, secoue énergiquement la tête. Jéa insiste. Elle refuse plus énergiquement encore. Il s'obstine, suppliant. Elle reste intransigeante. Même si tu me donnais 1000 pièces d'or pour cette chèvre, ce serait encore non. Ah, les gens s'interrogent. Cette chèvre maladive serait donc bien l'objet de ce marchandage? Les incrédules s'approchent de la vendeuse alors que Jéa s'en éloigne. « Dis-nous, vieille femme, que veut Jéa? Et que te propose-t-il? » « Il veut acheter ma chèvre. Mais à ce prix-là, je ne m'en séparerai pas. » »« Pour 1000 pièces d'or, tu refuses de vendre cette bique? Oh, laissez-moi, vous n'êtes que des ignorants. » La réponse de la femme attise davantage encore la curiosité de la foule. À l'écart, 7 hommes discutent. Ils sont frères. Ils se disent « Ah, on n'est jamais mieux servi que par soi-même », les gens les plus intelligents de ce royaume. Probablement, la richesse de leurs vêtements et le poids de leur bourse leur permettent-ils de le claironner à travers tout leur royaume, sans jamais être contredit. Ils se concertent, s'entendent visiblement sur la conduite à tenir. Le premier s'avance vers la femme. « Je t'en donne 2100 pièces d'or. » Jéa, de loin, lève 3 doigts. Immédiatement, l'aîné des 7 renchérit. « Jéa, j'en donne 2 de mieux. 4000 pièces d'or. » Jéa, de loin, lève 5 doigts. Aussitôt, le second frère renchérit. « 7000 pièces d'or. » Jéa se rapproche, sourit, sûr de lui, et montre les 2 mains ouvertes. Les 7 hommes se précipitent vers la vieille femme. « Nous t'en donnons 20000 pièces d'or. Voilà, c'est dit, c'est fait. » La vieille femme accepte. Les 7 ouvrent leur bourse, comptent les 20000 pièces d'or et les remettent à la vieille femme, qui les empoche et s'empresse de quitter les lieux, abandonnant volontiers sa vieille chèvre aux sept énergumènes. Jéa s'approche de ses frères. « Bravo, bravo! Que Dieu vous fasse bien profiter de cette chèvre !»« Ah, oh, nous te remercions, Jéa. C'est certainement là un achat important auquel tu nous as en quelque sorte poussé. » Jéa les félicite encore et s'éloigne. Les 7 le rattrapent au pas de course. « Attends, Jéa, tu peux nous le dire maintenant. Qu'est-ce qu'elle a d'extraordinaire, cette chèvre ?»« Comment ça, d'extraordinaire ?»« Eh bien oui, nous t'avons observé longtemps. Tu mesurais, tu calculais, tu dessinais. Que mesurais-tu »«
Cette chèvre doit certainement avoir quelque chose de magique pour que tu aies proposé 2000 pièces d'or. Magique ? Ah, je ne sais pas. Mais alors, pourquoi cette conduite étrange ? Simplement, j'avais remarqué cette chèvre et je voulais utiliser sa peau pour m'en confectionner un tambourin. Voilà pourquoi je mesurais. La vieille chèvre sous le bras, les sept frères rentrèrent chez eux. Ils attendirent de noyer leur honte dans l'oubli avant de reparaître. Jéa et sa mère, quant à eux, achetèrent une chèvre en meilleure santé, burent son lait et dégustèrent son beurre pendant le temps qu'il leur restait à vivre.

Eh bien, Jia, dont je viens de vous parler, était homme de parole. Connu pour ses réparties, pour ses actions décidées et souvent pour son audace et son courage. Malgré sa renommée dans ce royaume et dans les royaumes voisins, Jia était aussi un homme pauvre. C'est que jadis comme aujourd'hui, la gloire ne nourrit pas son homme. Un jour qu'il se promène dans la campagne et que le haut soleil est encore plus lourd à porter pour les simples humains de cette terre, Jia traîne sa faim. S'approcher des vergers en ces temps où les figues sont mûres et les pastèques à point et gorgées d'eau serait prendre le risque de se faire rosser, car en cette terre rude, chacun garde jalousement ce qui lui revient. Jia, pauvre errant, déambule plus qu'il ne voyage. Il ne sait pas où ses pas le portent. Et en ce jour précis, il est de très méchante humeur. Il marche ainsi, maugréant, pestant contre le mauvais sort qui l'a fait naître pauvre, lorsque le hasard, ou la destinée, le dirige vers la mosquée de ce village où il espère trouver au moins de quoi étancher sa soif. Quand il arrive en vue de la mosquée, déjà sa colère s'apaise. Il ne sait pas pourquoi, mais il sent que le vent tourne. Et justement, le vent vient porter à ses narines l'odeur enivrante d'un fumet dont il décompose des ingrédients tout en continuant sa marche vers le lieu sacré. Ah, huile d'olive, sans aucun doute. Petits oignons frits, coriandre et olives vertes. Et de la viande de poulet, ou peut-être même de pintade. Ah, l'énumération savoureuse accélère le pas de Jia. Il salive. Enfin, après avoir escaladé le petit chemin escarpé qui mène au sommet de la colline, et ruisselant moins de sueur que de panique à l'idée d'arriver trop tard pour le festin qu'il espère, Jia se précipite à l'intérieur de la mosquée. Il pousse un soupir de soulagement lorsqu'il voit Si Ahmed attablé et ses doigts prêts à plonger pour la première fois dans le plat de sauce où trône un poulet doré. Aussitôt, il s'élance vers le saint homme. « Suspends ton geste, malheureux !»« Quoi donc, Jia ? Qu'est-ce qui te prend ? Attends, j'ai à te parler. » « Parle-moi pendant que je mange. »« Attends, te dis-je, je ne peux pas parler à quelqu'un qui a la bouche pleine. » Ah, Si Ahmed éclate de rire, haussant les épaules. « Ah, Jia, tu ne changeras jamais. Je t'écoute avec les oreilles, pas avec la bouche. Laisse-moi manger à présent. Je ne peux pas parler à quelqu'un qui fait deux choses à la fois. » Ah, Si Ahmed est fort agacé, hein. Mais devant ce fou d'homme dont il connaît la réputation, il se croise les bras. Sois, Jia, je t'écoute. Ah, Jia ne dit plus rien. Il attend. Si Ahmed s'impatiente. Eh bien, Jia, parle. Comment ? Tu veux que je parle ? Mais, eh bien oui, tu voulais me dire quelque chose. Alors dis, je t'écoute. Si tu ne couvres pas ce pauvre poulet, et si tu ne le gardes pas au chaud, je ne trouverai pas les mots pour te parler. Ah. Si Ahmed, quelque peu exaspéré, ne comprend pas trop ce que ce fou lui veut. Il s'exécute donc et couvre le plat. Si Ahmed, il faut que je te dise. Bah, dis, je reviens de ton village. Ah, tu m'apportes des nouvelles. Si tu veux. De bonnes nouvelles ? Si tu veux. Tu as des nouvelles de ma femme ? Elle est belle et grasse, excellente mère. Et mon fils Brahim, comment va-t-il ? Comme tous les enfants, il joue. C'est donc qu'il est en bonne santé. Et notre vache ?

Si Ahmed, il faut que je m'en aille. Mais pour aller où, Jéa? Je retourne à ton village. Ben pourquoi donc? Eh bien, je ne voulais pas t'alarmer, mais... Ah, si Ahmed recouvre le plat, se lève... Quoi? Parle. Non, je voudrais pas te déranger. Mange. Oh, je ne peux pas manger, écouter à la fois. Parle. Eh bien voilà. Depuis que ton chien est mort, les voleurs rôdent. Mon chien? De quoi est-il mort? Il a trop mangé de la viande de ta vache. Ma vache est donc morte aussi. Bah, elle a buté contre la tombe de ta femme et s'est cassée les pattes. On a dû la battre. Ma femme est morte. De chagrin d'avoir perdu son fils. Mon fils est mort, mais de quoi est-il mort? La maison s'est écroulée sur lui. Ah, si Ahmed ne prend même pas le temps de mettre ni sa djellaba, ni son turban, il s'élance comme un fou vers cette lointaine contrée au-delà de la montagne. Jéa s'installe devant le plat qu'il découvre religieusement. Il l'admire un long moment avant d'y goûter. Ah, que ne faut-il pas inventer de nos jours pour pouvoir manger?

Eh bien, nous n'allons pas quitter Géa encore. Il avait un voisin. Et comme l'enseigne un certain prophète, le voisin se doit à son voisin. Or, en ce jour béni qui voit l'aube de mon histoire, Géa était dans le besoin. Après avoir cherché en vain une solution à sa difficulté, il court chez son voisin, qui l'accueille, le sourire aux lèvres et le cœur sur la main. Voisin, mon frère, pourrais-tu me prêter une marmite pour y faire cuire une cuisse de mouton? Ce que mon voisin désire est un ordre. Et Géa s'en revient avec une marmite. Le lendemain, il la nettoie, glisse dedans une seconde marmite de plus petite taille et rapporte le tout chez le voisin qui s'étonne. Il prête une marmite et Géa lui en rapporte deux. Dis-moi, Géa, mon frère, qu'est-ce donc que ceci? Quoi donc, voisin? À qui est cette marmite au fond de la mienne? Je ne sais pas. Elle n'est pas à moi. À vrai dire, je crois bien que ta marmite a accouché cette nuit. Te voilà propriétaire d'une marmite qui a engendré, voisin. Ah, le voisin, content de cette aubaine qui lui fait récupérer le capital avec les intérêts, ne discute pas davantage. Il loue le ciel et la folie de Géa, range la marmite et, auprès d'elle, sa fille. 7 jours passent. Géa revient chez son voisin. Voisin, mon frère, tu sais sans doute mieux que moi ce qu'a dit un certain prophète. Le voisin se doit à son voisin. Pourrais-tu me prêter une fois encore ta marmite pour y faire cuire une cuisse de mouton? Mais voyons, Géa, mon voisin et frère, prends donc. Il lui remet aussitôt la marmite et sa fille, espérant secrètement voir s'agrandir la famille des marmites. 7 jours passent, 7 jours leur succèdent, mais Géa ne revient pas. Le voisin s'inquiète. Bientôt, il se décide à se présenter chez son voisin. Géa, mon frère et voisin, je viens chercher ce que je t'ai prêté. Ah, tu es le bienvenu chez moi, voisin. Mais que m'as-tu donc prêté que je ne t'ai rendu? Bah, la marmite, voyons, Géa. Quelle marmite? Sois plus précis, voisin. La marmite qui a engendré. Ah, celle-là. Que la bénédiction du Tout-Puissant soit sur elle. Elle est morte, voisin. Allons, Géa, mon frère, que dis-tu là? Est-ce qu'une marmite peut mourir? Tout ce qui engendre meurt.

La marmite a engendré, la marmite est morte. Gia tourne les talons et claque la porte au nez de son voisin ébahi. Mais celui-ci ne digère pas le vol manifeste dont il vient de faire les frais. Aussi, 7 jours plus tard, il vient trouver Gia, son voisin. « Voisin, mon frère, tu sais sans doute mieux que moi ce qu'a dit un certain prophète, le voisin se doit à son voisin. Ma femme va faire une grande lessive, pourrais-tu me prêter ta corde à linge ?»« Oh, ce serait de bon cœur, voisin. » Mais je viens juste de m'en servir pour mettre à sécher de la farine. Oh, Gia, tu es déloyal et menteur. Comment peux-tu prétendre faire sécher de la farine sur une corde? Et comment veux-tu que je te croie? Pardonne-moi, mon voisin, mais ton ignorance est infinie. Tu ne sais pas encore que lorsqu'on n'a pas envie de prêter sa corde à linge, on est capable de faire sécher dessus n'importe quoi. À présent, laisse-moi aller vérifier si la farine a séché. Gia, souriant de toutes ses dents, s'installe sur sa terrasse. Et comme à son ordinaire, offre son esprit aux rêves et son corps au vent.

Eh bien, on raconte encore qu'il y a de cela bien longtemps, dans ce temps jadis que l'on appelait le temps de Dieu, advint ce qui suit. Une femme avait deux fils. Ils avaient les mêmes traits, le même regard. Ils étaient de même taille. Ils allaient vêtus des mêmes vêtements. Aussi, la femme ne pouvait-elle reconnaître qui de l'un ou de l'autre était son préféré. Elle ne pouvait davantage reconnaître qui de l'autre ou de l'un la préférait. Et comme elle s'inquiétait de cela, elle s'en fut trouver un devin. « Seigneur, j'ai deux enfants qui se ressemblent comme se ressemblent les deux yeux d'un même visage. Je voudrais savoir qui de l'un ou de l'autre mérite ma préférence. » Quand tu rentreras chez toi, prépare un plein bol de henné. Lorsque les garçons reviendront, ils te trouveront alitée et gémissante. Le premier qui, abandonnant cheval et lévrier, viendra à ton chevet, celui-là est ton fils préféré. L'autre, qui prendra soin de son lévrier et de son cheval avant de venir à toi, celui-là ne mérite pas ta préférence. Le lendemain, les deux frères partent à la chasse, montés chacun sur un pur sang blanc, et suivis chacun d'un lévrier de chasse. Après leur départ, la femme prépare le henné. Au soir, lorsqu'elle entend arriver ses deux fils, elle se couche et se met à geindre. Les garçons l'entendent. Le premier abandonne la cheval et lévrier et accourt au chevet de sa mère pour prendre de ses nouvelles. Le second prend soin de ses bêtes avant de venir auprès de sa mère. La femme trempe sa main dans le henné et tâche l'habit du premier. Ainsi est désigné son garçon préféré. Le lendemain matin, elle se lève tôt pour préparer le petit déjeuner et les provisions que ses deux fils doivent emporter à la chasse. Au premier, elle offre de la viande de colombe et du pain blanc. Au second, de la viande de lapin et du pain noir. Les deux frères partent et chassent la matinée durant. À l'heure du repas, ils s'installent à l'ombre d'un arbre près d'une source où ils ont coutume de boire et de se reposer. Chacun sort du sac son repas. Oh, le second aussitôt gémit. Vois, mon frère, ce que je vois. Notre mère ne nous aime plus également. Pour toi, l'aimer savoureux. Pour moi, le repas des pauvres. Et son frère a beau le raisonner, lui expliquer qu'il s'agit certainement d'une méprise, que sa mère, sachant qu'il partage tout, n'aura simplement pas prêté attention à ses actes, rien n'y fait. Le second frère décide de quitter le pays sur le champ. Mon frère, tu es mon aîné et je te prie de faire ceci pour moi. Lorsque je serai loin, tu viendras chaque matin sous cet arbre et près de cette source. Si un jour tu vois que les eaux sont taries et l'arbre desséché, alors sache que je serai mort ou en danger pressant. Les deux frères se font leurs adieux. Le second prend la route. Il marche des jours et des jours. Il arrive épuisé dans un pays lointain. Le soleil est encore haut dans le ciel. Traversant cette terre, il s'étonne de ne voir aucun animal dans les prés. Pas de troupeau, pas de berger. Au détour du chemin, il aperçoit un homme. « Dis-moi, cousin, pourquoi vos troupeaux ne sont-ils pas dans les prés ?»« Ah, c'est à cause du loup qui effraie le pays. » »« Et que donnerez-vous à celui qui vous débarrassera de ce loup ?»« Oh, tous les chevreaux qui naîtront seront à lui. » Le jeune homme se met en chasse. Il se poste à la rivière. Et quand le loup vient boire, il le décapite d'un coup de sabre. Il quitte la contrée et poursuit son chemin. Il marche, parvient dans un nouveau pays. Le soleil est déjà haut dans le ciel et point de troupeau dans les prés. Il accoste un paysan. Pourquoi donc vos bêtes ne sont-elles pas dans les prés ? Ah, mon bon monsieur, un ours terrible épouvante les lieux et mange nos troupeaux. Et que donnerez-vous à celui qui vous débarrassera de cet ours ? Tous les veaux qui naîtront l'an prochain seront à lui. Le jeune homme attend l'ours, le tue, poursuit sa route. Sur les terres voisines, il interpelle un homme. « Dis-moi, l'ami, pourquoi donc vos troupeaux ne sont-ils pas au pré ? Un lion, hélas, en fait bombance. Et que donnerez-vous à celui qui vous débarrassera de ce lion ? Tous les agneaux qui naîtront l'an prochain seront à lui. » Le jeune homme se poste où il faut, tue le lion et reprend sa route. Dans le pays suivant, au bord d'une rivière, il trouve une jeune fille, assise devant un grand plat de viande tendre et fumante.
Seigneur, je suis ici en offrande au monstre à sept têtes. Va-t'en, je t'en prie. Quand le monstre viendra-t-il? Quand les branches des arbres trembleront, quand une pluie fine et drue tombera, quand les éclairs s'éparpilleront dans le ciel, le monstre arrivera. Quand il sera là, réveille-moi, j'ai sommeil. Et il s'endort. Une pluie fine et drue tombe. Les branches se mettent à craquer, les éclairs s'éparpillent dans le ciel et des pas lourds retentissent sur la rive. La jeune fille veut pleurer, hurler, mais aucun son ne sort de sa bouche. Le monstre à sept têtes est tout proche. Une larme enfin roule, s'écrase sur la joue du jeune homme et le réveille. Presque comme un tigre, il s'empare de son sabre, tranche les sept têtes d'un coup et poursuit, fringant son voyage. Comme il galope, il chasse, mais n'atteint aucun gibier. Le soleil tombe derrière les collines, il décide alors de revenir sur ses pas. Dans la nuit noire, il voit au loin une lumière, il s'en approche en grande hâte, arrive au seuil d'une maison, frappe à la porte, une ogresse apparaît. « Que veux-tu, mon fils? Et que fais-tu dehors à 7 heures de la nuit, loin de toute terre habitée ?»« Notre mère, au nom de Dieu et des hommes, je voudrais un peu de feu pour réchauffer mes os et un peu de pain pour réchauffer mon sang. Entre et sois le bienvenu. » Il entre, s'installe, réchauffe son sang et ses os. L'ogresse recule dans un coin sombre et prend 2 seaux. Le premier, elle le remplit à ras-bord de viande fraîche, le second à ras-bord de grains. Puis elle asperge viande et grains du lait de ses mamelles et tend les 2 seaux au jeune homme. « Tiens, mon fils, de la viande pour ton lévrier de chasse et du grain pour ton pur sang. » Il donne à manger à ses bêtes, puis décide de s'en aller. Il monte en selle, s'éloigne au galop. Aussitôt retentit la voix de Mère Ogresse. « Arrête-toi, mon lait !» Et voilà le cheval soudain pétrifié. Le jeune homme s'insurge, il ordonne au lévrier de déchirer l'ogresse. À nouveau, elle s'écrie « Arrête-toi, mon lait !» Et le lévrier s'arrête. L'ogresse se saisit du jeune homme et l'avale. Elle avale aussi son pur sang et son lévrier de chasse. Au pays de sa mère, chaque jour après la chasse, son frère vient à la source, s'assure qu'elle n'est point tarie et que l'arbre est encore vert. Ce jour-là, plus d'eau, plus une feuille sur les branches. Son frère est donc mourant, peut-être même mort. Il décide de partir à son secours. Il galope jusqu'à la première terre. Les gens accourent à lui. « Bonjour, cousin. Voici 7 fois que les chevreaux naissent et que nous t'attendons. Ne veux-tu pas ton dû ?»« Je n'ai pas oublié. Je reviendrai plus tard. »« Ah, si ces gens pensent me reconnaître, se dit le jeune homme, c'est que mon frère est passé ici. » Il poursuit sa route jusqu'au pays suivant. La foule accourt à sa rencontre. « Bonjour, l'ami. Voici 7 printemps que les veaux naissent et que nous t'attendons. Ne veux-tu pas ton dû ?»« J'ai pas oublié, je reviendrai plus tard. » Il galope jusqu'au pays suivant. Là encore, les gens « Bonjour, cousin. Voici des saisons que nous t'attendons. Ne veux-tu pas ton dû ?»« J'ai pas oublié, je reviendrai plus tard. » La foule accourt encore dès le pays prochain. La jeune fille que son frère a sauvée du monstre à 7 têtes le reconnaît. « Ah, si cette princesse me connaît, c'est que mon frère est passé par ici. » Il poursuit son voyage dans les campagnes lointaines. Le soleil tombe derrière lui. La nuit le surprend. Il se décide à faire demi-tour. Dans les ténèbres, il aperçoit au loin une lumière. Le voici devant une maison. Il frappe à la porte. L'ogresse vient au seuil. « Que veux-tu, mon fils, à 7 heures de la nuit, perdu si loin de toute terre humaine ?»« Femme, au nom de Dieu et des hommes, je voudrais un peu de feu pour réchauffer mes os et du pain pour réchauffer mon sang. » « Quelle étrange coïncidence, mon fils. J'ai nourri un jeune homme, son pur sang et son lévrier, il y a de cela quelque temps. Il te ressemblait comme les 2 yeux d'un même visage. Entre. » L'ogresse prend 2 seaux. Le premier est plein de viande fraîche, le second plein de grains. Elle asperge le tout du lait de ses mamelles. Mais le frère a tout vu. « Tiens, mon fils, du grain pour ton pur sang et de la viande pour ton lévrier de chasse. » Il prend les seaux, les dépose près de lui, sort de ses poches des lanières de cuir, saute au cou de l'ogresse, menace de l'étrangler. « Crache, mon frère, son pur sang, son lévrier de chasse !» Oh, l'ogresse râle, dos de ligne de la tête. « Je te le rendrai, mais borgne ! Tel que tu l'as avalé, je le veux. Je te le rendrai manchot. Tel que tu l'as avalé, je le veux. Je te le rendrai cul-de-jatte. Tel que tu l'as avalé, je le veux. Je te le rendrai sourd. Tel que tu l'as avalé, je le veux. Je te le rendrai aveugle. Tel que tu l'as avalé, je le veux. Je te le rendrai sans son pur sang, avec son pur sang. Je te le rendrai sans son lévrier de chasse, avec son lévrier. Et dans un rot tonitruant, l'ogresse crache le frère, son pur sang, son lévrier. Et l'aîné tue l'ogresse. Eh bien, tous deux la découpent, plantent les morceaux de sa chair sur la cime des roseaux, les offrent aux vautours.
Et sur le chemin du retour, ils prennent leur dû. Un troupeau de chevreaux, un troupeau de veaux, un troupeau d'agneaux. Et auprès de leur mère, riche et estimée de tous, ils vécurent heureux et leur bonheur dura ce que dure un clin d'œil de Dieu. Eh bien, c'est fini pour aujourd'hui et bonne journée.

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1: Il est 5h en temps universel, 7h ici à Paris.
2: Clotilde Dumais.
1: Bonjour à tous, merci d'être avec nous ce dimanche 24 mai 2026, RFI Matin, 3h d'actualité internationale avec le journal pour commencer. Bonjour Fabrice Le Grier.
3: Bonjour Clotilde, bonjour à tous.
1: Nous serons en direct de Kiev dans un instant.
3: La capitale ukrainienne visée par une attaque massive de missiles balistiques et de drones russes dans la nuit. Nous retrouverons notre correspondant Luc Alazo sur place.
1: États-Unis et Iran font tous deux état d'avancée majeure dans les négociations en vue de mettre fin à la guerre.
3: Donald Trump assure que les derniers détails sont en train d'être discutés et seront annoncés rapidement. Un protocole d'accord qui comprendrait la réouverture du détroit d'Ormuz, mais qui repousserait à plus tard la question du nucléaire iranien. Nous prendrons la direction de Jérusalem dans ce journal pour prendre le pouls côté israélien. Le Premier ministre Benjamin Netanyahou était plutôt pour une reprise des combats.
1: Dans l'actualité également, le virus Ebola qui menace 10 pays africains supplémentaires.
3: 10 pays en plus de la RDC, épicentre de l'épidémie, et de l'Ouganda. C'est ce qu'a annoncé l'Africa CDC. Lors d'une réunion de haut niveau hier, plusieurs mesures ont été annoncées.
1: Et puis des supporters sénégalais graciés par le roi du Maroc, Mohamed VI.
3: Supporters qui avaient été arrêtés et emprisonnés pour hooliganisme de la finale de la CAN en janvier dernier. Décision prise, je cite, pour des considérations humaines. Nous écouterons les réactions de Marocains dans quelques minutes.
1: Volodymyr Zelensky avait mis en garde dès hier soir contre une frappe russe d'ampleur dans les prochaines 24 heures. Elle s'est bel et bien produite.
3: La Russie a en effet lancé cette nuit une attaque massive et coordonnée de missiles et de drones contre la capitale ukrainienne. Le bilan provisoire fait état d'au moins un mort et de dizaines de blessés selon les autorités. Bonjour Luc Alazo.
4: Bonjour Fabrice.
3: Lucas, vous êtes à Kiev et comme des milliers d'habitants, vous avez passé la nuit à l'abri dans les couloirs du métro.
4: Oui, tout à fait. Après une première salve de missiles, une dizaine d'explosions très puissantes à 1h du matin, j'ai rejoint la station de métro la plus proche. On pouvait lire la profonde lassitude et le dépit sur le visage des gens, certains sur leur lit de camp. Depuis la terre, les airs et la mer Noire, la Russie a déployé cette nuit et par vagues successives une centaine de missiles, et notamment, chose très rare, le missile supersonique Oreshnik, selon les premières analyses, une arme particulièrement difficile à intercepter. C'est sans compter les dizaines de drones qui ont bourdonné une grande partie de la nuit dans le ciel de Kiev, même si beaucoup ont pu être neutralisés. Ce matin, d'immenses incendies sont toujours en cours dans la capitale, dans des zones industrielles, mais aussi résidentielles. Et les services d'urgence continuent de prendre en charge d'éventuels blessés. Des familles sont toujours bloquées dans l'abri d'une école dont l'entrée s'est effondrée en plein centre-ville. Cette attaque s'inscrit dans une intensification des frappes russes contre Kiev ces dernières semaines. La semaine dernière, déjà, 24 personnes avaient été tuées dans la capitale après le tir d'un missile sur un immeuble d'habitation.
3: Lucas Lazo en direct de Kiev. Merci Lucas.
1: Dans l'actualité également, les États-Unis et l'Iran qui font état de percées significatives dans leurs discussions pour mettre fin à la guerre.
3: Donald Trump affirme qu'un protocole d'accord a été pour l'essentiel négocié sur son réseau Truth Social. Le président américain assure que les derniers détails sont en train d'être discutés et seront annoncés rapidement. Téhéran a aussi fait part d'avancées dans les négociations. D'après certaines sources citées par l'agence Reuters, le cadre proposé se déroulerait en trois étapes: la fin officielle de la guerre, le règlement de la crise dans le détroit d'Ormuz et l'ouverture d'une période de 30 jours pour négocier un accord plus large. Le site d'information américain Axios affirme pour sa part que Téhéran pourrait vendre librement son pétrole et que des négociations seraient engagées par la suite pour limiter le programme nucléaire iranien. Donald Trump, qui a par ailleurs déclaré s'être entretenu avec Benjamin Netanyahou hier, il ne semblait plus aligné ces derniers jours, Washington prônant plutôt une solution diplomatique, tandis que le Premier ministre israélien optait davantage pour une reprise des combats. La presse israélienne tire la sonnette d'alarme. Les États-Unis s'engagent en échange de garanties iraniennes que beaucoup considèrent comme de simples promesses à crédit. Michel Paul, on vous retrouve en direct de Jérusalem. Bonjour Michel.
5: Bonjour Fabrice, bonjour à tous.
3: Michel, l'inquiétude domine ce matin en Israël.
5: Absolument. En coulisses, un mémorandum d'accord s'esquisse donc entre Washington et Téhéran, une entente portée par une médiation pakistanaise qui ne semble pas tenir compte des lignes rouges israéliennes. Alors, le scénario qui se dessine est celui d'une fin immédiate des hostilités et d'une réouverture du détroit d'Ormuz en échange d'un dégel financier massif pour Téhéran. Le problème pour le cabinet de Netanyahou, c'est bien la question nucléaire, les missiles balistiques et le soutien aux milices proxy qui sont relégués à des discussions futures floues et incertaines. L'influence d'Israël sur les décisions de Donald Trump semble s'effriter, soulignent les analystes, alors que le premier ministre israélien pousse pour une pression maximale. Les États-Unis semblent privilégier la désescalade. Le risque vu par la classe dirigeante israélienne, voir l'Iran sortir de ce conflit, non pas affaibli, mais renforcé, laissant Israël plus isolé que jamais face à ce qui est considéré ici comme des menaces existentielles. Le sentiment dominant ce matin en Israël est résumé, Fabrice, par cet avertissement d'un responsable proche du dossier. Si vous êtes entré dans une salle de négociation avec les Iraniens, vous avez déjà perdu.
6: Michel Paul en direct de Jérusalem. Israël qui a poursuivi ses frappes sur le Liban hier en dépit du cessez-le-feu conclu le 17 avril. La défense civile libanaise annonce la destruction d'un centre de secours dans le sud du pays.
1: Et puis c'est l'un des effets de la crise au Moyen-Orient. Les produits dérivés du pétrole voient leur prix flamber.
6: Et cela peut avoir des effets vertueux, notamment en Europe pour la filière du plastique recyclé. Les difficultés d'approvisionnement en matière vierge ont fait augmenter la demande. Une relance bienvenue pour un secteur en souffrance depuis quelques années. Aurélien de Vernois.
7: C'est un paradoxe dans une Union européenne où le recyclage est fortement encouragé. Les capacités de production de plastique recyclé ont baissé depuis 2022, la faute à une concurrence intense du plastique vierge produit en Chine ou aux États-Unis. La remontée de la demande et des prix est donc une bonne nouvelle, mais accueillie avec prudence par Jean-Yves Jacquelin, directeur général de Plastics Europe, l'association européenne du secteur.
8: C'est clairement purement conjoncturel. Hein. Les prix des plastiques vierges ont pratiquement doublé, liés à la hausse des prix du pétrole et du gaz. Ça favorise évidemment à court terme le recyclage des plastiques. Mais quand on discute avec les recycleurs, ils nous disent qu'en fait, les clients qui n'achetaient pas déjà du recyclé ne basculent pas forcément parce que le temps de validation du remplacement d'un produit vierge par un produit recyclé est assez long.
7: Pas d'emballement donc, car la filière du plastique recyclé continue de faire face à des problèmes structurels, éducation des consommateurs dans le recyclage, mais aussi adaptation des lois face à la concurrence.
8: La réglementation a tout à fait son rôle à jouer pour encourager le développement de cette économie circulaire. Par exemple, par des mesures comme celles qui sont déjà prises au niveau européen, d'obligation de contenu en recyclé sur les nouveaux produits.
7: Objectif, une remontée en puissance de l'industrie européenne du recyclage, alors que plus d'un tiers des déchets plastiques générés dans l'Union sont exportés vers l'étranger.
6: Explication signée Aurélien Devernois.
1: Aux États-Unis, Fabrice, un homme abattu près de la Maison Blanche hier soir.
6: Oui, l'individu avait ouvert le feu sur un poste de sécurité. Les agents du Secret Service ont riposté. Le tireur est décédé. Donald Trump affirme que ce dernier avait des antécédents de violence et qu'il semblait obsédé par la Maison Blanche. Un passant a été touché lors de ces échanges de tirs.
1: 10 pays africains risquent d'être touchés par le virus Ebola en plus de la RDC et de l'Ouganda.
6: C'est ce qu'a affirmé hier l'Africa CDC lors d'une réunion de haut niveau à Kampala en présence des ministres de la Santé ougandais, congolais et sud-soudanais et d'autres partenaires internationaux. Parmi ces pays à risque de propagation, la Centrafrique, le Burundi, le Rwanda, le Soudan du Sud, le Kenya ou encore l'Éthiopie. En RDC, épicentre de l'épidémie, on compte 867 cas suspects, 91 confirmés, 204 décès. C'est probable et 10 confirmés. 3 nouveaux cas déclarés par ailleurs en Ouganda. Alors parmi les engagements retenus, le renforcement de la surveillance transfrontalière et des systèmes d'alerte, l'harmonisation des contrôles au point d'entrée et du suivi de la mobilité des personnes ou encore la consolidation d'une coordination opérationnelle.
1: Et puis des supporters sénégalais graciés par le roi du Maroc.
6: Ils étaient en détention au Maroc depuis la finale de la CAN le 18 janvier dernier. 18 Sénégalais avaient écopé de peines allant de 3 mois à 1 an de prison pour hooliganisme. 3 d'entre eux ont retrouvé la liberté mi-avril après avoir purgé leur peine. Cette décision prise par le roi Mohamed VI témoigne de la profondeur des liens profonds d'amitié, de fraternité et de coopération unissant le Maroc et le Sénégal. C'est ce qu'indique le communiqué du cabinet royal. Mathias Reynal a recueilli quelques réactions dans les rues marocaines. Écoutez.
9: Dans les rues de Casablanca, aucune hésitation. On salue une excellente nouvelle.
10: Je pense que c'est le bon moment de faire ce geste-là, vu que la procédure judiciaire est passée.
11: On est ravis de cette décision. On calme les esprits et surtout donc l'amitié entre les deux pays continue.
9: C'est à l'occasion de la fête de l'Aïd el-Kébir, la Tabaski, que les supporters sénégalais ont bénéficié de cette grâce. Vu, lit-on dans le communiqué, et relations fraternelles séculaires qui lient le Royaume du Maroc et la République du Sénégal. Après des mois de tensions, notamment sur les réseaux sociaux, Marocains et Sénégalais ont échangé parfois des messages violents, empreints de xénophobie et de racisme. L'heure est désormais à l'apaisement. Mais il y a quand même ce Marocain, un supporter de foot, à qui la finale de la CAN, marquée par des violences, laisse un goût amer.
10: De côté sportif, j'aurais préféré que ces événements n'arrivent pas à ce niveau-là et que le sport reste du sport.
9: Il faudra encore attendre la décision du tribunal arbitral du sport qui doit statuer définitivement sur la finale controversée pour tourner la page de cette CAN. Mathias Reynal, Casablanca, RFI.
1: En France, c'est une proposition qui devrait sans doute faire beaucoup réagir.
3: Elle émane de Gérald Darmanin qui propose un moratoire de 3 ans sur l'immigration légale. Le ministre de la Justice s'exprime dans le journal du dimanche, l'hebdomadaire propriété de Vincent Bolloré. Victorien Villaume.
12: Celui qui incarne l'aile droite du camp présidentiel avait déjà affiché sa fermeté en matière d'immigration au mois de janvier. Sur un plateau télé, Gérald Darmanin imaginait alors une suspension de l'immigration légale pendant 2 ou 3 ans. Ce dimanche, il réitère sa proposition et s'en explique. Nous sommes arrivés à la limite de nos capacités d'intégration et d'assimilation. Il faut mettre fin à l'immigration telle qu'elle est aujourd'hui. Fermez les guillemets. Concrètement, le garde des Sceaux propose de restreindre le regroupement familial, de mettre en place des quotas en réformant la Constitution ou de conditionner les visas à l'acceptation des OQTF. Il n'exclut pas non plus le recours à un référendum. Pour Gérald Darmanin, la question de l'immigration devra être tranchée à la présidentielle de 2027, une élection à laquelle il n'écarte pas de se présenter, guidé, affirme-t-il, par le seul intérêt du pays.
3: Victorien Villaume.
1: La 79e édition du Festival de Cannes s'est achevée hier soir.
3: Et la Palme d'Or a été décernée à Christian Mungiu pour son film Fjord. Le réalisateur roumain entre dans le club très fermé des cinéastes ayant décroché 2 fois la récompense suprême. Outre ces films, on dénombre au palmarès une majorité d'œuvres européennes avec plusieurs longs métrages qui interrogent les valeurs et le passé du vieux continent. À Cannes, Sophie Torlotin.
13: Avec Fjord, sa 2e Palme d'Or en 20 ans, Christian Mungiu interroge les valeurs progressistes de la Norvège. Il montre une famille évangélique roumaine installée dans le pays scandinave et dont les 5 enfants sont placés du jour au lendemain suite à un soupçon de maltraitance. Christian Mungiu tend ainsi un miroir aux sociétés européennes libérales qui en arrivent, au nom des meilleures intentions, à imposer leurs normes sociales de façon brutale. Andrei Zviagintsev a, lui, dû tourner en Lettonie son film Minotaur, récompensé du Grand Prix. Il ne pouvait en être autrement, tant le cinéaste russe, installé en France depuis 2022, aborde frontalement l'invasion de l'Ukraine. Il explore la déliquescence morale de la société russe en montrant notamment l'envoi au front des hommes les moins productifs et la douleur de leur famille. Enfin, Valeska Grisobak a tourné l'aventure rêvée prix du jury en Bulgarie. Dans cette zone transfrontalière avec la Turquie et la Grèce, lieu de trafic et de brassage des cultures, la cinéaste allemande livre un beau portrait de femme tenant tête aux chefs mafieux locaux qui ont prospéré après la chute du rideau de fer. Sophie Torlotin, Apolline Verlon, Cannes, RFI.
1: Enfin du tennis, Fabrice, avec le début de Roland-Garros.
3: Et sur les courts, notamment Alexander Zverev, Novak Djokovic ou la russe Mira Andriva, numéro 8 mondial. Un Roland-Garros sans Arthur Fils, le numéro 1 français, est contraint à l'abandon en raison d'une blessure.
1: Oui, mais avec le grand favori de ce Roland-Garros. Merci beaucoup Fabrice Legrier. Le grand favori, c'est Yannick Sinner, le numéro 1 mondial, hein, qui arrive à Paris après une 30aine de victoires en Masters 1000 et un dernier titre récemment à Rome.
14: Je pense que c'est toujours mieux d'enchaîner les victoires quitte à être un peu fatigué plutôt que d'être en pleine forme en perdant quelques matchs. Et puis l'excitation pour moi de revenir dans ce tournoi si spécial peut m'aider à trouver un peu plus d'énergie durant le tournoi.
1: Voilà, le début de Roland-Garros, on va y revenir évidemment dans RFI Matin. Et puis l'actualité africaine dans un quart d'heure avec, on le disait, l'épidémie d'Ebola qui menace de s'étendre à 10 nouveaux pays. Les réactions après le limogeage du Premier ministre sénégalais Ousmane Sonko et l'investiture aujourd'hui de Romuald Ouadani à la présidence du Bénin. Mais d'abord, ils sont à ce jour les seuls pays de l'ex-URSS ayant rejoint l'Union européenne et l'OTAN. Les 3 États baltes, Estonie, Lituanie, Lettonie, qui surveille tous trois de très près ce qui se passe en Ukraine depuis l'invasion russe et ce qu'il considère comme étant une menace existentielle, celle que fait peser la Russie de Vladimir Poutine sur leur indépendance et leur souveraineté. Les Pays-Baltes face à la menace russe, c'est le titre d'un ouvrage publié aux éditions Talendier par Céline Bayou, chercheuse à l'INALCO. Elle répond aux questions de Daniel Valo.
15: Céline Bayou, bonjour.
16: Bonjour.
15: Les Pays-Baltes sont aujourd'hui au cœur des préoccupations stratégiques en Europe en raison, bien sûr, de la menace russe. Mais vous le rappelez dans votre ouvrage, cela n'a pas toujours été le cas. Très loin de là, ces trois pays ont parfois été considérés de haut, avec pas mal d'ignorance de la part de certains pays, dont la France. Comment expliquer cette condescendance à leur égard ?
16: Alors, je pense que, en tout cas, la méconnaissance avant la condescendance est liée au fait...
17: Bonjour à toutes et à tous. 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Mardi, à Bagnols-sur-Cèze, découvrez le jour du coquelicot. Un spectacle de la compagnie Histoire 2. Pas facile de grandir, pas facile de vieillir. C'est évident. Pourtant, quand ça arrive, parfois, c'est déroutant. Sam est en train de devenir une jeune fille. Elle est bouleversée par ses émotions lorsqu'elle se rend compte, le premier jour de ses règles, qu'elle ne pourra pas freiner le temps. Elle doit grandir. Elle a besoin de parler à quelqu'un qui la prendrait au sérieux. Elle a des problèmes de grande maintenant. Mais le seul à qui elle ose pour l'instant se confier, c'est Lapin, doudou mythique et délavé. Mamie, peut-être. Mais elle semble de moins en moins là, perdue dans les limbes de sa mémoire. Sam va-t-elle réussir à lui parler à temps ? Il y a urgence. Dans la tête de la fillette, ce n'est pas loin d'exploser, et dans celle de la grand-mère, en train de s'effacer. Pour découvrir le jour du coquelicot, rendez-vous à la Pyramide, rue Racine à Bagnols-sur-Cèze, mardi à 18h30. Mardi encore, le Carré d'Art vous propose une conférence intitulée « La Camargue entre Rhône et Mer, un territoire à l'épreuve des changements », animée par Gaël Emery, directeur de la Réserve naturelle nationale de Camargue. Terre de riz, de sel et d'oiseaux, où le dénivelé s'exprime en centimètres et où toutes les eaux se croisent, salées, saumâtres, douces, pour créer une mosaïque de nature exceptionnelle. Stabilisée par l'ingénierie agricole depuis l'après-guerre, la Camargue est aujourd'hui soumise à de profondes mutations en lien avec les premiers effets du changement climatique. Quelles évolutions sont à prévoir ? Quelle sera la place de l'homme et que deviendra cette nature unique ? Pour avoir les réponses à toutes ces questions, rendez-vous à Carré d'Art, mardi, à partir de 18h. Le festival annuel Nîmois de robotique a lieu en ce moment. Dans le cadre de cette édition sur le thème de l'astronomie, des ateliers sont proposés aux enfants. Mercredi, emmenez vos petits au Carré d'Art pour découvrir trois ateliers ludiques. Au programme, explorer l'espace européen à partir de différents modèles d'engins spatiaux, apprendre à coder, décoder, la tête dans le ciel et programmer votre robot pour relever des défis sur Mars. De 10h à 12h, puis de 14h à 16h, rendez-vous mercredi au Carré d'Art. C'était les idées de sortie de Radio Alliance Plus. Merci beaucoup pour votre écoute et votre fidélité. Je vous souhaite une agréable journée sur le 103.2 en DAB+ et sur notre site internet. On se retrouve dès demain pour de nouveaux rendez-vous.
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2: L'intelligence artificielle redéfinit nos industries et nos modes de vie à une vitesse fulgurante. De la santé à la finance, en passant par le commerce et les transports, elle ouvre des perspectives inédites. Mais derrière cette révolution technologique se cachent des défis majeurs. Si nous ne maîtrisons pas dès aujourd'hui les enjeux éthiques et sociétaux de l'intelligence artificielle, nous risquons, entre autres, de voir se creuser des inégalités et de compromettre la confiance du public dans ces technologies.
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2: Détaillons, si vous le voulez bien, quelques enjeux de l'intelligence artificielle, tels que les défis éthiques, sociétaux et stratégiques. Un certain nombre de données peuvent poser des questions. Ainsi en est-il de ce qu'on appelle les biais algorithmiques. De quoi s'agit-il ? Eh bien, ce sont des erreurs systématiques qui se sont infiltrées dans les algorithmes. Oh, elles ne sont pas venues toutes seules, bien entendu. Avec des erreurs placées dans les algorithmes, ceux-ci produisent des résultats injustes, des résultats discriminatoires ou tout simplement des résultats faux. Alors, qu'est-ce que c'est qu'un algorithme ? En fait, c'est tout simple. Un algorithme, c'est une suite d'étapes qui permettent d'obtenir un résultat à partir d'éléments fournis. Un exemple simple, vous mettez en œuvre un algorithme chaque fois que vous allez essayer d'appliquer une recette de cuisine. Car, de fait, vous partez d'éléments fournis avec une série d'étapes qui vous sont décrites et au bout du compte, vous parvenez à réaliser le plat dont vous rêviez. Imaginez qu'il y ait dans cet algorithme de votre recette de cuisine des fautes. Par exemple, on va supprimer les œufs, ou bien on mettra deux fois plus d'huile que nécessaire. Eh bien, au bout du compte, le résultat ne sera pas celui que vous espériez. Pourquoi ? Parce que des éléments faux ont conduit le processus à un résultat manqué. Façonné à partir de données imparfaites, collecté selon des critères parfois non objectifs et marqué possiblement par les inégalités existantes, eh bien, certaines intelligences artificielles vont reproduire, voire amplifier ces erreurs et ces discriminations. Vous comprenez bien que celui qui a entré les données dans l'intelligence artificielle a pu tout à fait faire preuve de partialité, faire preuve de choix idéologiques particuliers qui vont rendre l'intelligence artificielle totalement marquée par cela. En fait, l'intelligence artificielle peut reproduire des discriminations à partir de données imparfaites, comme par exemple dans les systèmes de recrutement du personnel qui vont favoriser telle ou telle catégorie de candidats. Attention donc, quand nous faisons appel à l'intelligence artificielle, méfions-nous tout de même de ne pas être l'objet d'une manipulation émotionnelle ou idéologique. Il y a donc un défi éthique qui me paraît fondamental. Mais il y a également des défis sociétaux, parce que l'intelligence artificielle va transformer les métiers que nous exerçons aujourd'hui. Elle pose aussi des enjeux humains comme la formation ou bien la gouvernance d'une entreprise. Le problème est tel que l'on parle déjà d'intelligence artificielle responsable, voire d'intelligence artificielle équitable. L'intelligence artificielle façonne notre avenir, mais son impact dépend des choix que nous faisons aujourd'hui. Elle doit rester un outil sous contrôle humain, aligné avec nos valeurs fondamentales. Quelles vont être les retombées du développement de l'intelligence artificielle dans le monde du travail? Eh bien, il semble bien que ce soit surtout les juniors qui vont avoir à pâtir de l'arrivée de l'intelligence artificielle. Une étude de l'université de Harvard aux États-Unis, réalisée en 2025, a suivi 62 millions de travailleurs dans 285 000 entreprises américaines. Eh bien, cette étude montre que les postes juniors sont en diminution dans les entreprises qui intègrent l'intelligence artificielle. Le PDG d'Anthropic a même déclaré récemment que l'intelligence artificielle pourrait faire disparaître la moitié des emplois de bureau de niveau débutant. De fait, l'intelligence artificielle automatise les tâches historiquement confiées aux juniors et elle réduit le temps d'apprentissage par la pratique. Le risque n'est pas tant la disparition des métiers, mais une élévation brutale du niveau d'entrée avec un nombre moindre de postes débutants. L'intelligence artificielle pourrait même contribuer à une séniorisation des juniors, un phénomène qui viserait à faire en sorte que les juniors utilisent l'intelligence artificielle pour monter en compétences sans attendre le nombre des années. Dès lors, cet outil pourrait être moins perçu comme un concurrent de l'humain, mais plutôt comme un copilote, comme un maître d'apprentissage et un collaborateur ô combien efficace. Nombreux sont ceux qui s'inquiètent, ou en tout cas posent des questions de fond par rapport au développement de l'intelligence artificielle. Parmi eux, le pape Léon XIV n'est pas le moins inquiet et il est revenu à plusieurs reprises sur le sujet. Dès le 20 juin 2025, c'est-à-dire un mois après son élection, il a alerté sur les conséquences de l'intelligence artificielle sur le développement intellectuel et neurologique des jeunes. Plus récemment, le 24 janvier 2026, il a critiqué l'absence de transparence dans la création des algorithmes. Mais c'est surtout lors de son récent voyage en Afrique qu'il a, à plusieurs reprises, dénoncer l'utilisation de l'intelligence artificielle pour alimenter les conflits, les peurs et les violences. Le défi que posent ces systèmes est plus profond qu'il n'y paraît. Il ne concerne pas seulement l'utilisation de nouvelles technologies, mais le remplacement progressif de la réalité par sa simulation. Or, dit-il, lorsque la simulation devient la norme, alors nous vivons comme des bulles imperméables les unes aux autres, nous nous sentons menacés par quiconque est différent. C'est ainsi que se propagent la polarisation, les conflits, les peurs et la violence. Ce n'est pas un simple risque d'erreur qui est en jeu, mais une transformation du rapport même à la vérité. Envahis par toutes ces fausses informations, ces fausses photographies, ces fausses vidéos, ces faux discours, nous risquons bien de ne plus savoir ce qui est faux et ce qui est vrai. Nous risquons bien d'entrer donc dans un monde de suspicion, de questionnement, de remise en cause où la confiance en l'autre n'aurait plus aucune place. Ce développement de l'intelligence artificielle va provoquer de véritables ravages environnementaux. Sans compter que l'intelligence artificielle va demander des possibilités énormes de stockage de mémoire électronique et ces centres de stockage sont des dévoreurs d'énergie. Dans son discours de Yaoundé, le pape a dénoncé la face cachée des ravages environnementaux et sociaux causés par la course effrénée aux matières premières et aux terres rares. Il craint que l'Afrique supporte le coût environnemental, social et humain de ces extractions intensives. De fait, un pays comme la République démocratique du Congo, qui possède l'une des terres les plus riches de la planète, a fourni en 2024 76% de la production mondiale de cobalt. Une exploitation qui est largement dominée par des puissances étrangères, notamment la Chine, et qui profite peu aux populations locales. À l'occasion de la Journée mondiale des communications sociales, Léon XIV est revenu une nouvelle fois sur le sujet, attirant l'attention sur le fait que les modèles d'intelligence artificielle sont façonnés par la vision du monde de ceux qui les construisent et peuvent à leur tour imposer des modes de pensée en reproduisant les stéréotypes et les préjugés présents dans les données qu'ils exploitent. Ces systèmes, a-t-il dit, qui vendent une probabilité statistique comme connaissance, nous offrent au maximum des approximations. Tout récemment, devant les évêques italiens, il a qualifié l'IA, les biotechnologies, l'économie des données et les réseaux sociaux de défis qui remettent en question le respect de la dignité de la personne humaine. Alors, que faut-il faire ? Le défi n'est pas d'arrêter l'intelligence artificielle, mais de la contrôler, de la gouverner, notamment en introduisant dans les systèmes éducatifs de tous les niveaux ce que Léon XIV appelle l'alphabétisation aux médias, à l'information et à l'intelligence artificielle. La révolution numérique réclame, dit-il, une alphabétisation numérique. Pour comprendre comment les algorithmes modèlent notre

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3: Marie de France, 1160-1210. Poème « Le lait du chèvrefeuille ». Des deux amants, ils en étaient comme il en est du chèvrefeuille, qui, au coudrier, s'est uni, quand il s'est enlacé, épris, et qu'autour le fût s'est mis, ensemble peuvent bien durer. Mais qui les voudrait désunir, ferait le coudrier mourir et le chèvrefeuille avec lui. Bel ami, ainsi est de nous. Ni vous sans moi, ni moi sans vous.

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1: Bonjour Thierry.
2: Bonjour Fabrice.
1: Aujourd'hui, nous allons partager un ouvrage bien épais paru chez Casterman qui nous raconte une histoire que nous ne connaissions absolument pas, alors que l'art, si on peut dire les choses ainsi, le noble art, et vous aurez tout de suite compris qu'il s'agit de boxe, était à cette époque-là effectivement un sport très mis en avant. Cet album a pour titre « Kid Francis ». Au dessin, on retrouve Grégory Mardon, que nous apprécions beaucoup. Il a produit énormément de bandes dessinées, dont « Les bijoux de la Kardashian » que nous avions commenté, je crois. C'était le dernier album
2: de sa part. Oui, c'était un album passionnant sur le choc des mondes, si l'on peut dire. La rencontre entre des truands dignes du bar PMU d'à côté et puis les Kardashians, qui sont l'incarnation du people, presque déconnecté de la réalité. C'est une histoire tout à fait vraie et édifiante. J'aime beaucoup son dessin, puis sa façon de raconter était tout à fait passionnante.
1: Et là, au scénario, il y a un certain Marius Rivière que je ne connais pas personnellement, et j'ai l'impression que c'est même son premier scénario de bande dessinée.
2: Oui. J'allais presque dire, ça fleure bon le pseudonyme littéraire.
1: Probable, effectivement. Pour rassembler ici toute une série d'informations sur un certain François, alors je vais avoir du mal à prononcer son nom, qui est italien, Buonagorio.
2: Je l'avoue, une découverte pour moi. Ce qui est amusant, c'est que Kid Francis, dans sa carrière météorique, va croiser un autre boxeur de bande dessinée, un vrai boxeur en l'occurrence, mais de bande dessinée, parce qu'il y a une biographie en BD sur lui, c'est Panama Al Brown, qui avait également, d'une certaine façon, suivi une trajectoire plus ou moins parallèle, du ring aux paillettes, du ring aux célébrités de l'entre-deux-guerres. C'était Panama Al Brown, il avait fréquenté un peu Cocteau, le music hall, Maurice Chevalier, Josephine Baker dans ces années-là, et ils se sont rencontrés sur le ring. Alors c'est donc l'histoire de Kid Francis, qui est un jeune homme issu d'un milieu très pauvre dans le quartier Saint-Jean à Marseille. On le découvre cireur de chaussures.
1: Il est né en 1906, pour situer.
2: C'est quelqu'un qui va avoir une carrière dans les poids coqs. C'est quelqu'un qui a eu une carrière météorique. Il a enchaîné les victoires, il a fait une carrière aux États-Unis.
1: Il a été champion de France à 18 ans, champion d'Europe à 19 et vainqueur du champion du monde en titre à 20 ans.
2: Chapeau. Tout ça très vite. Ce rythme endiablé, ce côté vivacité, force, énergie, on le retrouve dans le dessin de Mardon. Est-ce anecdotique? Pas tout à fait. Pratiquer la boxe dans sa jeunesse. Je trouve qu'il y a quelque chose dans son dessin qui ne cherche pas à flatter, mais qui a une qualité de prise sur le vif, de croquis, de vitesse, ce qui lui permet de nous sortir un album de 230 pages.
1: Quand même.
2: Sur une courte vie, mais une vie bien remplie, je dirais. C'est à la fois une biographie, c'est presque une biographie romanesque, parce qu'il va croiser, lui-même a un côté romanesque, mais il va croiser des grandes figures. Alors, quand je dis grandes, pas forcément à imiter, mais des grandes figures de la pègre, parce que malheureusement, enfin, heureusement et malheureusement, mais surtout malheureusement, dans sa famille, il y a un des parrains de Marseille qui va précipiter sa chute.
1: Et qui va précipiter sa chute tout en souhaitant prendre soin de lui. Enfin, il y a un jeu.
2: C'est un personnage épouvantable.
1: Et il se trouve, alors que lui, par contre, Kid Francis, est quelqu'un qui se veut intègre, droit. Mais il va être pris au jeu, en quelque sorte.
2: Est-ce qu'on peut rester totalement intègre dans ce milieu-là, avec une carrière aussi météorique, quand on fraye avec des managers qui sont des truands, des semi-truands, il y a beaucoup d'argent, il y a une histoire de combat truqué, ou combat qui vient trop tôt. C'est un personnage qui va être pris dans la tourmente de l'histoire de la boxe telle qu'on la pratiquait à cette époque. Enfin, je ne serais pas compétent pour dire si les choses ont tellement changé. Et puis, il va être pris dans la tourmente de l'histoire avec un grand H, et là, c'est toute sa fin qui va être totalement tragique.
1: Alors, on va arriver à ce moment-là, même si on ne va pas raconter tout le récit. Hein. D'ailleurs, il y a une précision de la part des auteurs au début. Tout ça est inspiré de faits réels, mais c'est quand même un peu arrangé, de manière à ce que ça puisse se traduire en un récit qui se tienne. Il se trouve que donc, le rêve, évidemment, de Kid Francis, après avoir gagné en France, c'est d'aller de l'autre côté de l'Atlantique. Et là, lui arrive un certain nombre de péripéties.
2: Oui, c'est le miroir aux alouettes, ça va être une suite de haut et de bas, ça va être un chemin de croix finalement, qui va précipiter son retrait du ring. C'est vraiment quelqu'un qui me donne l'effet d'être ballotté. C'est un homme foncièrement bon, naïf, au sens noble du terme. C'est vraiment quelqu'un qui va être ballotté entre des gens qui ont des arrière-pensées, puis des façons de vivre qui sont corruptrices. La violence, elle n'est pas que sur le ring, elle est dans les rapports sociaux. C'est très émouvant. Je ne parle même pas de la fin qui est vraiment déchirante, la fin de Kid Francis, mais c'est un album qui est très émouvant.
1: Parce que quand il rentre ensuite en France, c'est juste avant la Seconde Guerre mondiale, et là, il est pris dans un engrenage.
2: Est-ce qu'on raconte... Non.
1: Oh ben, l'histoire, elle peut être connue facilement. Mais on peut, je pense, donner quelques éléments pour savoir
2: disons que
1: où on
2: le
1: va.
2: Quartier Saint-Jean de Marseille, c'était pour les nazis, c'était un repère de métèques, puis de gens éliminés. Donc ils vont opérer une rafle dans ce quartier alors que lui s'y trouvait. Et ils vont dynamiter le quartier et lui va être déporté. Et pendant sa déportation, il va être obligé de pratiquer des matchs de boxe d'exhibition, si j'ose m'exprimer ainsi. Et puis il va probablement mourir lors d'une des marches de la mort qu'avaient organisé les nazis en évacuant les camps de concentration et puis en forçant les déportés à marcher dans les conditions qu'on imagine. C'est terrible, c'est terrible.
1: Ce qui donne un peu le tournis aussi, c'est qu'on a affaire à des faits réels, hein, malgré tout.
2: Oui.
1: Parce que là, il y a un personnage qui va devenir maire de Marseille, qui va être aussi un collaborateur des Allemands, et puis l'oncle de Kit Francis va allègrement participer à tout cela.
2: Oui, c'est ça. Et tous ces gens-là, en fait, ils vont avoir des comportements totalement haïssables, méprisables pendant la guerre, et puis ils vont passer entre les gouttes à la libération, et ils vont mourir dans leur lit. C'est désespérant. Voir ce qui a pu se passer dans cette période-là, cette somme de souffrance et puis cette somme d'injustice qui s'est prolongée, voilà, pour certains.
1: Quand on parle d'étoiles filantes, on peut accorder cela, hein. Je pense à Kit Francis. Il y a quelques éléments biographiques à la fin de cet ouvrage qui nous permettent, là encore, de bel et bien situer tout le récit dans sa réalité. J'ai l'impression que les choses se répètent, en quelque sorte. Ce qui est intéressant aussi, c'est de faire le lien avec un album dont on a parlé il y a peu, Thierry, qui portait sur la drogue. Parce qu'en fait, l'oncle de Kit Francis est quelqu'un qui a participé justement à la fameuse French Connection.
2: C'est vous dire à quel point c'était un homme nuisible et haïssable, corrupteur, un jouisseur, un lâche, un empoisonneur, puisque la drogue fait des ravages. Que vous dire ? La vie est injuste avec certains. N'est pas tendre avec les âmes sensibles.
1: Faut-il rappeler que la French Connection, on le disait donc il y a quelques semaines en arrière, eh bien, c'est ce qui a généré un petit peu toutes les mafias que l'on connaît aujourd'hui autour,
2: ouais,
1: justement, de la drogue et de ses dérivés. C'était dans l'actualité il n'y a pas longtemps, et je pense que ça le reste bien évidemment. Voilà, alors là, il était plutôt question de boxe et du parcours de cet homme, Kit Francis, mort très jeune, qu'on a complètement oublié d'ailleurs, hein, c'est ce que dit Grégory Mardon.
2: Oui.
1: On n'a pas gardé de traces, en tout cas dans l'histoire.
2: Dans les annales de ceux qui se connaissent, alors à part les vrais purs et connaisseurs de la boxe, en tout cas dans le grand public, alors je ne compte même pas dans le grand public, parce que je connais, Panama Al Brown, parce qu'il y a une biographie en BD, même Marcel Cerdan, je l'ai mieux connu par les différents albums qui ont été faits sur lui en bande dessinée.
1: Et puis son aura est différente,
2: son
1: évidemment.
2: Aura est différente. Mais sinon, je pense que même, oui, dans le grand public et puis dans les amateurs occasionnels de la boxe, c'est un nom qui ne dit plus rien aujourd'hui.
1: Voilà, donc c'est l'occasion de le redécouvrir grâce à cet album Kit Francis paru chez Casterman, avec au dessin Grégory Mardon, au scénario Marius Rivière. L'occasion de se replonger dans cette époque avec un angle différent et puis avec le parcours d'un jeune homme qui malheureusement a vu sa carrière s'arrêter en raison de ces événements qu'on a évoqués. Merci beaucoup Thierry de nous avoir conduits dans cette lecture. Et puis la semaine prochaine, nous changeons de registre et nous allons parler d'une fable qui, néanmoins, au-delà de la fable, a un côté vraiment ancré également dans notre société. Je veux dire les choses ainsi. Merci Thierry, à très bientôt.
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6: Marc Oribelli, bonjour.
7: Bonjour.
6: Vous êtes bénévole à UFC Que Choisir. Aujourd'hui, vous avez choisi de nous parler de la marque C'est qui le patron, qui est dans le domaine alimentaire et entend jouer la carte solidaire pour mieux rémunérer les producteurs.
7: C'est une marque, C'est qui le patron, effectivement, qui a été créée à partir de 2017, enfin, suite à la fin par la CEE du régime de contrôle du marché du lait, et qui a fait qu'il allait y avoir surproduction et que les producteurs allaient se retrouver effectivement dans des situations difficiles, puisque qui dit surproduction dit baisse du prix d'achat. Donc c'est à ce moment-là qu'une personne a décidé de créer cette marque C'est qui le patron, hein, pour pouvoir effectivement mieux rémunérer les producteurs, hein, pour leur permettre d'avoir un tarif qui corresponde à vraiment leur travail, qui leur permette de faire, de retirer un peu de bénéfices, de faire vivre leur exploitation. C'est un dispositif sous forme de coopérative qui a été mis en place. Alors, c'est un logo, vous l'avez peut-être vu, c'est des yeux avec un sourire blanc sur fond monochrome, qui est vert, bleu, rouge. Et voilà, donc ce dispositif visait à effectivement mettre en place quelque chose de rémunérateur pour les agriculteurs, avec une acceptation du consommateur de payer un petit surcoût, un surcoût qui avait été calculé, on va y revenir. Et ce petit surcoût avait l'avantage, effectivement, de créer entre le consommateur et le producteur un avantage certain, en tout cas de permettre à l'agriculture de vivre et d'avoir un produit un peu. Alors ça a commencé, donc je vous l'ai dit, en 2016, hein, c'est monsieur Nicolas Chaban qui a créé ce dispositif, c'est une forme de coopérative, etc. Et elle a commencé donc à créer cette opération dans tout ce qui concernait un petit peu. Alors ça a commencé avec le lait, puis les produits laitiers et un certain nombre d'autres produits qui se sont rajoutés au fur et à mesure pour permettre à des différents secteurs de la production agricole de mieux vivre de leur travail. Alors à titre d'exemple, hein, par exemple, l'achat du prix du lait était de 0,39 au producteur. Hein. Le montant qui a été fourni par la coopérative, en tout cas le dispositif C'est qui le patron ? Il est passé effectivement à 0,45 ou 0,50, ce qui a permis à un producteur dans l'année, un producteur qui fait 500 000 litres de lait, de gagner, d'avoir un bénéfice de 45 000 euros. Et pour le consommateur qui consomme en moyenne 60 litres de lait par an, ça représente la différence de ce surcoût de quelques dizaines de centimes d'euros, représente 5 euros. Donc pour un tarif, je dirais, une acceptation de 5 euros plus cher à l'année, ça permet à un certain nombre de producteurs de vivre. Alors, c'est clair, hein, ça marche pas mal, hein, puisque la coopérative qui s'est étendue à d'autres formes de production, hein, a effectivement commercialisé 500 millions de litres de lait solidaire. Hein, donc c'est pas rien. Hein. Elle fait aujourd'hui, il y a 16 000 sociétaires. Hein. C'est une coopérative. Bien sûr, il y a des critiques là-dessus. Ça pourrait mieux faire, pas mieux faire. Mais enfin, toujours est-il que ça marche, puisque ça génère 100 millions d'euros de chiffre d'affaires chaque année. Hein. C'est essentiellement dans la crèmerie, on l'a vu, le beurre, les œufs, les yaourts. Mais la marque s'étend aussi à d'autres produits. Ça s'est fait sur des cerises, ça s'est fait sur du vin, ça s'est fait sur des choses. Sachant que parfois, on arrive, puisque ce sont des contrats sur 3 ans qui sont passés, hein, un prix fixé à l'avance, derrière ça, il peut se produire quelque chose d'assez paradoxal, c'est que vous savez que les cours peuvent être plus élevés sur le marché que ceux qui vont être payés, parce qu'à un moment, il peut y avoir de la pénurie, donc ça peut arriver. Alors, il y a des producteurs qui sont rentrés, il y a des producteurs qui sont sortis, hein, parce qu'à un instant T, ben, effectivement, sur le marché, suite à une période de surproduction, les prix avaient baissé, c'est qu'il patron avait assuré un prix équilibré, et derrière, le marché est revenu à un prix plus intéressant, donc il peut y avoir ça. Mais bon, le dispositif étant sur 3 ans, il a l'avantage pour ceux qui adhèrent au dispositif de bénéficier pendant 3 ans, quelles que soient les variations de prix, d'un dispositif et d'un tarif assuré et qui évite effectivement. La coopérative, pour ses raisons, pour vivre, elle retient 5%, hein, réglé au consommateur, sur le prix réglé au consommateur. C'est-à-dire que ça lui permet effectivement de faire vivre les quelques trentaines de salariés, hein, qui travaillent pour cette coopérative. Aujourd'hui, tout est transparent, hein. Rien n'est caché sur le montage au consommateur. Il est explicité sur le site web de la société, hein, vous pouvez aller le voir. Hein. Tout est transparent, je dirais. Hein, ça marche, il n'y a pas de problématique. Pour quelques euros de plus payés par le consommateur dans l'année, ça permet de donner un revenu aux producteurs qui leur permet de vivre décemment. Hein. Voilà. Donc il y avait un producteur de cerises, là on donnait l'exemple, producteur de cerises, il y a une stabilité sur des secteurs extrêmement variables, hein. Sur production de fruits d'une année, vous vous retrouvez à des prix très bas, sous production vous allez à prix, là on stabilise sur trois ans, hein. Donc c'est qui le patron stabilise, après les gens, des fournisseurs peuvent sortir, d'autres peuvent rentrer, voilà. Alors, il faut savoir que cette coopérative, elle n'a pas d'usine, elle n'a rien. Hein. Elle le met en place avec des intermédiaires, ne commercialise pas directement les produits, donc elle met juste sa marque, elle paye le prix et elle fixe le prix, je dirais, de vente.
6: Alors, comment repérer ces produits en supermarché ?
7: Un supermarché, c'est écrit, c'est qui le patron ? C'est vraiment une marque, vous pouvez la repérer, elle était sur les packs de lait. Je vous ai dit, il y a un logo avec des yeux, un sourire blanc, sur des fonds monochromes, et puis c'est qui le patron ? Bien sûr, c'est sur quoi ? Sur une douzaine de produits actuellement, ça peut varier. On reproche à la marque de ne pas se faire dans l'engagement environnemental et autres. C'est possible, hein, que certains produits ne soient pas obligatoirement bio dans la marque. Hein. Certains le sont. Ce sont les sociétaires qui peuvent s'inscrire régulièrement pour visiter les fermes. Alors, les sociétaires, c'est tous ceux, effectivement, qui achètent des produits, hein, ou qui veulent avoir une part de la société. Vous pouvez avoir une part de l'association, pardon. C'est pas une société, c'est une association. Et donc, à partir de là, vous pouvez aller voir les producteurs, vous pouvez aller dans les fermes, vous pouvez aller vous faire expliquer, je dirais, pourquoi, quel est l'intérêt pour eux d'avoir adhéré à ce dispositif et autres. C'est très ouvert, vous avez toutes les informations, c'est pas parfait, mais ça a quand même le mérite de permettre à un certain nombre de producteurs de vivre décemment de leur travail, de ne pas être tributaire, ou en tout cas d'être beaucoup moins tributaire des variations du marché, et donc d'avoir un avantage pour tout le monde, pour un coût pour le consommateur qui reste raisonnable. Hein, voilà. Et au moins, c'est un produit français, à côté de chez vous, souvent, c'est pas obligatoire, mais souvent, et donc ça reste quand même quelque chose d'intéressant.
6: Donc, si on veut vérifier tout ça, le site de C'est le patron ?
7: Ah ben, c'est qui le patron ? Voilà, c'est le site, vous tapez c'est qui le patron, et vous allez tomber sur le site, vous aurez toutes les informations sur le site, tout ce qui est concerne le site, comment vous pouvez effectivement éventuellement adhérer à la coopérative, vous pouvez aller visiter des fermes sans être allé avant, voilà, les fermes qui acceptent de recevoir les personnes, etc., etc. Et vous aurez intégralement les explications sur le dispositif, comment ça marche, je vous dis, il y a une trentaine de personnes, hein, qui suivent tout ça, qui passent les contrats. Il n'y a pas de dividendes, bien sûr. Hein. Et tout ce qui est, s'il y a des bénéfices, c'est réinvesti dans des projets collectifs en faveur de solidarité paysan, par exemple d'associations, voire le secours populaire, hein, qui bénéficie des éventuels bénéfices qu'il pourrait y avoir. Puisque je vous ai dit, l'association prélève 5%, elle paye ses salariés, elle paye ses charges, et s'il reste un peu quelque chose, eh ben, c'est réinvesti dans d'autres associations. Hein. Donc tout ça est expliqué sur le site.
6: Donc si on veut plus de renseignements...
7: Pour plus de renseignements, n'hésitez pas à nous contacter au 04 66 84 31 87 ou à nous envoyer un message, un mail à l'adresse contact@nimes.ufcquechoisir.fr.
6: Marc Oribelli, merci, à bientôt.
7: À bientôt, au revoir.
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1: Le journal international. Bonjour Pierre Boudias.
3: Bonjour Clotilde, bonjour à tous.
1: À la une, un accord largement négocié mais pas encore acté.
3: C'est ce qu'annoncent Iran et États-Unis qui font état de percées diplomatiques dans le conflit qui les oppose. Du côté de Téhéran, on se félicite du contenu de ces négociations. La provocation de trop pour Itamar Ben-Gvir après l'humiliation qu'il a fait subir aux militants de la flottille pour Gaza. Le ministre de la Sécurité nationale israélien se voit déclaré persona non grata en France. De nombreux États demandent désormais des sanctions européennes contre le gouvernement israélien. On tentera également de définir les nouveaux contours du paysage politique sénégalais. Après le divorce entre Ousmane Sonko et le président Bassirou Diomaye Faye, nous serons en Serbie où les étudiants se sont massivement rassemblés dans la rue hier pour demander des élections anticipées. Également à Chypre, où le spectre de l'extrême droite plane sur les législatives organisées ce dimanche. Et puis c'est à Cannes que nous conclurons ce journal. La Croisette qui a sacré hier un habitué, le roumain Cristian Mungiu, remporte sa deuxième palme d'or pour son long métrage Fjord.
1: Optimisme mesuré, mais optimisme tout de même dans les négociations américano-iraniennes.
3: Les deux belligérants ont annoncé hier d'importants progrès diplomatiques pour mettre fin au conflit qui les oppose depuis près de 2 mois. Le président américain Donald Trump parle d'un accord quasiment négocié, lui donne 50% de chances d'aboutir et assure qu'il permettrait la reprise de la navigation dans le détroit d'Ormuz. Côté iranien aussi, on fait état d'avancée. Les autorités parlent d'un rapprochement entre les positions des négociateurs. Siavosh Ghazi, on vous retrouve depuis Téhéran, les autorités de la République islamique qui annoncent également l'imminence donc d'un accord.
4: En fait, Donald Trump n'a fait que confirmer les déclarations du porte-parole du ministère iranien des Affaires étrangères qui avait annoncé ce protocole d'accord qui doit être finalisé d'ici quelques jours, 3 ou 4 jours, a-t-il dit. Donc on va d'abord annoncer la fin des hostilités à la fois en Iran, mais aussi sur le théâtre libanais. Pour Téhéran, le soutien au Hezbollah est primordial pour la politique future de l'Iran dans la région. Ensuite, le déblocage d'une partie des avoirs iraniens. On parle de 12 milliards à 24 milliards de dollars. On n'a pas de chiffre exact pour l'instant. Enfin, la réouverture du détroit d'Ormuz, mais qui restera, contrairement à ce qui a été dit par Donald Trump, restera sous contrôle de l'Iran. Pas question d'abandonner le contrôle de ce détroit. Pour l'Iran, c'est une victoire totale, puisque selon Téhéran, les États-Unis ont accepté toutes les conditions iraniennes, notamment le fait qu'on parlera par la suite, dans le futur, du dossier nucléaire iranien.
3: Siavosh Ghazi, les discussions finales entre belligérants pourraient avoir lieu au Pakistan. Médiateur dans ce conflit, le premier ministre pakistanais dit espérer voir son pays accueillir très prochainement une nouvelle session de discussion entre Washington et Téhéran. Donald Trump assure de son côté avoir évoqué cet éventuel accord avec le premier ministre israélien Benjamin Netanyahou. Ce dernier semblait plutôt favorable à une reprise des combats selon les médias américains. Israël qui a de nouveau frappé la bande de Gaza hier, une frappe sur le nord de l'enclave qui a tué 5 policiers et un adolescent, selon la défense civile palestinienne. C'est une tente des membres de forces de l'ordre qui aurait été ciblée. L'armée israélienne assure de son côté avoir éliminé des terroristes du Hamas. Après la provocation, les sanctions pour Itamar Ben-Gvir, connu pour ses propos extrémistes, le ministre de la Sécurité nationale israélien n'est désormais plus le bienvenu en France. Le ministre des Affaires étrangères a déclaré Itamar Ben-Gvir persona non grata après l'humiliation que le leader suprémaciste a fait subir aux militants de la dernière flottille pour Gaza. Ils étaient apparus menottés et agenouillés dans une mise en scène diffusée cette semaine sur les réseaux sociaux. Paris entend désormais aller plus loin et annonce se joindre à l'Italie pour demander des sanctions européennes contre Itamar Ben-Gvir. Plus largement, Pierre Benazet, c'est le gouvernement israélien qui est dans le collimateur de nombreux États européens.
5: Dès jeudi, l'Italie demandait des sanctions à l'encontre d'Itamar Ben-Gvir et suivait en cela l'Espagne et surtout l'Irlande. Le Premier ministre irlandais avait demandé mercredi au président du Conseil européen des sanctions de l'UE à l'encontre du ministre israélien de la Sécurité nationale. Dans sa lettre, il demandait aussi un débat à ce sujet lors du sommet européen de juin. Mais la question ne va pas de soi au sein de l'Union européenne, car depuis août 2024, Itamar Ben-Gvir se trouve dans le collimateur avec Bezalel Smotrich, le ministre des Finances. Ils ont tous deux été pointés du doigt par le chef de la diplomatie européenne de l'époque, Josep Borrell, comme auteur, je cite, de messages de haine inacceptables contre les Palestiniens. 2 ans plus tard, les Européens sont toujours aussi divisés. Et pour s'entendre il y a 2 semaines sur des sanctions à l'encontre des colons violents en Cisjordanie, il a fallu que les Européens écartent de leur liste les noms de Bezalel Smotrich et Itamar Ben-Gvir. Pierre Benazet, Bruxelles. RFI.
3: Et à noter que des heurts ont eu lieu lors du retour des membres de la flottille pour Gaza en Espagne. Affrontement entre soutien de ces militants pro-palestiniens et policiers à l'aéroport de Bilbao. 4 personnes ont été interpellées pour rébellion grave et agression contre des membres des forces de l'ordre.
1: Kiev visé par une attaque russe massive au petit matin.
3: Des salves de missiles balistiques et de drones se sont abattues sur la capitale ukrainienne, faisant au moins 1 mort selon un bilan provisoire. Attaque qui intervient après une autre attaque, cette fois ukrainienne. Elle a été meurtrière sur un lycée dans une zone occupée contre laquelle la Russie avait promis de riposter. Le président Volodymyr Zelensky avait mis en garde dès hier contre les risques d'une attaque russe sur son pays. Et alors que les bombes continuent donc de pleuvoir, 4 ans après le début de la guerre, ce sont des scènes rares de fraternité qui ont eu lieu hier à Bucarest. Ukrainiens, Russes et Biélorusses réunis dans un même stade pour le concert de l'artiste McCork. 42 000 personnes présentes, un record pour un concert solo en Roumanie, alors que le rappeur est pourtant inconnu dans le pays. Ce sont donc des dizaines de milliers de russophones qui s'étaient donné rendez-vous dans les travées de ce stade pour écouter celui qui refuse de se produire dans son propre pays. Et en Russie, sur place, Guillaume Bernès.
2: Aux abords du stade de Bucarest, Gleb porte le maillot de football orange de son village, en Biélorussie. L'informaticien se dit touché par les paroles d'unité du rappeur Max Korge, alors que la guerre sévit en Ukraine depuis 2022.
6: Quand cette guerre sera finie, je pense que cet artiste sera l'une des personnes capables de tous nous réunir à nouveau. Ses chansons parlent d'être ensemble, de faire la fête ensemble, comme quand on était adolescent. Peu importe que tu sois russe, biélorusse ou ukrainien, les drapeaux, les nationalités, tous les problèmes et les conflits. Pendant le concert, au moins, tout ça disparaît.
2: Drapée des couleurs rouges, blanches et jaunes d'Odessa en Ukraine, Anastasia se réjouit de cette pause, loin des bombes et des drones russes qui ciblent sa ville.
7: C'est la musique de notre adolescence, de notre vie avant la guerre, quand on était heureux, quand on avait ces couchers de soleil rose. C'est comme un voyage dans le passé, une forme de nostalgie.
2: Et quand on lui demande son sentiment de partager le stade avec des Biélorusses et des Russes,
7: on soutient les Biélorusses s'ils nous soutiennent, mais les Russes, non, pas du tout.
2: L'artiste biélorusse ne se produit plus dans son pays ni en Russie depuis 2022. 3 mois après le début du conflit, l'artiste a publié Svoidom, sa maison, dont les paroles soutiennent explicitement la défense du territoire ukrainien face à l'invasion russe. Guillaume Bernès, Bucarest, RFI.
3: Marc Korc qui a donc réalisé le record du concert solo qui a réuni le plus de personnes en Roumanie hier.
1: L'actualité africaine, Pierre, avec toujours les inquiétudes liées à Ebola.
3: Une réunion transfrontalière était organisée hier à Kampala, la capitale de l'Ouganda. L'occasion pour l'Africa CDC, organe médical de l'Union africaine, de prévenir. L'épidémie pourrait s'étendre à une dizaine de pays supplémentaires. Kenya, Centrafrique ou Rwanda sont toujours sous la menace. L'organisation estime que près de 320 millions de dollars seront nécessaires pour contrer ce virus. Après le divorce, l'heure est à la recomposition politique au Sénégal. Le limogeage d'Ousmane Sonko par le président Bassirou Diomaye Faye vendredi a en effet mis fin à un projet porté depuis 2 ans par ces 2 figures. Le désormais ex-premier ministre et le chef de l'État vont donc devoir tracer leur propre route avec la présidentielle de 2029 en ligne de mire. Juliette Dubois revient pour RFI sur les raisons de cette rupture et sur ses conséquences.
8: La coalition Diomaye président reconnaît des divergences de longue date. Continuer à gouverner ensemble était devenu compliqué, voire impossible. Ahmed Dieng, membre de sa task force.
9: On a essayé de pousser au maximum une collaboration qui s'est avérée difficile les premiers jours. Le président a été calme pendant peut-être 18 mois et même plus. Il y avait une tension à l'air. Le premier ministre a plutôt assumé qu'il y avait des divergences. Il n'y a pas une seule de ces sorties où il n'a pas dit clairement que je n'étais pas d'accord avec le président. Le jeu politique va être redéfini. Les acteurs politiques également vont se renouveler.
8: La recomposition politique s'accélère. Dans le clan Pastef, les premières démissions ont suivi dès le lendemain du limogeage. Le directeur du musée des civilisations noires et le directeur de la Sonacos, la Société nationale des oléagineux, ont annoncé leur départ. Mais l'Assemblée nationale reste à large majorité acquise au parti d'Ousmane Sonko, un rapport de force qui pourrait rapidement peser sur la capacité du président à gouverner sans heurts. Maître Abdoulaye Tall, porte-parole du Pastef, se veut rassurant.
10: Ousmane Sonko a montré son désaccord par rapport à Cheikh Tonsoi. mais je pense que cela ne s'est pas déteint sur le fonctionnement des institutions. Le Sénégal fonctionne, l'administration marche, les transporteurs travaillent, la justice fait son travail, l'Assemblée nationale va assumer pleinement son rôle d'institution, son rôle de contrôle de l'action gouvernementale.
8: Le PASTEF, affirme-t-il, est résolument tourné vers l'avenir et les prochaines échéances électorales. Un congrès du parti est prévu le 6 juin avec un seul candidat à sa présidence, Ousmane Sonko. Juliette Dubois, Dakar, RFI.
1: RFI, il est 8h10 à Belgrade. Les étudiants serbes au rendez-vous de leur premier grand rassemblement de l'année.
3: Et premier épisode de 2026 hier. Ces marches contre la corruption et l'organisation d'élections anticipées sont organisées depuis 2024. L'effondrement d'un auvent de la gare de Novi Sad, qui a un accident qui avait fait 16 morts hier dans la capitale. La mobilisation a donc une nouvelle fois été exceptionnelle malgré des incidents avec la police à l'issue du rassemblement. Le reportage de Laurent Rouy.
11: La place était noire de monde. Plus de 100 000 personnes, selon un décompte indépendant, sont venues de tout le pays, malgré les obstacles placés par le régime, comme l'explique Tsetsa.
12: Aujourd'hui, il n'y a pas un train qui circule. La société des chemins de fer a annoncé une alerte à la bombe, mais personne ne croit à cette fable. La vérité, c'est que ce régime utilise tous les moyens à sa disposition pour empêcher les manifestations.
11: Les étudiants demandent de choisir entre l'État et la mafia. De nombreux intellectuels dénoncent les pressions sur les universités, le contrôle des médias. Yelena souscrit.
13: L'atmosphère est vraiment intense. Nous sommes tous impatients de voir ce qui va se passer. La seule solution valable serait que des élections soient organisées et le plus vite possible. La situation est vraiment chaotique dans le pays.
11: En face, le gouvernement dénonce une soi-disant violence des manifestants. Des incidents ont éclaté avec la police. Cela n'entame pas la conviction de Branko.
14: La question est combien de personnes vont être prêtes à se mobiliser. Cette fois, on a plus de chances d'y arriver, car il est difficile de ne pas suivre ces jeunes de 20 ans et la propagande du régime n'arrive pas à les salir.
0: À l'instant, sur l'antenne de Radio Alliance Plus, c'était vos informations. 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
3: Alors, on est sur le Nomade Festival, un petit week-end voyageur avec différents intervenants qui sont présents, différentes expos photos, différents auteurs, différents réalisateurs sont là. Avec moi dans mon camion, Solène Bardet. Donc, on parlera dans cette émission d'un sujet qui t'est cher, les Himba en Namibie. Solène, tu es auteure de différents bouquins, tu es voyageuse et je crois que très jeune, tu as pris la route pour te retrouver là-bas quelque part en Namibie, pour te retrouver dans un peuple que tu ne connaissais, je crois, très peu, voire pas du tout. Dans cette émission, on parlera de l'histoire, de l'origine, de qui tu es, de ce que tu as fait, de comment tu t'es retrouvée là-bas. Et puis après, on parlera de ton bouquin en fin de cette émission. Donc Solène, on revient aux origines. Qui es-tu et comment est-ce qu'on se retrouve relativement jeune là-bas en Namibie ?
28: Bien, ça part d'un fantasme de gamine. Moi, je fais remonter mon désir d'ailleurs de la première fois qu'on m'a emmenée au cinéma. On m'a emmenée voir Le Livre de la Jungle, j'avais 5 ans. Et je me souviens très bien de cette séquence où Mowgli chante sur le ventre de Baloo. Il en faut peu pour être heureux. Voilà, et je me suis dit, c'est ça que je vais faire plus tard. Et donc, très jeune, je voulais partir toute seule à l'autre bout du monde. Bon, je sais que Le Livre de la Jungle, ça se passe en Inde et pas en Afrique. Hein. Évidemment, à 5 ans, 6 ans, mes parents disaient non. Adolescente, mais c'est mes lectures qui m'ont réorientée sur l'Afrique. Et à 18 ans, pour moi, la question ne se posait pas. J'ai même pas demandé d'autorisation. J'ai informé mes parents. Il y avait un billet d'avion pas cher, une promo, des billets open valables un an, Luxembourg-Johannesburg. Et donc, j'ai atterri à Johannesburg. Et à partir de là, je me suis demandé Bah tiens, au fait, qu'est-ce qu'on fait quand on sort d'un avion? J'imagine qu'on prend un bus, donc j'ai pris le premier bus. Je me suis retrouvée à Soweto, une période, donc on est en 93, j'ai 18 ans. Une période pas facile en Afrique du Sud. J'ai passé une semaine dans une case en tôle avec des gamins sans avoir le droit de sortir parce que c'était trop dangereux pour moi. Bon. Je me suis dit que c'était pas ça que je voulais vivre. Et ensuite, en fait, de bus, en rencontre, en stop, je suis arrivée en Namibie. J'avais le vague projet d'aller vivre avec les Bushmen, ceux qui ont joué dans Les Dieux sont tombés sur la tête. On les connaît souvent pour ça. J'ai rencontré plusieurs associations qui toutes se disputaient leurs Bushmen. Ça m'a pris la tête. Et puis un jour, j'ai rencontré deux jeunes gens qui rentraient de chez les Himba, qui m'ont montré des photos. 93, c'est 3 ans après l'indépendance de la Namibie. Et en fait, entre 1920 et 1990, en fait, la Namibie était sous protectorat sud-africain. Donc c'était les lois d'Afrique du Sud, politique des Bantoustans. Les Himba n'avaient pas le droit de faire sortir leur bétail de la région, par exemple. Il fallait un permis spécial pour y aller. Permis qui a duré en fait jusqu'en 92. 93, c'était la première année où on avait le droit d'aller chez les Himba sans autorisation. Et sur ces photos, il y avait notamment une femme qui souriait. J'avais l'impression qu'elle me souriait à moi. Et donc, je me suis dit, ah ben tiens, c'est là que je vais aller. Et donc, à partir de là, je me pose, je fais du stop à la sortie de Windhoek, la capitale. Moi, je mets plusieurs semaines pour arriver jusque chez les Himba.
15: J'ai perdu le fil. Mais tu savais pas du tout en allant en Afrique du Sud que tu allais terminer en Namibie. C'était vraiment partir avec ce billet que tu avais pu trouver pas trop cher. Et tu avais cette envie de voyage, mais sans vraiment savoir où tu allais.
28: Alors, en tout cas, je savais pas que j'allais arriver chez les Himba. Voilà, la Namibie, j'y pensais quand même. Et c'est vrai qu'en arrivant chez les Himba, je savais rien sur eux. Je savais pas qu'ils étaient éleveurs, je savais pas qu'ils étaient nomades, je savais pas dire un mot. C'était l'inconnu total.
15: Et en 93, parle-moi de la situation en Namibie. Donc tu dis 3 ans après l'indépendance. Donc à ce moment-là, est-ce qu'il y a déjà des touristes ou c'est vraiment un pays tout frais qui s'ouvre sur le tourisme?
28: Non, c'est vraiment un pays tout frais, tout neuf, ce qui était d'ailleurs très, très excitant. On avait l'impression d'être à la période un peu du Far West. C'était une période passionnante hein, où tout s'ouvrait, mais tout était là pour la première fois. Et moi, je l'ai appris bien après, mais j'ai eu la chance, en fait, d'être la première blanche qui a vécu avec les Himba depuis les années 20. Quand je suis arrivée là-bas, j'ai rencontré des vieux de 90, 100 ans qui avaient voyagé dans plusieurs pays d'Afrique, qui parlaient plusieurs langues, et des gamins de 10 ans qui n'avaient jamais vu de blanc. En fait, toute cette période sud-africaine a obligé les Himba à se replier sur eux-mêmes et à vivre en autarcie. Mais ils étaient beaucoup plus intégrés dans l'économie de marché en 1920 qu'en 1990, au moment de l'indépendance.
15: Donc les Himba vivent bien à cheval entre la Namibie et l'Angola, hein, c'est ça. C'est une ethnie qui est dans la partie nord du pays.
28: Tout à fait.

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3: On retourne en Namibie, tu te retrouves un peu par hasard, hein, tu rencontres quelqu'un avec cette photo de cette femme Himba qui te sourit, tu découvres les Himba et là donc tu fais le choix d'aller là-bas. En 93, comment est-ce qu'on voyage en Namibie? Parce qu'aujourd'hui, la plupart des voyageurs ou des touristes qui vont là-bas louent une voiture et font ce qu'on appelle du self-drive. Mais à ce moment-là, Solène Bardet, comment tu fais pour remonter les terres, pour aller jusqu'au... Comment tu fais pour remonter pour aller jusqu'au nord du pays?
4: Je fais du stop. Alors moi je suis à l'époque totalement inconsciente, hein, faut quand même se l'avouer, persuadée qu'on m'attendait quelque part. Je fais du stop, parfois la nuit tombe et aucune voiture n'est passée. Il m'est arrivé plusieurs fois d'aller à la police et de leur demander une cellule pour passer la nuit dedans. Mais très souvent, en fait, j'étais tellement jeune avec mes grosses joues de gamine, en fait, du coup, les gens avaient envie de s'occuper de moi. Je me souviens d'une fois, par exemple, j'étais à la sortie d'un bled, aucune voiture n'était passée de la journée, et puis à la tombée de la nuit, il y a un gérant d'hôtel qui est venu avec ses enfants, qui m'a dit écoute, la nuit va tomber, allez viens, on t'ouvre notre hôtel, tu vas dormir chez nous. Très souvent on m'habillait, on me nourrissait, on me donnait même une Bible. Trois fois de suite on m'a donné une Bible parce que les fermiers blancs considéraient que j'étais quand même un peu sur la voie de la perdition, comme ça, toute seule. Voilà, mais moi, très sincèrement, tout le temps que j'ai passé, soit pour aller chez les Himba, et encore plus chez les... une fois que j'étais chez les Himba, je ne me suis jamais sentie en danger, et j'ai toujours trouvé des gens pour m'aider. J'ai jamais été en difficulté, voilà. Sauf une ou deux fois dans la capitale, mais en fait, pour moi, les endroits dangereux sont les endroits, soi-disant, les plus civilisés.
3: Mais c'est vrai que souvent on a peur des hommes avant d'avoir peur de l'environnement ou des animaux. Et Windhoek reste quand même une capitale relativement propre et peu peuplée et peu dangereuse par rapport à d'autres grandes villes d'Afrique ou même du monde.
4: À l'époque, oui. Aujourd'hui, c'est différent, ça a quand même beaucoup changé.
3: C'est vrai, parce qu'on a l'image de Johannesburg comme étant une ville dangereuse la nuit. Hein, tu le disais, à Soweto, tu ne pouvais pas sortir. Mais Windhoek, aujourd'hui, ça prend cette direction-là.
4: Alors, en général, ce qui se passe en Afrique du Sud... on le retrouve en Namibie quelques années plus tard avec bien sûr moins d'intensité parce que c'est moins peuplé et les tensions sont quand même moins fortes. Mais après c'est vrai que ce que j'ai fait il y a maintenant 29 ans, je le ferai pas je pense dans les mêmes conditions de sécurité aujourd'hui. Voilà, faire du stop en Namibie c'est devenu quand même je pense plus dangereux aujourd'hui qu'il y a 30 ans.
3: Mais tu l'as fait sous cette forme-là il y a 30 ans parce que tu étais inconsciente ou c'était vraiment une envie de te prouver à toi-même que tu étais capable de le faire? Qu'est-ce qui t'animait, toi, Solène, pour faire quelque chose d'assez exceptionnel en tant que femme seule et très jeune?
4: Alors moi, je n'ai jamais été dans une démarche de défi, d'exploit sportif ou autre. C'est juste ce que je me sentais de faire. C'était juste pour moi de faire ça et je ne me suis pas posé plus de questions que ça. Alors aujourd'hui, j'ai vraiment eu le sentiment, avec du recul, d'avoir été protégée. Voilà. Parce que c'est vrai qu'il ne m'est rien arrivé quoi, de négatif. Enfin, il m'est arrivé plein de choses super, justement. Mais non, je ne me suis pas posé de questions. Il fallait que j'y aille et j'y suis allée. Et je pense que, quelque part, ce désir qui était juste pour moi est justement ce qui m'a protégée parce que j'étais sur la route qui était la bonne pour moi.
3: Je veux bien qu'on développe ce côté, se sentir protégé. J'entends souvent des voyageurs qui me disent qu'en voyage, il y a des choses qui se mettent en place toutes seules, comme une forme d'alignement. Les synchronicités vont être là, vont nous emmener là où on doit aller sans forcément en être conscient, comme si une sorte de plan divin opère. Est-ce que toi aussi, tu as cette impression quand tu parles de protection? Comment tu le définirais? Qu'est-ce qui se passe? Pourquoi finalement, les peurs, c'est souvent des peurs qu'on se met avant de partir et une fois qu'on part, les choses se mettent en place toutes seules?
4: En tout cas, ce qui est sûr, c'est que pour moi, il fallait que je parte toute seule. Voilà. Et c'est vrai que quand on voyage tout seul, on a une écoute de soi, de ce qu'on peut ressentir et du monde extérieur qu'on perd, à mon avis, déjà quand on est à deux. À deux, du coup, on est aussi brouillé par le ressenti ou les peurs inconscientes de l'autre. Et cet alignement, Voilà, pour vraiment le trouver, c'était important que je sois toute seule.
3: Tu arrives dans le nord de la Namibie. Comment ça se passe? Comment est-ce qu'on rencontre les Himba? Parce que là, déjà, il y a le premier problème que je vois, en tout cas, que j'imagine, c'est la communication, c'est la langue.
4: Alors, bon, d'abord, je parlais bien anglais. Et l'anglais est quand même la langue nationale. Alors, les Himba ne parlaient pas anglais à l'époque. D'abord, j'arrive dans une petite ville, qui à l'époque était vraiment toute petite, qui s'appelle Opuo. Opuo, en Himba, ça veut dire « il n'y a plus, c'est fini ». Et elle portait bien son nom à l'époque, dans laquelle il y avait quelques blancs, quelques rangers donc, qui travaillaient pour le ministère de l'Environnement et dont le rôle était de sillonner la région, de s'assurer que tout allait bien, si les Himba reportaient qu'il y avait un léopard qui menaçait les troupeaux, ils allaient gérer le problème. Mais en gros, ils laissaient quand même les Himba vivre leur vie, mais ils connaissaient très bien l'environnement. Donc d'abord, je suis allée les voir, je leur ai parlé de mon projet. Voilà, je voudrais aller vivre avec les Himba. Évidemment, ils m'ont considérée comme une folle. Je les ai entendus parler entre eux. Ouais, elle tiendra pas deux jours, mais c'est bon, envoie-la là-bas. Et puis dans deux jours, elle reviendra. Donc à nouveau, j'ai attendu plusieurs semaines qu'une voiture aille dans l'endroit qu'ils m'avaient conseillé, où il y avait aussi un petit dispensaire avec un infirmier qui parlait un peu anglais. Sur leur conseil, j'ai pris une tente qu'ils m'ont prêtée et aussi une caisse de nourriture. Moi, j'y avais absolument pas pensé. La caisse de nourriture, finalement, je l'ai oubliée dans la voiture qui m'a déposée. Et j'ai passé la première nuit, donc on est fin juin, c'est-à-dire la période où il fait le plus froid, à découvrir que je ne savais pas faire de feu et à courir autour de la tente pour me réchauffer. Le premier matin, l'imbago complètement bloqué, j'étais allongée sur mon sac de couchage dans le sable. Et là, il y a des gamins qui commencent à arriver, à venir me voir, curieux. Et en fait, mon intégration, mon arrivée chez les Himba, s'est faite par l'intermédiaire des gamins. Et j'avais aussi avec moi un petit enregistreur. Et donc, avec les gamins, on chantait ou on parlait, je les enregistrais, je leur repassais la bande. Et c'était la première fois qu'ils voyaient ça, ils trouvaient ça super. Et notamment, j'ai sympathisé avec un jeune berger Himba, Gavi Coupé, avec lequel, pendant quelques semaines, je partais nomadiser. On allait deux jours dans un campement plus extérieur, on revenait comme ça. Puis au bout de quelques semaines, ça ne me suffisait pas, donc je suis partie plus loin avec deux jeunes Himba. Et au bout de plusieurs jours de marche, on est arrivé dans un campement. Et là, j'ai fait écouter certains des enregistrements des chants de ce jeune berger avec qui j'avais nomadisé. Je ne savais pas du tout ce qu'il racontait dans ses chansons. Et il y a la femme du chef de ce campement, en fait, qui a reconnu la voix de son fils. Et en plus, j'ai appris que dans ses chansons, il disait plein de choses super sur moi. Il disait combien j'étais courageuse, que je me plaignais jamais, etc. Et en fait, c'est dans ce village-là que j'ai été très rapidement adoptée. Et donc après, c'était lancé pour les Himba. J'étais une Himba et voilà.
3: Est-ce que tu savais à ce moment-là que ta vie allait changer et allait tourner autour de la Namibie et des Himba?
4: Ben non, évidemment, bien sûr que non. Moi, je suis quelqu'un qui n'a jamais, à l'époque et encore maintenant, eu de plan de carrière, ni quoi que ce soit. Moi, je me laisse guider. Et puis, même aujourd'hui, je n'ai aucune idée. Est-ce que... Donc ça fait 29 ans que je vais presque tous les ans chez les Himba. Est-ce que ça va continuer? Est-ce que ça va s'arrêter? De quoi sera fait demain? J'en ai aucune idée.

0: J'aimerais qu'on parle un peu des Himba, que tu m'expliques qui ils sont, d'où ils viennent, que tu nous parles un petit peu de leur culture. Je sais qu'ils appartiennent à la branche des Herero, mais si tu peux nous donner un peu d'informations historiques sur ce peuple et sur ce qu'on connaît de leur origine.
1: Alors en gros, les Herero sont arrivés au sud de l'Angola autour de l'an 1000. Ils venaient de l'Afrique des Grands Lacs. Et au XVIe siècle, ils ont traversé le fleuve Kunene, qui fait aujourd'hui la frontière entre l'Angola et la Namibie. Et l'essentiel des Herero se sont installés au centre de la Namibie, sur ce qu'on appelle aujourd'hui les hauts plateaux, les grands plateaux, là où il y a les meilleures terres. Et il y a juste un petit groupe de ces Herero qui est resté en arrière, dans ce qu'on appelle aujourd'hui le Kaokoland, au nord-ouest de la Namibie. Cette région qui était très désertique les a obligés à vivre par petits groupes très, très parsemés. Et au milieu du 19e, en fait, ils se sont fait attaquer par une autre ethnie, les Nama, qui leur ont... Comme ils vivaient par petits groupes, ils étaient des proies faciles. Et donc ces Nama venaient leur piquer leur bétail. Et donc ils sont allés se réfugier en Angola. Début du 20e...
0: Donc là, à cette époque, ils sont nomades, ils sont chasseurs-cueilleurs, ils sont éleveurs.
1: Voilà, les Herero sont éleveurs, sont des grands éleveurs. Et donc, milieu du 19e, ils vont se réfugier en Angola. Ils n'ont plus rien, ils n'ont plus de bétail. Et c'est une ethnie d'Angola, les Ngambwe, qui les appelle Himba, ce qui veut dire les mendiants. Voilà. En fait, ça a été quelque chose de bien pour les Himba d'être réfugiés en Angola à cette période, parce que fin du 19e, les Allemands débarquent, commencent à coloniser la Namibie, et début 20e, en fait, ils exterminent 80% des Herero, dont la majorité en quelques mois. Les Herero survivants ont rejoint, une partie des Herero survivants, notamment, ont rejoint les Himba qui étaient en Angola. Et ensuite, c'est dans les années 20, donc une fois que les Allemands sont partis, que l'ensemble de ces Himba Herero,

0: ancêtres, ils ont les mêmes coutumes, ils appartiennent au même patriclan, un Imba, des cousins Herero, et quand ils font leur rituel, ils vont se retrouver tous ensemble. Alors après, quand les Allemands sont arrivés, il y a une partie des Herero, l'élite Herero, qui était déjà très... Les responsables Herero parlaient déjà plusieurs langues, les filles des responsables Herero portaient des crinolines, jouaient du clavecin à l'église. C'était pas du tout les sauvages que les Allemands ont essayé de dépeindre pour justifier ensuite des massacres qu'ils ont commis là-bas.
1: Oui, parce qu'il y a eu une sorte de génocide aussi, dont on parle très peu en Namibie.
0: Ah, pas une sorte, un vrai génocide. Hein. 80% des Herero, 50% des Nama, dont la majorité en quelques mois.
1: Les Nama, qui sont-ils ?
0: Alors, les Nama, c'est une autre ethnie d'éleveurs qui est en Namibie, qui était là avant l'arrivée des Herero, qui, eux, ne sont pas d'origine bantoue.
1: Oui, parce qu'en étant, en voyageant en Namibie, on rencontre dans cette partie nord, près de la Kunene, différents peuples. Donc, est-ce que tu peux nous dresser la différence entre tous les peuples qu'on va retrouver dans ces zones frontalières ?
0: Alors, les Imba, les Twa, les Akaona, eux, sont des peuples d'origine bantoue, des micro-ethnies. En fait, il y a une sorte de répartition des rôles qui s'est faite à l'arrivée des Imba dans le Kaokoland. Les Imba sont restés les éleveurs. Les Twa, par exemple, ont plutôt pris le rôle de forgerons. Une autre ethnie a plutôt pris le rôle de witch doctor, de sorcier, guérisseur. Mais en fait, on sait assez peu de choses sur eux.

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3: Donc Solène, tu as 19 ans ou 18 ans quand tu arrives là-bas, donc tu parles de cette nuit dans ta tente où tu es complètement congelée, tu tournes autour de la tente pour te réchauffer. Le matin, des jeunes Imbas viennent vers toi et ensuite, quelle est la suite de ce voyage? Parce que est-ce que tu savais déjà combien de temps tu allais rester en Namibie? Tes parents, comment eux vivaient cette expérience de vie? Comment s'est passée la suite de l'aventure?
4: Alors donc, j'ai été adoptée très vite. Après, j'étais... Bon, allez, pour être franche, les premières semaines, il y a une voiture qui serait repartie dans l'autre sens, je l'aurais prise. Mais au bout d'un mois, et notamment une fois que j'étais adoptée, j'étais comme un poisson dans l'eau. Alors, question visa, en fait, tous les deux mois, fallait soit que je quitte le pays, soit que je retourne dans la capitale pour demander un prolongement du visa. Mes premières dates de billets d'avion, en fait, j'étais partie pour deux mois. Et donc, au bout de deux mois, j'ai appelé mes parents. J'ai laissé un message sur le répondeur parce qu'à l'époque, il n'y avait pas de portable, il n'y avait pas Internet. Les communications étaient très réduites en leur disant que tout se passait très bien, qu'ils ne s'inquiètent surtout pas, mais que je ne rentrais pas tout de suite. Pour moi, c'était bon. J'avais prévenu mes parents, je les avais rassurés, il n'y avait plus de problème. Mon premier voyage a duré six mois. Et en fait, quand je suis rentrée à la maison, au bout de six mois, j'ai appris que pour mes parents, ils pensaient que j'allais rester 3-4 jours de plus et que ça faisait 3 mois qu'ils avaient prévenu le consulat, l'ambassade, que ma mère ne quittait plus, restait à côté du téléphone, qu'elle avait perdu plusieurs kilos, que mes frères et sœurs me maudissaient parce que mon absence prenait toute la place en fait. Mes parents, surtout ma mère, ont un peu morflé sur la fin.
3: Quand tu dis être adopté, qu'est-ce que ça veut dire être adopté par les Imba?
4: Alors, il y a eu un rituel. Chaque Imba a un patriclan qui tient de son père, un matriclan qui tient de sa mère, et notamment l'appartenance au patriclan est matérialisée par une graisse issue du bétail sacré qui est assimilée au patriclan, qui a été léguée par les ancêtres. Et donc, il y a eu une petite cérémonie au cours de laquelle on m'a mis un peu de cette graisse sacrée sur le front. Chacun des Imba présents m'a donné un nom. À partir de ce moment-là, j'appartenais à ce patriclan. Et donc, pour les Imba, à partir de ce moment-là, j'avais tous les droits des Imba, mais aussi les devoirs des Imba.
3: Solène, emmène-nous avec toi dans une journée type. Donc tu as 18 ans, tu te réveilles un matin entouré de Imba dans un petit village. Comment va se dérouler la journée? Essaie de recréer avec l'auditeur.

0: l'odeur, cette ambiance visuelle et sonore?
1: Alors bon, d'abord on se réveille tôt, au bruit des meuglements du bétail. Il fait froid, allez, en hiver il fait froid. On se lève autour du feu, ça commence à discuter un peu, qui va faire quoi, qui va garder le bétail. Souvent les hommes qui en théorie doivent aller garder le bétail. Hein. Ouais, mais aujourd'hui je suis fatiguée. Ils essaient de faire en sorte que ce soit plutôt les femmes qui y aillent. Voilà, moi j'adorais aller garder le bétail. En fait, à l'époque, dès que je pouvais bouger, je bougeais, quoi. J'adorais marcher, ces longues marches. Donc dès que je pouvais partir quelque part, je partais. Après, il ne se passe pas grand-chose, hein, mais on marche, on discute, on joue. Voilà, puis le soir, on rentre au campement, on se raconte des histoires. Moi, ils essaient de m'apprendre des mots. Notamment mon père adoptif, les premières semaines, se faisait une règle de m'apprendre 10 mots par jour et de me les faire répéter. On essaie de communiquer, ce qui n'est pas toujours facile, ça prend énormément de temps avec tous les quiproquos qui sont liés à ça.
0: Mais à ce moment-là, tu te sens faire partie de ce clan?
1: Bon, en tout cas, je suis bien là où je suis, quoi. Je me pose pas tant de questions que ça, hein, quand je suis... Je crois que j'ai une excellente capacité à être dans le présent. Et c'est ça qui a fait aussi que... Aujourd'hui, enfin, surtout en interview, on me pose beaucoup de questions, mais je ne me les posais pas, ces questions-là. J'étais là, j'étais bien, point barre, quoi. Voilà, on fait à manger, ça demande beaucoup de temps. Il faut aller chercher l'eau au puits. Alors l'eau, c'est aussi parfois le travail d'une journée. Il faut aller chercher du bois, faut faire chauffer l'eau... de temps en temps, il y a des invités, des amis ou de la famille qui arrivent. Éventuellement, on va tuer une chèvre. Après, il faut la dépecer, la faire bouillir. Bon, tout prend énormément de temps. Mais c'est une vie dans laquelle il y a vraiment de la place pour l'autre, quel qu'il soit. Voilà. Donc ça, c'est ma vie des premiers mois. Après, elle a beaucoup changé au fur et à mesure des années. Ces 20 dernières années, quand je vais là-bas, en fait, je passe mon temps en réunion. Alors, des réunions qui peuvent durer parfois 3 semaines, hein, qui sont toujours surprenantes. Donc, depuis, j'ai aussi travaillé avec les Himba. On a créé une association. Donc, il y a eu des projets de films, des projets de développement, des projets de forage, bon, diverses choses. C'est les Himba qui décident. Et moi, ce qui me fascine toujours, c'est que, évidemment, quand je suis en France, ben, j'essaie d'anticiper les choses. Voilà, j'y vais pour 1 mois, 2 mois, 3 mois. Il faut que je revienne avec ça et ça et ça qui soit fait. Et en fait, à chaque fois que je pense à quelque chose, je me dis, oh là là, ça va nous prendre 3 semaines. Vraiment, 5 minutes, c'est réglé. Et des choses auxquelles je n'avais jamais pensé, elles prennent 3 semaines.
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0: Solène, merci à toi. À suivre la semaine prochaine la deuxième partie de cette émission où Solène nous parlera de l'impact du tourisme, des traditions Himba et des perspectives d'avenir.

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0: Bonjour à toutes, bonjour à tous, bienvenue sur Radio Alliance Plus 103.2 FM, DAB+, et notre site internet radioalliance-plus.fr. Voici Poussière et Granit, au micro Christian Delors et à la technique Louis Esparcel. Au sommaire de cette émission, l'annonce de nombreux événements, réunions, expositions, conférences, spectacles, l'annonce aussi de camps de jeunes, et puis aussi des extraits du message de Pentecôte des présidents du Conseil œcuménique des Églises. Nous évoquerons bien sûr le Conseil national de l'Église protestante unie de France à Montbéliard et donnerons quelques précisions quant à la prochaine Assemblée du désert. Information locale. Vous le savez sans doute, à Nîmes, la maison du protestantisme, 3 rue Claude Brousson, est située à 2 pas de la maison carrée. Elle vous accueille le matin, du mardi au vendredi de 9h30 à midi, l'après-midi du lundi au vendredi de 14h à 17h et le samedi de 10h à midi. Ses coordonnées sont les suivantes. Téléphone 04 66 67 97 40 et son adresse mail mdp.nimes@free.fr. Les prochains repas organisés par la Maison du Protestantisme auront lieu les jeudis 21 et 28 mai à 12h15. Ces repas sont ouverts à toutes et à tous, sans inscription préalable, moyennant une petite participation aux frais. Voici maintenant l'agenda de quelques rencontres de groupes qui se réunissent à la Maison du Protestantisme. Tout d'abord, le groupe Évangile et Liberté. Sa réunion aura lieu le mardi 19 mai à 17h30 sur le thème « Peut-on croire en un Dieu créateur à la lumière des découvertes de Nicolas Copernic, Charles Darwin et Albert Einstein ?» Le groupe des Embruns, quant à lui, se réunira le jeudi 21 mai à 15h. Ce sera une présentation et une initiation à la méditation avec un intervenant extérieur. Si vous souhaitez participer à l'un de ces groupes, il vous suffit de venir le jour et à l'heure de la réunion. Voici maintenant l'annonce de divers événements et rencontres qui auront lieu prochainement. Tout d'abord, une exposition présentée à Carré d'Art jusqu'au 11 juillet. C'est une exposition intitulée « Quels hommes sommes-nous devenus ?» Une exposition sur André Chanson, itinéraire d'un humaniste au XXe siècle. Cette exposition a d'ailleurs fait l'objet d'une émission de Sylviane Vichegros-Magnette, émission que vous pouvez réécouter sur le site internet de Radio Alliance Plus. Et voici d'autres rendez-vous importants. Tout d'abord, l'exposition « Mer et Terre », exposition qui sera présentée dans le hall de la Maison du Protestantisme. C'est une exposition de Agathe Mazzucotelli et Claude Roux. Elle sera présentée du 26 mai au 2 juin, avec un vernissage le jeudi 28 mai à 18h. Il y a aussi la rencontre des amitiés judéo-chrétiennes de Nîmes, qui aura lieu le jeudi 28 mai à 19h. Ce sera une conférence-étude d'Edouard Robrecht sur le thème « Isaac et les Philistins ». Et puis, le mot « puits » écrit P-U-I-T-S. Cette rencontre aura lieu à la grange du monastère des Clarisses, 34 rue de Brunswick. Signalons aussi la conférence de la Société d'histoire du protestantisme de Nîmes et du Gard, qui aura lieu le samedi 30 mai à 16h, sur le thème « Survivre, une histoire des guerres de religion 1562-1598 », une conférence de Jérôme Foa, qui est historien. Au cœur du monde incertain des guerres de religion, durant 3 décennies du XVIe siècle, survivre est tout un art. Comment mentir, se déguiser, simuler ou dissimuler sa confession religieuse? Comment vit-on dans un monde soudain hostile où sévissent les dénonciations de la part de voisins familiers et même de la parenté? Jérôme Foa, s'appuyant sur des chroniques contemporaines et des archives, met en lumière les savoir-faire et les savoir-vivre avec le trouble de cette époque. Retenez déjà aussi la date du jeudi 18 juin. Ce jour-là, à 20h, sera présenté le premier spectacle proposé par le Carré Protestant. C'est le nouveau nom de l'ensemble Maison du Protestantisme et Petit Temple. Ce spectacle est intitulé « Le grand écart ou la révocation de l'édit de Nantes », pièce écrite et jouée par Jean-Marie Perinetti. En 1685, Louis XIV signe l'édit de Fontainebleau et met fin à près d'un siècle de relative tolérance religieuse. 340 ans plus tard, on demande à James de monter un spectacle de théâtre avec des jeunes qui n'en ont jamais entendu parler. Sauf que le metteur en scène ne sait pas y faire avec les jeunes et pour couronner le tout, certains n'ont pas la même religion et se regardent en chien de faïence. Alors James fait le grand écart. Entre smartphone et dragonnade, touristes et perruques, conversions forcées et réseaux sociaux, Jean-Marie Perinetti nous invite à un one-man show jubilatoire et tonitruant. En nous demandant « Et toi, tu fais quoi quand on t'ordonne de penser comme tout le monde ?» Cette pièce concerne tous les jeunes de 10 à 77 ans et même davantage. D'une criante actualité, elle nous invite à réfléchir sur ce que nous entendons par liberté de conscience et fraternité, à conseiller sans retenue et à diffuser largement autour de vous. Ce spectacle inaugurera la reprise des activités de Petit Temple à Nîmes, alors que vient de se terminer la première phase des travaux qui y sont en cours. Vous découvrirez ou redécouvrirez un lieu magique, élément incontournable du patrimoine de notre ville. Je rappelle donc le grand écart ou la révocation de l'édit de Nantes, l'édit écrit L-A-D-Y, écrit et joué par Jean-Marie Perinetti, jeudi 18 juin à 20h au Petit Temple, 19 rue du Grand Couvent à Nîmes. Libre participation aux frais. J'ajoute quelques mots à propos de Jean-Marie Perinetti. Formé à l'École internationale de théâtre Jacques Lecoq, Jean-Marie Perinetti a dirigé le Sligo Youth Theatre en Irlande pendant près de 10 ans. Il a signé près de 20 créations théâtrales et développé ses propres outils pédagogiques. Aujourd'hui, il est étudiant en théologie pour devenir pasteur de l'Église protestante unie de France. J'annonce aussi déjà, bien à l'avance, un spectacle son et lumière intitulé « Les lanternes de l'exil », un spectacle historique et une expérience immersive au cœur des Cévennes. Plus de 80 comédiens vous feront revivre une page de l'histoire cévenole. Ce spectacle aura lieu les jeudis 23, vendredi 24 et samedi 25 juillet prochain au Musée du Désert, Mas Soubéran, 30 140 Mialet. On nous indique que le nombre des places est limité et qu'il est donc bon de réserver vite. Pour tout renseignement, vous pouvez téléphoner au 06 56 73 13 63 ou encore consulter le site internet www.lesparpaillots.fr. Parpaillot écrit au pluriel et en un seul mot. Voici des extraits du message de Pentecôte des présidents du Conseil œcuménique des Églises. La Pentecôte nous invite à imaginer de nouvelles communautés soucieuses de ce qu'elles sont en commun, attachées à le partager, dans un monde divisé par la guerre, la famine, la pauvreté, la violence, l'injustice et les catastrophes écologiques. La Pentecôte nous rappelle que nous sommes appelés à vivre ensemble. Il et elle se sont réunis non pas dans un groupe homogène, mais dans un grand ensemble de personnes de divers endroits, traditions et idées, toutes rompant le pain ensemble et partageant ce qu'elles avaient en commun. C'est une leçon pour nous aujourd'hui. En dépit des troubles émaillant leur époque, ils et elles ont accepté l'invitation à se rassembler et ont emprunté une nouvelle voie pour partager une vie commune en Christ, axée sur le don de l'Esprit Saint. Il ne nous reste plus qu'à nous interroger sur les implications pour notre époque émaillée de troubles. quelle que soit l'époque, le lieu ou les circonstances, nous sommes appelés à être des agents, des agentes de communautés nouvelles et renouvelées, animés par l'esprit qui font preuve d'amour, prêchent et pratiquent le shalom, prennent soin de la création, promeuvent la sécurité alimentaire et s'y adonnent, et recherchent la justice non seulement au sein mais au-delà de nos communautés, inspirées par la foi. Puissions-nous nous aussi trouver des voies nouvelles et renouvelées de mener cette même vocation aujourd'hui. L'Esprit Saint nous invite à de nouvelles possibilités, à une nouvelle espérance et nous mène vers des communautés où la justice, la paix et l'amour abondent. À l'occasion de la Pentecôte, invitons l'Esprit à nous transformer pour ressembler davantage à Jésus. Église protestante unie de France. Le synode national de l'Église protestante unie de France s'est réuni du 14 au 17 mai dernier à Montbéliard. Je rappelle que le synode national est composé des délégués des synodes régionaux de l'Église, lesquels sont composés eux-mêmes des délégués de toutes les paroisses. Le président du Conseil national, le pasteur Christian Bacuet, a intitulé son discours d'ouverture « Une Église qui a des réserves ». Voici quelques extraits de ce discours. Premier point, exprimer notre reconnaissance. Avoir des réserves, c'est s'assurer d'une sécurité en cas de problème. C'est l'anticipation raisonnable pour éviter de se retrouver en mauvaise posture quand surgira un coup dur. Constatant que les finances sont un sujet d'inquiétude, constatant la baisse du nombre des pasteurs, la diminution des membres de notre Église, Christian Bacuet dit « Mais si nous inversions notre regard, si au lieu de regarder ce que nous n'avons pas ou plus, nous regardions ce que nous avons, nous réjouir de la réalité vivante de notre Église, car l'Église, avant d'être de l'argent, des immeubles et des pasteurs, bien avant, est l'assemblée des fidèles appelés par le Seigneur à cheminer ensemble à sa suite. » Il nous faut exprimer davantage la reconnaissance. Pas être comme des réservistes qui se tiennent en retrait, mais disponibles à la confiance. Prendre soin de notre vie communautaire est une priorité, car elle est le premier lieu de notre témoignage. Deuxième point, sortir de notre réserve. Nous vivons parfois comme si nous étions dans la réserve d'un musée, là où on conserve les objets soigneusement protégés, mais loin du regard des visiteurs. Souvent, c'est la réserve dans laquelle le monde nous range. Le champ du religieux est perçu comme bizarre et dépassé, ou hostile et dangereux, en tout cas réservé à l'espace privé. C'est aussi nous-mêmes qui nous enfermons dans la réserve, gardiens de nos biens, de notre histoire et de notre fierté de petite minorité, refusant de nous ouvrir par crainte de perdre ce qu'il nous reste. Troisième point, revoir notre organisation. Car oui, nous sommes petits et fragiles, parfois inquiets, mais nous avons des réserves de confiance. Nous pouvons sereinement exprimer notre reconnaissance, sortir de notre réserve, revoir notre organisation pour notre Église et pour d'autres que nous. Plus loin, posant la question « Quelle place pour notre Église dans ce monde ? Quelle parole l'Église protestante unie de France aujourd'hui, dans notre pays ?» Christian Bacuet, estimant que l'Église doit rester sur sa réserve, Christian Bacuet dit « Je crois qu'il est important de valoriser ici le mot « réserve » dans un autre sens, non pas rester enfermé dans la réserve, mais se tenir sur la réserve, dans une juste distance par rapport au monde et à ses emballements, ni absent ni absorbé. » Ensuite, Christian Bacuet estime que l'Église doit prendre le temps de penser. Citant Laure Borgomano, il dit « La réserve est attitude, elle est aussi ressource en temps de crise. La culture, notamment, est ce dépôt précieux du souvenir et du temps, une forme de résistance disponible à jamais dans la mémoire des hommes. Puissance en réserve pour la résistance individuelle de chacun, elle devient puissance de résistance collective dès lors qu'elle quitte le fort intérieur et s'adresse à tous. » Parmi ses ressources, dit-elle, se trouvent aussi l'éthique et la piété. Nous avons des ressources dans ces domaines, des ressources pour penser, questionner, résister. Je vois dans cette attitude de réserve, dans ces ressources, dans cette expérience, l'expression de notre foi. Être dans le monde, mais pas du monde. Être sur la réserve quant au choix du monde, car porté par une parole qui n'est pas la nôtre, mais celle de Dieu. Le troisième chapitre du discours de Christian Vacuë est intitulé « Notre Église a des réserves, la parole de Dieu ». Voici comment il introduit ce troisième chapitre. Après la réserve perçue comme un espace de repli dont il nous faut sortir, après la réserve vécue comme attitude, ressource et expérience dans ce monde, je reçois le mot « réserve » dans une troisième dimension. Dans une œuvre d'art, un dessin ou une peinture, on nomme « réserve » la partie laissée sans trait, sans couleur, un espace disponible, ouvert, qui laisse de la place pour le mystère, qui évite que tout soit saturé, un espace de sens et de vie. C'était quelques extraits du discours d'ouverture du Synode national de l'Église protestante unie à Montbéliard par le pasteur Christian Vacuë. Dans son discours, Christian Vacuë soulignait « Il y a là un autre défi pour notre Église, faire place à la jeunesse, enfance, adolescence, jeunes adultes, famille. Il est important que notre Église s'occupe de sa jeunesse, développe l'intergénérationnel, confie des responsabilités à des jeunes. » C'est donc l'occasion de parler des camps organisés l'été prochain, entre autres par l'association Les Baladins. Association qui est membre de la Fédération protestante de France, du Collège des œuvres et mouvements de l'Église protestante unie de France et du dispositif Chèque Vacances. Les Baladins organisent un camp pour les 7-11 ans à l'Espérou, du 4 au 19 juillet, pour les 11 à 14 ans du 12 au 26 juillet à Bouillac, en Aveyron, et pour les 14-17 ans du 11 au 26 juillet. Ce sera un camp itinérant avec départ et arrivée à Alès. Pour tout renseignement, vous pouvez envoyer un courriel à Emma Planchon, secrétaire, à contact@campbaladin.fr. Camp et baladin au pluriel. Assemblée du désert 2026. Dans son numéro du 14 mai dernier, l'hebdomadaire Réforme évoque déjà la prochaine Assemblée du désert qui aura lieu le dimanche 6 septembre au Mas Soubéran à Mialet. Le thème en sera « Femme, foi, résistance, retour sur Marie Durand ». 250 ans après sa mort, en juillet 1776, Marie Durand demeure un symbole de l'histoire du protestantisme français. Arrêtée à 19 ans, emprisonnée durant 38 ans dans la tour de Constance à Aigues-Mortes, elle refusa jusqu'au bout d'abjurer sa foi. L'anniversaire de sa mort est l'occasion de retour sur cette figure de proue des prisonnières de la tour de Constance, mais aussi d'une réflexion sur la place occupée par cette femme dans la mémoire collective des protestants français depuis la fin du 19e siècle. Marie fut-elle une héroïne de la foi, une sainte, voire une martyre? Est-elle un symbole de la résistance non violente ou encore un modèle pour toutes les femmes opprimées à travers le monde? Ces questions animeront l'édition 2026 du Grand Rendez-vous protestant du premier dimanche de septembre. Au programme, le culte à 10h30 sera présidé par Sandrine Moreau, pasteur de l'Église protestante unie de France à Roubaix et à Paris à partir de septembre. L'après-midi, les allocutions seront données par Céline Borello, professeure à l'Université du Mans, et Patrick Cabanel, directeur d'études à l'École pratique des hautes études. Et le message final par Frédéric Chavel, professeur à l'Institut protestant de théologie. Nous allons maintenant terminer cette émission. Je vous rappelle que Poussière et Granit, que vous êtes en train d'écouter, est diffusé le mardi à 7h20, le jeudi à 11h15 et le dimanche à 10h10, juste avant la diffusion du service protestant. Au revoir.
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Bonjour à toutes, bonjour à tous. Bienvenue sur Radio Alliance Plus. Nous avons le plaisir de vous présenter le service protestant. Le culte qui va être diffusé a été préparé et sera animé par Sylvie Franchet d'Espéré, prédicatrice de l'Église protestante unie de France. Nous vous souhaitons une bonne écoute.

Bonjour et bienvenue à vous tous, à vous toutes, pour ce culte de Pentecôte. Le jour où l'Esprit est descendu sur les chrétiens rassemblés à Jérusalem, ce jour-là, l'Église était là, en puissance. Écoutons. Quand le jour de la Pentecôte arriva, les croyants étaient réunis tous ensemble au même endroit. Tout à coup, un bruit vint du ciel comme un violent coup de vent et il remplit toute la maison où ils étaient assis. Ils virent apparaître des langues pareilles à des flammes de feu. Elles se séparèrent et se posèrent une à une sur chacun d'eux. Ils furent tous remplis de l'Esprit Saint et ils se mirent à parler en d'autres langues selon ce que l'Esprit leur donnait d'exprimer. À Jérusalem vivaient des Juifs qui honoraient Dieu, venus de tous les pays du monde. Quand ce bruit se fit entendre, ils s'assemblèrent en foule. Ils étaient tous profondément surpris, car chacun d'eux entendait les croyants parler dans sa propre langue. Ils étaient remplis de stupeur et d'admiration. Voilà bien, me semble-t-il, un sujet de louange. Loué sois-tu, ô notre Dieu, pour l'Esprit qui est venu ce jour-là emplir le cœur et l'intelligence des disciples. Loué sois-tu pour l'élan que tu donnes à ceux qui ont la charge d'annoncer la bonne nouvelle de ta résurrection. Loué sois-tu pour ton Église qui a commencé ce jour-là et qui a grandi, qui s'est répandue sur tous les continents. Loué sois-tu pour les frères et les sœurs qui s'y retrouvent pour te louer, pour te remercier et pour y vivre dans l'amour fraternel. Fais que cela

Écoutons le commandement que Jésus a donné à ses disciples. Aimons-nous les uns les autres, car l'amour vient de Dieu. Toute personne qui aime est enfant de Dieu et connaît Dieu. Celui qui n'aime pas ne connaît pas Dieu, car Dieu est amour. Nous prions. Seigneur Jésus, pardonne-nous de ne pas savoir aimer comme toi. Il nous semble si difficile d'aimer dans le temps et la fidélité, jour après jour. D'aimer ainsi celles et ceux aux côtés de qui nous vivons. D'aimer nos frères et nos sœurs dans l'Église. Et d'aimer nos prochains, tous nos prochains, auprès et au loin. Pardonne-nous et mets en nous ton esprit, afin que nous demeurions dans ton amour. Chers amis, frères et sœurs, soyons dans la joie, car Dieu nous pardonne en Jésus-Christ, par Jésus-Christ. Il nous a aimés le premier, et son amour nous libère de tout ce qui nous pèse et nous empêche de vivre. Recevez ici et maintenant l'assurance de votre pardon.

C'est le moment de lire la Bible. J'ai choisi pour aujourd'hui de lire avec vous le chapitre 10 du livre des Actes, les Actes des Apôtres. Ce livre qui a commencé avec le récit de Pentecôte que nous venons d'écouter. Ce chapitre raconte les chemins croisés du Romain Corneille et du chrétien Pierre, qui connaissent tous les deux une conversion. Oui, comme Paul au chapitre précédent, Pierre vit une conversion. Mais direz-vous, comment est-ce possible, puisque, à la différence de Paul, il est déjà chrétien?

Eh bien, c'est ce que nous allons voir. Et puis, tout à la fin du chapitre, vous verrez, on trouve un bref récit qu'on a pu appeler la petite Pentecôte. C'est ce qui m'a fait choisir ce texte pour aujourd'hui. Que l'Esprit de Dieu nous le fasse découvrir avec un regard neuf, dans sa fraîcheur et dans sa force.

Il y avait à Césarée un homme appelé Corneille, qui était centurion dans un bataillon romain, dit bataillon italien. Il était attaché à Dieu et reconnaissait son autorité avec toute sa famille. Il accordait une aide généreuse aux pauvres du peuple juif et il priait Dieu en tout temps. Voilà donc posé le personnage central, Corneille. Corneille, c'est un nom romain bien connu, Cornelius. Donc, Corneille est un Romain, et qui plus est un centurion, c'est-à-dire un officier. Or, comme un certain nombre de Romains dans le livre des Actes, et même dans les Évangiles, il se sent proche du peuple juif au milieu duquel il réside. Corneille est pieux, il prie, il donne l'aumône aux pauvres, il est ce qu'on appelle un craignant Dieu. Ici, la traduction dit « il respecte l'autorité de Dieu » et c'est une bonne traduction. Corneille n'est pas circoncis, mais il se reconnaît dans la partie la plus spirituelle du judaïsme. Et c'est lui que Dieu choisit. Je poursuis la lecture. Un après-midi, vers 3 heures, il eut une vision. Il vit distinctement un ange de Dieu entrer chez lui et lui dire « Corneille !» Il regarda l'ange, tout effrayé, et lui dit « Qu'y a-t-il, Seigneur ?» L'ange lui répondit « Dieu a prêté attention à tes prières et à l'aide que tu as apportée aux pauvres, et il se souvient de toi. Maintenant, envoie des hommes à Jaffa, pour en faire venir un certain Simon, surnommé Pierre. Il loge chez un ouvrier du cuir, nommé aussi Simon, dont la maison est au bord de la mer. Quand l'ange qui venait de lui parler fut parti, Corneille appela 2 de ses serviteurs et l'un des soldats à son service, qui était un homme attaché à Dieu. Il leur raconta tout ce qui s'était passé, puis il les envoya à Jaffa. Ainsi, Corneille a une vision. Un ange de Dieu vient visiter un non-juif. Ici commence le mouvement d'ouverture qui sera celui de tout le chapitre. Dieu, le Dieu des Juifs, a entendu ses prières et il reconnaît la valeur de son comportement. Il lui ordonne d'aller chercher un homme qu'il ne connaît pas, pour l'écouter. Et Corneille obéit. Il envoie 3 hommes à Jaffa, 2 domestiques de sa maison et 1 soldat, comme lui, attaché à Dieu. Il leur a tout expliqué, il leur fait confiance. Ils seront des messagers fidèles. Si vous avez bien écouté, vous avez entendu le nom de Pierre, hein? Simon surnommé Pierre. C'est que Dieu a un plan pour tous les deux, pour Corneille et pour Pierre. Je poursuis. Le lendemain, tandis qu'ils étaient en route et qu'ils approchaient de Jaffa, Pierre monta sur le toit en terrasse de la maison, vers midi, pour prier. Il eut faim et voulut manger. Pendant qu'on lui préparait un repas, il eut une vision. Il vit le ciel ouvert et quelque chose qui en descendait, une sorte de grande nappe, tenue aux 4 coins qui s'abaissait à terre. Il y avait dedans toutes sortes d'animaux quadrupèdes et de reptiles, et toutes sortes d'oiseaux. Une voix lui dit « Debout, Pierre, sacrifie ces animaux et mange-les. » Mais Pierre répondit « Oh non, Seigneur, car je n'ai jamais rien mangé d'interdit ni d'impur. » La voix se fit de nouveau entendre et lui dit « Ne considère pas comme impur ce que Dieu a déclaré pur. » Cela arriva 3 fois, et aussitôt après, l'objet fut remonté dans les cieux. Pierre se demandait quel était le sens de la vision qu'il avait eue. Or, pendant ce temps, les hommes envoyés par Corneille s'étaient renseignés pour savoir où était la maison de Simon, et ils se trouvaient maintenant devant l'entrée. Ils appelèrent et demandèrent « Est-ce ici que loge Simon, surnommé Pierre ?» Pierre était encore en train de réfléchir au sujet de la vision quand l'Esprit lui dit « Écoute,
Il y a ici trois hommes qui te cherchent. Debout, descends et pars avec eux sans hésiter, car c'est moi qui les ai envoyés. Pierre descendit auprès de ces hommes et leur dit : Je suis celui que vous cherchez. Pourquoi êtes-vous venu ? Ils répondirent : Nous venons de la part du centurion Corneille. C'est un homme droit qui reconnaît l'autorité de Dieu et que tous les Juifs estiment. Un ange de Dieu lui a recommandé de te faire venir chez lui pour écouter ce que tu as à lui dire. Pierre les fit entrer et les logea pour la nuit. Le lendemain, il se mit en route avec eux et quelques-uns des frères de Jaffa l'accompagnèrent. Nous sommes passés de Césarée à Jaffa, de Corneille à Pierre. Le choix des lieux a son importance, car ces deux villes sont symboliques. L'une est une ville romaine, Césarée, l'autre, Jaffa, est une ville juive. Le trajet de l'une à l'autre, environ 50 km le long de la côte, est aussi le chemin de la découverte de l'autre et le chemin de la conversion. Le plus important ici, le centre de l'épisode, c'est bien sûr la vision de Pierre. Elle répond en écho à la vision de Corneille, car Dieu agit des deux côtés en même temps, pour que la rencontre puisse avoir lieu. Pour cette vision de Pierre, le mot employé est « extase ». C'est-à-dire que Pierre est en quelque sorte sorti de lui-même, sorti de son corps, pour accéder à quelque chose d'une autre nature, d'une nature supérieure. On ne sait pas exactement ce qu'est l'espèce de nappe qui se présente à lui, et au fond, ça n'a pas grande importance. L'important, ce sont les animaux qui s'y trouvent, car parmi eux, il y a ceux que les Juifs considéraient comme impurs, ainsi qu'on le lit par exemple dans le livre du Lévitique. Et lorsque Pierre entend la voix qui lui dit « sacrifie et mange », il refuse. Car s'il est converti au Christ, s'il est même apôtre du Christ, il demeure en lui des réflexes de Juifs soumis à la loi. C'est tout le problème. En même temps, c'est bien Dieu qui lui envoie cette vision. Alors on conçoit qu'il soit perplexe. Et voilà que, juste à ce moment-là, les envoyés arrivent. Dieu a vraiment tout bien calculé. Oui, c'est l'Esprit de Dieu qui interrompt ses interrogations et lui dit de les accueillir sans hésiter. Sans hésiter, c'est très important. Ces hommes, il ne les connaît pas et apparemment ce sont des Romains. Alors il pourrait hésiter justement à les faire entrer, parce que, toujours pour des raisons de pureté, un juif ne doit pas se trouver dans la même maison que des non-juifs. Eh bien non, là, Pierre obéit et il les fait entrer. Le message de Corneille est transmis par les envoyés et Pierre reçoit deux informations importantes. Premièrement, Dieu y est pour quelque chose dans toute cette histoire. Et deuxièmement, Corneille, qui veut le voir, est un homme pieux. Deux bonnes raisons pour continuer. Donc les voilà partis, les trois envoyés de Corneille, Pierre et quelques frères de Jaffa, certainement des Juifs convertis à Jésus-Christ. Le trajet se fait dans l'autre sens, de Jaffa la Juive à Césarée la Romaine. Chacun est appelé à faire un pas vers l'autre. Pour les deux hommes, pour Pierre et pour Corneille, c'est le premier pas, le début de la conversion. Continuons. Le jour suivant, il arriva à Césarée. Corneille les attendait avec des membres de sa parenté et des amis intimes qu'il avait invités. Au moment où Pierre allait entrer, Corneille vint à sa rencontre et se prosterna à ses pieds pour le saluer. Mais Pierre le releva en lui disant « Lève-toi, car je ne suis qu'un être humain, tout comme toi. » Puis, tout en continuant à parler avec Corneille, il entra dans la maison où il trouva de nombreuses personnes réunies. Il leur dit « Vous savez qu'un juif n'est pas autorisé par sa religion à fréquenter un étranger ou à entrer dans sa maison.
mais Dieu m'a montré que je ne devais considérer personne comme impur ou indigne d'être fréquenté. C'est pourquoi, quand vous m'avez appelé, je suis venu sans faire d'objection. J'aimerais donc savoir pourquoi vous m'avez fait venir. » Corneille répondit : « Il y a 3 jours exactement, à 3 heures de l'après-midi, je priais chez moi. Tout à coup, un homme aux vêtements resplendissants se trouva devant moi et me dit : « Corneille, Dieu a entendu ta prière et il s'est souvenu de l'aide que tu as apportée aux pauvres. Envoie donc quelqu'un à Jaffa pour en faire venir Simon, surnommé Pierre. Il loge dans la maison d'un autre Simon, un ouvrier du cuir qui habite au bord de la mer. J'ai immédiatement envoyé des gens te chercher et tu as bien voulu venir. Maintenant, nous sommes tous ici devant Dieu pour écouter ce que le Seigneur t'a chargé de dire. » Alors, une fois écarté le geste de Corneille qui se prosterne devant Pierre, une fois donc annulée la distance entre eux, la rencontre a lieu et Pierre entre dans la maison de Corneille, la maison d'un non-juif. Et là, il s'explique. « Vous savez qu'un juif n'est pas autorisé par sa religion à fréquenter un étranger ou à entrer dans sa maison. Mais Dieu m'a montré que je ne devais considérer personne comme impur ou indigne d'être fréquenté. C'est pourquoi, quand vous m'avez appelé, je suis venu sans faire d'objection. » « Mais Dieu m'a montré, » dit-il. Pierre a finalement compris le sens de sa vision. S'il n'y a pas d'impureté dans le registre alimentaire, si on peut manger de tout, c'est ce que signifiait la vision, alors on peut aussi entrer dans la maison d'un non-juif. Pierre a compris qu'il fallait aller au-delà de la loi. Il est venu sans hésitation, sans faire d'objection. Cette fois-ci, c'est un grand pas qu'il a franchi. La conversion est bel et bien enclenchée. En réponse, Corneille raconte sa propre vision et comment, en le faisant venir, il a accompli lui aussi la volonté de Dieu. La rencontre se fait entre 2 personnes qui ont obéi à Dieu, chacune de son côté.

Nous poursuivons notre lecture du livre des Actes au chapitre 10. Dans la maison du Romain Corneille, Pierre commence un discours d'évangélisation. De tels discours, il y en a beaucoup dans les Actes, mais celui-ci a une particularité. Il est attendu avec une véritable soif par une personne qui est déjà préparée à l'entendre, Corneille. Et il semble bien que toutes les personnes qu'il a invitées dans sa maison soient également impatientes d'entendre Pierre. Pierre prit alors la parole. « Maintenant, je comprends vraiment que Dieu n'avantage personne. Tout être humain dans le monde, qui reconnaît son autorité et qui fait ce qui est juste, lui est agréable. Il a envoyé ce message au peuple d'Israël, la bonne nouvelle de la paix par Jésus-Christ, qui est le Seigneur de tous les êtres humains. Vous savez ce qui est arrivé d'abord en Galilée, puis dans toute la Judée, après que Jean a annoncé la bonne nouvelle et baptisé. Vous savez comment Dieu a choisi Jésus de Nazareth pour son service et lui a accordé la puissance de l'Esprit-Saint. Vous savez aussi comment Jésus a parcouru le pays en faisant le bien et en guérissant tous ceux qui étaient sous le pouvoir du diable, car Dieu était avec lui. Et nous sommes témoins de tout ce qu'il a fait dans le pays des Juifs et à Jérusalem. On l'a fait mourir en le pendant au bois de la croix. Mais Dieu l'a ressuscité le troisième jour. Il lui a donné d'apparaître, non à tout le peuple, mais à nous, que Dieu a choisi d'avance comme témoins. Nous avons mangé et bu avec lui, après que Dieu l'a ressuscité d'entre les morts. Il nous a recommandé d'annoncer la bonne nouvelle au peuple et d'attester qu'il est celui que Dieu a établi pour juger les vivants et les morts. Tous les prophètes ont témoigné à son propos en disant que toute personne qui croit en lui reçoit le pardon de ses péchés par le pouvoir de son nom. La conversion est accomplie. Maintenant, je comprends vraiment. Pierre comprend par son intelligence, mais il comprend aussi par tout son être, jusqu'au fond de l'âme. C'est pour lui une révélation. Dieu n'avantage personne. On traduit aussi parfois « Dieu ne fait pas exception de personne », c'est-à-dire qu'il ne fait pas de différence, qu'il ne regarde pas à l'identité des personnes. Tout être humain dans le monde, qui reconnaît son autorité et qui fait ce qui est juste, lui est agréable. Tout être humain dans le monde, cela veut dire que Dieu n'est pas seulement le Dieu des Juifs, il est le même pour tous. La loi qui sépare le pur de l'impur est caduque. La seule chose qui compte, c'est de reconnaître Dieu comme Dieu et de faire ce qui est juste. Pour Pierre, disciple d'origine juive, il s'est produit tout à coup un grand basculement fondé sur une prise de conscience. L'Église de Jésus-Christ n'a pas de frontières. Le message de Jésus est la bonne nouvelle de la paix qui a été proclamé d'abord à Israël, mais qui est destiné au monde entier. On trouve là la première expression de ce qu'on peut appeler l'universalisme chrétien, qui sera surtout par la suite l'apanage de Paul. En fait, la conversion de Pierre amorce, avant même les voyages missionnaires de Paul, l'expansion extraordinaire de cette foi d'un tout petit cénacle dans le monde entier. Oui, ça commence là, par cette affirmation d'ouverture. Et ce fut un vrai basculement dans l'histoire du monde. La suite est un condensé d'évangiles. Pierre évoque le passé tout récent de ce qui est arrivé à Jésus et par Jésus. Vous savez. Pas sûr que ses auditeurs le sachent, mais c'est une manière d'intégrer Corneille et tous ceux qui sont là à cette histoire tragique et belle. Trois fois, vous savez, pour résumer le ministère de Jésus, porteur de guérison et de salut. Et puis Pierre passe au « nous ». Et nous, nous sommes témoins. Ce « nous » désigne les disciples qui ont suivi Jésus jusqu'au bout et surtout ceux qui l'ont revu après sa résurrection, qui ont mangé et bu avec le ressuscité. Ils sont témoins. Pierre est témoin de l'impensable, de l'indicible.
la résurrection de celui qui a été crucifié. Corneille peut en être sûr. Jésus a été ressuscité par Dieu. Il sera le juge des vivants et des morts, et toute personne qui croit en lui sera pardonnée. Voilà qui change tout. Dans la maison de Corneille à Césarée, tous sont bouleversés. Mais ce n'est pas fini. Comme pour sanctionner, pour valider cette révélation, Dieu envoie son esprit. Pendant que Pierre parlait encore, l'Esprit Saint descendit sur tous ceux qui écoutaient son discours. Les croyants d'origine juive, qui étaient venus avec Pierre, furent stupéfaits de constater que l'Esprit Saint, donné par Dieu, se répandait aussi sur ceux qui ne sont pas juifs. En effet, ils les entendaient parler en langues inconnues et louer la grandeur de Dieu. Pierre dit alors, « Pourrait-on empêcher ces gens d'être baptisés d'eau, maintenant qu'ils ont reçu l'Esprit Saint aussi bien que nous ?» Et il ordonna de les baptiser au nom de Jésus-Christ. Ils lui demandèrent alors de rester quelques jours avec eux. L'Esprit Saint fait irruption dans la maison de Corneille. Il interrompt quasiment le discours de Pierre. Il descend sur toutes les personnes présentes. La voilà, la petite Pentecôte. Petite parce qu'elle a lieu dans une maison et concerne peu de personnes. Mais là aussi, comme à Pentecôte, l'Esprit descend sur les personnes. Là aussi, elles se mettent à parler en diverses langues. Les compagnons de Pierre sont stupéfaits. C'est qu'ils étaient, comme Pierre, des chrétiens d'origine juive, et ils ont la même réaction que lui-même avait eue un peu plus tôt. Donc, ils n'ont pas encore fait tout le cheminement de Pierre, qui est un cheminement de conversion. Ça viendra même très vite. Pour Corneille et ses amis, Pierre accélère. Il bouscule le processus habituel. Normalement, on recevait le baptême d'eau avant le baptême de l'Esprit. Eh bien, ici, c'est l'inverse. L'Esprit a déjà été donné, donné par Dieu, évidemment. Il faut donc logiquement les baptiser d'eau, sans plus attendre. Tout est bousculé pour que l'Église, notre Église, puisse naître. Alors, que devons-nous retenir de cette histoire, nous qui ne sommes ni juifs ni romains? Eh bien, je le crois, nous avons nous aussi à nous convertir, comme Pierre. Son problème à lui, l'obstacle qui se trouvait sur le chemin de sa mission, c'était le respect scrupuleux de la loi juive. Non que la loi fût mauvaise, mais elle excluait de fait des personnes que Jésus voulait et veut dans son Église. Et lui, qui était déjà disciple de Jésus, apôtre du Christ, a été appelé à une nouvelle conversion, qu'il a obligé à passer par un renoncement, voire un arrachement. Et nous, quel est notre problème à nous? Quel est l'obstacle qui, en nous ou à travers nous, barre la route à l'Évangile? Il est sûrement différent pour chacun, mais on peut tenter quelques hypothèses. L'esprit de jugement, l'égoïsme, le désir de paraître, la paresse spirituelle, la résistance à l'Évangile, et bien d'autres choses encore. Pensons alors à Corneille, qui a préparé son âme à recevoir la bonne nouvelle de l'Évangile. Pensons à Pierre, qui a été forcé d'opérer un retournement profond en abandonnant une partie de la loi juive qui était une partie de lui-même. Et ce retournement, on peut sans hésiter l'appeler une conversion. Laissons-nous donc retourner, sans crainte. Amen. Alors nous allons confesser la voix avec les paroles de l'apôtre Paul aux Éphésiens. C'est à peu près contemporain de la rédaction des Actes. Il n'y a qu'un seul corps et un seul esprit, comme il n'y a qu'une seule espérance selon l'appel que vous avez reçu. Ensemble, dans cet esprit et dans cette espérance, nous confessons un seul Seigneur, une seule foi, un seul baptême, un seul Dieu Père de tous, qui est au-dessus de tous, par tous et en tous. Amen. Nous prions.
Seigneur notre Dieu, en communion avec tous les chrétiens du monde, en communion avec tous les persécutés et tous les désespérés du monde, nous te disons ensemble la prière de tes disciples pour le salut du monde. Notre Père qui es aux cieux, que ton nom soit sanctifié, que ton règne vienne, que ta volonté soit faite sur la terre comme au ciel. Donne-nous aujourd'hui notre pain de ce jour. Pardonne-nous nos offenses, comme nous pardonnons aussi à ceux qui nous ont offensés. Ne nous laisse pas entrer en tentation, mais délivre-nous du mal. Car c'est à toi qu'appartiennent le règne, la puissance et la gloire au siècle des siècles. Amen. Ce culte touche à sa fin, et pour nous accompagner cette semaine, écoutons ces paroles de Jésus. Je ne vous appelle plus serviteur, parce qu'un serviteur ne sait pas ce que fait son maître. Je vous appelle ami, parce que je vous ai fait connaître tout ce que j'ai appris de mon Père. Ce n'est pas vous qui m'avez choisi, c'est moi qui vous ai choisi. Je vous ai donné une mission afin que vous alliez, que vous portiez du fruit et que votre fruit demeure. Allons donc, chacun de son côté, dans la paix et la joie de notre Seigneur.

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1: Bonjour chers auditeurs et chères auditrices de Radio Alliance Plus. Bienvenue pour notre émission. Aujourd'hui, je vous propose de parler de André Chanson. En effet, une exposition a lieu en ce moment à la bibliothèque du Carré d'Art, comme vous le savez sûrement si vous êtes Nîmois. Mais au cas où vous ne soyez pas Nîmois, eh bien voilà, je vous informe qu'une exposition a pour titre « Quels hommes sommes-nous devenus ?» Itinéraire d'un humaniste au XXe siècle. Et il s'agit de présenter André Chanson, qui est né à Nîmes le 6 juin 1900 et qui est mort le 9 novembre 1983 à Paris, qui est un essayiste, un historien, un conservateur de musée et un romancier français, mais qui a ses origines en Cévennes et qui était protestant. Alors, je vous propose, pour compléter cette exposition, d'une certaine façon, et le colloque qui a eu lieu le 24 et 25 avril dernier, où il y a eu beaucoup d'interventions de toutes sortes pour nous parler d'André Chanson, je vous invite à écouter des extraits d'une conférence qui a eu lieu au musée du désert à Mialet dans les Cévennes en 2023, le 16 août exactement. Il y avait une conférence qui était organisée par le musée du désert et cette conférence avait pour titre « André Chanson et le protestantisme ». Alors André Chanson avait prononcé des discours, 7 discours, lors des assemblées du désert entre 1935 et 1979. Et il se définissait lui-même comme un cévenol et protestant, même si sa personnalité n'est pas réductible à ces deux aspects, bien sûr. Dans cette conférence, qui s'appuyait sur des extraits de son œuvre, Catherine Vell, sa petite-fille, disait donc des extraits de ses œuvres, et Catherine Vell, qui est petite-fille donc de l'académicien, mais aussi comédienne et auteure de romans, et c'était aussi en partenariat avec Micheline Cellier, la biographe d'André Chanson, qui expliquait bien sûr sa vie et donnait des informations nombreuses sur son parcours, sur sa vie et sur l'aspect du protestantisme chez André Chanson. Alors, je vous invite à écouter certains extraits de cette conférence, et puis entrecoupés de quelques notes de musique tout au long de cette émission. Et puis, nous nous retrouvons à la fin de l'émission pour quelques informations complémentaires et pour nous dire au revoir.

Alors, c'est vrai que Chanson est défini et se définit lui-même comme étant cévenol et protestant, les deux étant, vous allez voir, vraiment liés. Et tous ses contemporains l'ont reconnu comme tel. Donc, il y a une série de témoignages. Alors, par exemple, il y a Paul Guth qui va voir André Chanson au Petit Palais en 1954 et qui le décrit ainsi, une sensibilité protestante, un moralisme protestant, des scrupules et des exigences protestantes, un crâne et un regard protestant. Alors, je vous laisse juger pour le regard et le crâne. Voilà. Son ami Yves Dantan, lui, dit « Chanson est protestant par sa tonalité, ses attitudes, sa rigueur, ses réflexes ». Alors là, je trouve que la définition est absolument parfaite. Je n'enlève rien, je n'ajoute rien. C'est exactement ce qu'il fallait dire. Mais la plupart du temps, cette reconnaissance religieuse est liée en fait aux autres caractéristiques et notamment justement à l'histoire des Camisas et à l'ancrage historique et régional. Par exemple, Roger Martin Dugard dit de Chanson « C'est un petit seigneur de la montagne que l'Éternel enchanta dès l'enfance, maigre, crêté, nerveux comme un visionnaire. » Et pour Alain Decaux, c'est pareil. Il est le fils de ces prophètes du désert qui, au nom de l'Éternel, réclamaient justice. Alors vous voyez, tout cela est lié. Et Chanson lui-même disait que sa rigueur, son côté rigide, rugueux même parfois, qu'il reconnaissait, lui venait, dit-il, autant des comportements que l'on trouve dans les hautes vallées cévenoles et à la montagne qu'au protestantisme lui-même. Et on voit bien que cet ancrage régional et historique va donner une coloration particulière à son protestantisme. Je parle souvent d'emboîtement, et dans cet emboîtement, il est relativement difficile en effet d'isoler ce qui relève de la religion elle-même, ce qui relève des racines régionales et familiales, et ce qui ressortit à l'adhésion à des idéaux, à des héros, à des récits dans lesquels lui et sa communauté se reconnaissent. Et voyez, tout cela va se mêler, se mélanger et produire quelque chose d'assez coercitif qui va produire une image de soi à laquelle Chanson restera toujours fidèle.

Alors d'abord, le rapport à Dieu. Alors, cette image de Dieu qui se construit dès l'enfance, et le rapport aussi à la religion, dépend fortement de la région. Les cadres sociaux de la mémoire, tels que les a définis un sociologue qui s'appelle Maurice Holwack, les cadres sociaux de la mémoire sont extrêmement forts en Cévennes, et l'étaient peut-être encore davantage, disons vers 1910, quand Chanson avait une dizaine d'années. Et les médiateurs de cette mémoire qui a été confortée par la forte stabilité du monde paysan, qui a été confortée également par les particularismes régionaux et par la guerre des Camisards, qui est à la fois historique, religieuse, familiale et régionale. Et ce sont les médiateurs de cette mémoire vont être absolument pas les parents, qui étaient peu croyants, qui était beaucoup plus préoccupé par les problèmes du présent. Et il y aura en fait deux notables de la mémoire, c'est la grand-mère Sarah Aldebert et Hippolyte Finiels, qui était un monsieur qui s'occupait à mi-fruit des vignes de la grand-mère. Mais c'est surtout la grand-mère Sarah Aldebert. Sarah Aldebert lui a donné la montagne, puisqu'elle habitait au Vigan, et qu'il y allait très souvent pour les convalescences, pour les vacances, et puis dès qu'il y avait des problèmes familiaux. Donc elle lui a donné effectivement l'Aigoual, dont on sait à quel point c'est important pour lui. Elle lui a donné également l'histoire des Camisards, la religion, nous allons le voir, et puis aussi la tradition familiale, parce qu'il y a deux ancêtres de Chanson qui ont été inquiétés pour des affaires de foi. Il y a d'abord eu Jean-Pierre Chanson, qui a légué à la famille une Bible qui date de 1689, c'est-à-dire 4 ans après la révocation de l'édit de Nantes. Et puis surtout, il y a eu Louis Chanson, et Louis Chanson était un galérien. Il est mort sur une galère, et son nom se trouve précisément sur le mur du musée du désert. Vous le verrez, Louis Chanson, Dumas, Arribal.

0: Et la grand-mère, donc, va parler de ces ancêtres-là, et elle va installer des maillages extrêmement étroits entre le temps privé et le temps public, entre la mémoire familiale et la mémoire régionale, et entre l'identité personnelle et l'identité communautaire. Et elle va relier tout cela à la religion, et la religion va avoir son visage à elle. Il se trouve, et là c'est l'extrait que Catherine va vous lire, il se trouve qu'à 17 ans, elle a été convertie au méthodisme par un colporteur wesleyen qui traversait les Cévennes et qui s'est arrêté chez elle.
1: Je précise, ce sont des extraits du Chiffre de nos jours, je ne l'avais pas dit. Née protestante, élevée dans l'enseignement de Calvin, ma grand-mère s'était convertie au méthodisme vers sa 17e année, un jour qu'un colporteur wesleyen venu de Jersey était entré chez son père. Ces Aldebert habitaient alors Pondéraud, au bord de la route. Leur maison existe toujours au confluent de nos deux rivières, à la croisée des trois routes de nos vallées. J'y suis entrée bien souvent pendant mon enfance. C'était alors une auberge, le relais de la diligence qui montait à Valrogue à chaque arrivée de train. Un soir, dans la longue salle basse au plafond de grosses poutres, il m'a semblé voir la scène de la conversion de ma grand-mère se dérouler devant moi, comme grand-mère elle-même me l'avait souvent raconté. Un homme entre deux âges est assis devant le feu. Il vient de loin, de si loin qu'on dirait qu'il a fait le tour du monde. La boue du chemin a couvert ses bottes courtes. On peut y voir la trace des terres rouges qui s'étendent autour de Quissac, des terres blanches du terroir de Saint-Hippolyte. Ce voyageur a l'air modeste et naïf, de ceux qui ne sont jamais allés dans les villes. Mais son sourire est pareil à celui des gens qui connaissent un secret. Il s'est arrêté devant la porte, il a demandé s'il pouvait entrer dans la maison. On l'a fait asseoir au coin de la cheminée. Le pain et le vin sont sur le coin de la table. Et maintenant, il lit un petit livre en l'inclinant vers les flammes et sa voix ne ressemble pas à la voix des hommes de nos montagnes. Alors, dit-il avec un léger nasillement, le Seigneur envoya un de ses anges. Le livre semble brûlé. Il est noir, à tranches rouges, comme les bûches qui flambent dans la cheminée. On dirait un feu plein de flammes et de cendres. Un de ses anges, reprend l'homme, en accentuant son sourire, les yeux perdus, le livre à moitié fermé sur ses genoux. Debout devant lui, une jeune fille l'écoute. Elle est belle, avec un front calme. Elle a 17 ans. Elle s'appelle Sarah. Elle sera ma grand-mère, mais ce jour-là, elle voit seulement cet ange du Seigneur que le colporteur inconnu vient de faire entrer dans la chambre. Elle le voit, debout dans sa robe blanche. Elle entend encore la voix de l'homme qui psalmodie et l'ange dit, quand tout d'un coup l'ange se met à parler. Le Seigneur m'a fait un signe ce jour-là, disait ma grand-mère en nous racontant cette histoire, et je l'ai suivi pendant toute ma vie. Avant de reprendre son chemin, le colporteur lui avait laissé le livre, le petit livre noir à tranches rouges d'où la voix de l'ange était sortie. Grand-mère l'avait lu pendant plus d'un demi-siècle et jamais n'en avait ouvert un autre. Elle le savait par cœur, et chaque verset éveillait en elle le souvenir d'un autre verset. Chaque promesse était la confirmation d'une autre promesse où la même chose était promise. Le colporteur était reparti sur la route sans même dire son nom. Il était monté vers Valrogue, le sac sur le dos, emportant une âme avec lui. Grand-mère avait oublié sa démarche et son visage, mais au bout de 60 années, l'ange lui parlait toujours.
0: C'est un beau texte. Alors la première appréhension de Dieu, eh bien, c'est bien sûr la grand-mère qui va la lui donner. Et pour la grand-mère, c'est un Dieu qui est omniprésent.
1: Ce Dieu toujours présent a régné sur mon enfance.
0: Non, c'est pour grand-mère, Dieu était partout.
1: D'accord. Pour grand-mère, Dieu était partout. Elle me faisait sentir sa présence dans les plus petites et les plus grandes choses. Au coin du foyer, sur le sommet des montagnes, elle était à la fois son amie tranquille et sa servante terrifiée. Elle le tutoyait, l'appelait père et brusquement elle lui disait « Éternel, ô notre Dieu !» comme si tout dialogue était devenu impossible.
0: La formule est quand même magnifique. Hein. Une amie tranquille et sa servante terrifiée. Et ce qui fait qu'effectivement, Chanson va vivre toute son enfance sous le regard de ce Dieu omniprésent.
1: Prends la Bible, me disait alors grand-mère, ouvre-la n'importe où. Elle est bonne à toutes ses pages, ajoutait-elle. Je prenais le livre et je trichais. Je ne l'ouvrais pas n'importe où, comme me l'avait demandé grand-mère, mais au commencement ou à la fin, à la Genèse, premier livre de Moïse, ou à l'Apocalypse de saint Jean, le théologien. D'autres fois, je glissais mon doigt au milieu des pages pour tâcher de tomber sur le livre de Job, le Cantique des Cantiques, ou le livre d'un des prophètes qui chantait la gloire de Dieu et faisait gronder sa colère. « Mets ton doigt sur un verset et lis maintenant », me disait grand-mère. L'histoire de la création du monde ou celle de l'anéantissement des choses humaines se déroulait alors devant nous. Il me semblait qu'un énorme coup de vent tombé de l'égoile venait d'ouvrir la fenêtre et que les quatre éléments, confondus par la tempête, se précipitaient dans notre maison. Entre la naissance du monde et son effondrement, dans les flammes, s'élevait la voix des prophètes. Sur la terre limoneuse à peine émergée au-dessus des eaux, ou sur les cités de l'avenir roulant au puits de l'abîme dans une fumée pareille à celle d'une fournaise, sous la pluie des sauterelles ou sous le galop des chevaux, dont la queue est le pouvoir des serpents, ils nous faisaient voir leurs visions et ils nous racontaient leurs songes. Je lisais lentement, en tâchant de ne pas faire de faute. J'étais libre de poursuivre ou d'écouter ma lecture. J'essayais de ne m'arrêter qu'après avoir épuisé le sens du passage sur lequel j'avais mis le doigt. Je composais des poèmes avec les fragments de ce grand livre plein de poésie, de violence et de promesses. Le dernier mot du dernier verset tombait comme une pierre au fond d'un abîme aussi profond que ceux qui venaient de s'ouvrir devant nous. C'est au cours de ces réunions que, pour la première fois de ma vie, j'ai compris ce que pouvait être la gloire. Il ne s'agissait plus de la gloire de Paris dont m'avait parlé M. d'Albez, mais d'une gloire éclatant au siècle des siècles, victorieuse de l'injustice, éclairée par la modestie de l'âme, triomphante d'humilité. L'essentiel de ce que j'ai cru au cours de mon existence vient de cette révélation. Ce que je sais de la vie m'a prouvé qu'elle était une illusion, peut-être un mensonge, mais j'y crois encore pourtant. Je ne suis jamais sortie de cet univers aux hiérarchies invisibles que j'ai vu s'ouvrir devant moi dans le salon de grand-mère. Je crois toujours, comme j'ai cru dans ce temps-là, qu'un être ne vaut que ce que valent les dons qu'il a reçus en partage. Chacun porte en soi sa grandeur ou son abjection, et rien ne s'ajoute ou ne se retranche à ce qu'il doit être. »

0: sur la religion protestante, là, c'est quand même un petit peu plus clair. Effectivement, à 14 ans, il se dit qu'il a perdu la foi. Là, c'est une très très belle page également dans le chiffre de nos jours, parce qu'il sait qu'il doit rendre compte à sa grand-mère, puisque c'est sa grand-mère qui l'avait soutenu, bien sûr, dans cette foi vibrante et inébranlable qui était la sienne.
1: Mes parents ne se souciaient guère de mes rapports avec l'Éternel. Mon père était un croyant, et à ce moment de sa vie, maman ne croyait que par habitude. Il m'envoyait au temple et ne me demandait rien de plus. Pas besoin de leur raconter ce que je venais de faire. C'est à grand-mère que j'avais à rendre ses comptes. Elle avait toujours été près de moi quand j'étais moi-même auprès de son Dieu. J'étais désespérée en pensant à son désespoir. Qu'allait-elle dire quand je lui confesserais que je ne pouvais plus croire ce qu'elle croyait? Voudrait-elle me reconnaître encore pour son petit-fils? Et m'aimerait-elle encore comme elle m'avait aimée? Le temps de Pâques arriva, je partis pour le Vigan, je retrouvai la maison, les jours de la liberté, la rivière et les montagnes. Je m'étais imaginé que ma grand-mère se douterait de ce que j'avais à lui dire. J'eus vite fait de voir qu'elle n'avait pas été avertie. Aucun ange n'avait parlé à son oreille. Elle croyait que j'étais toujours le même. Elle était toujours la même avec moi. Le premier soir, je n'eus pas le courage d'en venir à mes confidents.

Grand-mère, j'ai quelque chose à te dire, murmurai-je à demi-voix, sans pouvoir aller plus avant. Eh bien, me dit-elle sans se retourner. Grand-mère, je ne peux plus croire comme Madame Vidal et comme Léontine Mouty. J'ai lu des livres qu'elles n'ont pas lus. Je sais des choses qu'elles ne savent pas. J'avais cru que grand-mère allait se retourner en poussant un cri, comme si le feu du ciel venait de tomber sur elle. Mais elle restait immobile, sans avoir l'air de m'entendre, le front toujours collé à la vitre. « Je suis désolée de te faire de la peine, mais je ne veux pas te mentir. »« Avec toute ta science, » grommela-t-elle. Je continuais à parler, je ne pouvais plus m'arrêter, il me fallait aller au bout de mes confidences. « Grand-mère, je ne crois plus. » Il me semblait que je venais de la frapper entre les deux épaules avec un couteau. Pourquoi restait-elle immobile? Était-elle en train de prier, de demander un miracle à celui dont je m'étais détachée? Elle me tournait toujours le dos. Je ne pouvais pas voir son visage, mais par la fenêtre, à côté du petit bureau de palissandre, j'entrevoyais le jardin avec son humus gorgé d'eau sous les margelles du buis. Derrière le mur, sous lequel nichent les cloportes, les arbres du parc d'Assas se fondaient avec les montagnes. Au-dessus, le ciel était vide. « Tu ne crois plus, » dit soudain grand-mère d'une voix calme. « Qu'est-ce que ça peut bien faire ?» Elle s'était retournée. Jamais peut-être une aussi profonde sérénité n'avait illuminé son visage. Il m'apparaissait radieux, dans une auréole de pénombre. « Qu'est-ce que ça peut bien faire ?» reprit-elle. « Ce que nous pensons n'a jamais beaucoup d'importance. Je suis tranquille. Il saura te retrouver. Il te retrouvera bien un jour. »

0: Alors, les sept discours au désert, il y a bien sûr le discours de 1935, et vous avez raison de l'avoir évoqué, d'abord parce que c'est le premier, et c'est peut-être le plus extraordinaire, le plus prémonitoire, en pleine montée des périls, en effet, que de dire « il faut résister » et de présenter la guerre des Camisards et la résistance de tout le petit peuple comme étant exemplaire des résistances présentes et des résistances à venir. Alors là, nous allons passer un extrait du discours de 1935 de Chanson. Ce n'a pas été enregistré en 1935. C'est la voix de Chanson quand il avait une soixantaine d'années. Et nous avons sélectionné juste un passage. Mais l'occasion était trop belle d'entendre ce discours dans le lieu même où il a été prononcé.
1: Ce qui donne à la résistance des Cévennes sa valeur exemplaire et son caractère exceptionnel, c'est d'avoir été pleinement ce qu'elle voulait être. Car elle fut réellement une résistance de l'homme à l'oppression. Et aucune autre entreprise n'a pu se servir d'elle pour chercher à réaliser un autre but. Rien n'a détourné de sa résolution ce peuple de bergers qui forgeait ses chefs avec les plus humbles de ses fils. Rien n'a fait dévier de sa route cette communauté fraternelle qui reposait sur le sentiment de l'égale dignité des hommes dans la recherche de leur élévation et de leur accomplissement. Voilà ce qui est grand, voilà ce qui est exemplaire. Tant que l'homme sera capable d'imposer de la souffrance ou de faire subir une oppression aux autres hommes, cet exemple des Cévennes gardera toute sa valeur enseignante. Car le pouvoir que l'homme a de faire souffrir ses semblables ou de les abaisser dans leur conscience ou dans leur chair ne peut être vaincu que par la capacité de surmonter la souffrance et de la subir sans en tenir aucun compte. Nous trouvons ici le mot qui nous livre le secret de nos Cévennes, le mot qui est gravé sur la pierre de la tour de Constance et que le vent semble siffler sur les roches ou dans les herbes dures de nos hautes crêtes, par-delà le jardin de Dieu, sur les hauteurs de l'Aigual ou de la Fajolle. Le mot que l'on répète au

petits-enfants dans toutes les maisons de nos vallées. Le mot qui semble inscrit dans ce vallon et dans ce petit village, résister. Et résister, c'est sans doute combattre. Mais c'est aussi faire plus. C'est se refuser d'avance à accepter la loi de la défaite. Voilà l'exemple que nos Cévennes donnent à l'homme. Elles lui disent, par toute leur structure, par toute leur histoire, par toute leur humanité, que résister, c'est d'abord ne pas s'arrêter à la persécution, ni à la calomnie, ni à l'injure. Puis, s'il le faut, que c'est combattre. Et puis, vainqueur ou vaincu, que c'est résister quand même, c'est-à-dire rester semblable à ce que l'on est, jusque dans la défaite et jusque dans les fers. Le grand exemple, ce que j'appelais, voici un instant, le secret des Cévennes, c'est de montrer que l'homme ne peut pas être abaissé, ni confondu, ni enchaîné par des moyens humains.

0: Chers auditeurs et auditrices, nous revoilà ensemble pour la fin de cette émission. 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Nous sommes au terme de cette émission consacrée à André Chanson, et vous avez pu entendre des extraits d'une conférence qui avait eu lieu au Musée du Désert en 2023, conférence qui s'intitulait « André Chanson et le protestantisme » et qui était organisée donc par le Musée du Désert. Vous avez pu entendre Micheline Cellier, la biographe d'André Chanson, qui parlait de lui, de son parcours, de cet aspect de sa vie protestante. Et puis, il y avait des extraits de textes lus par Catherine Vell, la petite fille de l'académicien, qui est aussi comédienne et auteure de romans. Et ainsi, vous avez pu avoir un aspect assez approfondi de cette relation qu'entretenait André Chanson avec le protestantisme. Il ne me reste plus maintenant qu'à vous dire au revoir et à vous souhaiter un bon week-end et à vous dire à la semaine prochaine.
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6: L'intelligence artificielle redéfinit nos industries et nos modes de vie à une vitesse fulgurante. De la santé à la finance, en passant par le commerce et les transports, elle ouvre des perspectives inédites. Mais derrière cette révolution technologique se cachent des défis majeurs. Si nous ne maîtrisons pas dès aujourd'hui les enjeux éthiques et sociétaux de l'intelligence artificielle, nous risquons, entre autres, de voir se creuser des inégalités et de compromettre la confiance du public dans ces technologies.
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6: Détaillons, si vous le voulez bien, quelques enjeux de l'intelligence artificielle, tels que les défis éthiques, sociétaux et stratégiques. Un certain nombre de données peuvent poser des questions. Ainsi en est-il de ce qu'on appelle les biais algorithmiques. De quoi s'agit-il ? Eh bien, ce sont des erreurs systématiques qui se sont infiltrées dans les algorithmes. Oh, elles n'y sont pas venues toutes seules, bien entendu. Avec des erreurs placées dans les algorithmes, ceux-ci produisent des résultats injustes, des résultats discriminatoires ou tout simplement des résultats faux. Alors, qu'est-ce que c'est qu'un algorithme ? En fait, c'est tout simple. Un algorithme, c'est une suite d'étapes qui permettent d'obtenir un résultat à partir d'éléments fournis. Un exemple simple, vous mettez en œuvre un algorithme chaque fois que vous allez essayer d'appliquer une recette de cuisine. Car, de fait, vous partez d'éléments fournis avec une série d'étapes qui vous sont décrites et, au bout du compte, vous parvenez à réaliser le plat dont vous rêviez. Imaginez qu'il y ait dans cet algorithme de votre recette de cuisine des fautes. Par exemple, on va supprimer les œufs, ou bien on mettra deux fois plus d'huile que nécessaire. Eh bien, au bout du compte, le résultat ne sera pas celui que vous espériez. Pourquoi ? Parce que des éléments faux ont conduit le processus à un résultat manqué. Façonné à partir de données imparfaites, collecté selon des critères parfois non objectifs et marqué possiblement par les inégalités existantes, eh bien, certaines intelligences artificielles vont reproduire, voire amplifier ces erreurs et ces discriminations. Vous comprenez bien que celui qui a entré les données dans l'intelligence artificielle a pu tout à fait faire preuve de partialité, faire preuve de choix idéologiques particuliers qui vont rendre l'intelligence artificielle totalement marquée par cela. En fait, l'intelligence artificielle peut reproduire des discriminations à partir de données imparfaites, comme par exemple dans les systèmes de recrutement du personnel qui vont favoriser telle ou telle catégorie de candidats. Attention donc, quand nous faisons appel à l'intelligence artificielle, méfions-nous tout de même de ne pas être l'objet d'une manipulation émotionnelle ou idéologique. Il y a donc un défi éthique qui me paraît fondamental. Mais il y a également des défis sociétaux, parce que l'intelligence artificielle va transformer les métiers que nous exerçons aujourd'hui. Elle pose aussi des enjeux humains comme la formation ou bien la gouvernance d'une entreprise. Le problème est tel que l'on parle déjà d'intelligence artificielle responsable, voire d'intelligence artificielle équitable. L'intelligence artificielle façonne notre avenir, mais son impact dépend des choix que nous faisons aujourd'hui. Elle doit rester un outil sous contrôle humain, aligné avec nos valeurs fondamentales. Quelles vont être les retombées du développement de l'intelligence artificielle dans le monde du travail? Eh bien, il semble bien que ce soit surtout les juniors qui vont avoir à pâtir de l'arrivée de l'intelligence artificielle. Une étude de l'université de Harvard aux États-Unis, réalisée en 2025, a suivi 62 millions de travailleurs dans 285 000 entreprises américaines. Eh bien, cette étude montre que les postes juniors sont en diminution dans les entreprises qui intègrent l'intelligence artificielle. Le PDG d'Anthropic a même déclaré récemment que l'intelligence artificielle pourrait faire disparaître la moitié des emplois de bureau de niveau débutant. De fait, l'intelligence artificielle automatise les tâches historiquement confiées aux juniors et elle réduit le temps d'apprentissage par la pratique. Le risque n'est pas tant la disparition des métiers, mais une élévation brutale du niveau d'entrée avec un nombre moindre de postes débutants. L'intelligence artificielle pourrait même contribuer à une séniorisation des juniors, un phénomène qui viserait à faire en sorte que les juniors utilisent l'intelligence artificielle pour monter en compétences sans attendre le nombre des années. Dès lors, cet outil pourrait être moins perçu comme un concurrent de l'humain, mais plutôt comme un copilote, comme un maître d'apprentissage et un collaborateur ô combien efficace. Nombreux sont ceux qui s'inquiètent, ou en tout cas posent des questions de fond par rapport au développement de l'intelligence artificielle. Parmi eux, le pape Léon XIV n'est pas le moins inquiet, et il est revenu à plusieurs reprises sur le sujet. Dès le 20 juin 2025, c'est-à-dire un mois après son élection, il a alerté sur les conséquences de l'intelligence artificielle sur le développement intellectuel et neurologique des jeunes. Plus récemment, le 24 janvier 2026, il a critiqué l'absence de transparence dans la création des algorithmes. Mais c'est surtout lors de son récent voyage en Afrique qu'il a, à plusieurs reprises, dénoncer l'utilisation de l'intelligence artificielle pour alimenter les conflits, les peurs et les violences. Le défi que posent ces systèmes est plus profond qu'il n'y paraît. Il ne concerne pas seulement l'utilisation de nouvelles technologies, mais le remplacement progressif de la réalité par sa simulation. Or, dit-il, lorsque la simulation devient la norme, alors nous vivons comme des bulles imperméables les unes aux autres, nous nous sentons menacés par quiconque est différent. C'est ainsi que se propagent la polarisation, les conflits, les peurs et la violence. Ce n'est pas un simple risque d'erreur qui est en jeu, mais une transformation du rapport même à la vérité. Envahis par toutes ces fausses informations, ces fausses photographies, ces fausses vidéos, ces faux discours, nous risquons bien de ne plus savoir ce qui est faux et ce qui est vrai. Nous risquons bien d'entrer donc dans un monde de suspicion, de questionnement, de remise en cause où la confiance en l'autre n'aurait plus aucune place. Ce développement de l'intelligence artificielle va provoquer de véritables ravages environnementaux. Sans compter que l'intelligence artificielle va demander des possibilités énormes de stockage de mémoire électronique et ces centres de stockage sont des dévoreurs d'énergie. Dans son discours de Yaoundé, le pape a dénoncé la face cachée des ravages environnementaux et sociaux causés par la course effrénée aux matières premières et aux terres rares. Il craint que l'Afrique supporte le coût environnemental, social et humain de ces extractions intensives. De fait, un pays comme la République démocratique du Congo, qui possède l'une des terres les plus riches de la planète, a fourni en 2024 76% de la production mondiale de cobalt. Une exploitation qui est largement dominée par des puissances étrangères, notamment la Chine, et qui profite peu aux populations locales. À l'occasion de la Journée mondiale des communication sociale, Léon XIV est revenu une nouvelle fois sur le sujet, attirant l'attention sur le fait que les modèles d'intelligence artificielle sont façonnés par la vision du monde de ceux qui les construisent et peuvent à leur tour imposer des modes de pensée en reproduisant les stéréotypes et les préjugés présents dans les données qu'ils exploitent. Ces systèmes, a-t-il dit, qui vendent une probabilité statistique comme connaissance, nous offrent au maximum des approximations. Tout récemment, devant les évêques italiens, il a qualifié l'IA, les biotechnologies, l'économie des données et les réseaux sociaux de défis qui remettent en question le respect de la dignité de la personne humaine. Alors, que faut-il faire ? Le défi n'est pas d'arrêter l'intelligence artificielle, mais de la contrôler, de la gouverner, notamment en introduisant dans les systèmes éducatifs de tous les niveaux ce que Léon XIV appelle l'alphabétisation aux médias, à l'information et à l'intelligence artificielle. La révolution numérique réclame, dit-il, une alphabétisation numérique. Pour comprendre comment les algorithmes modèlent notre perception de la réalité. La plupart des gouvernants ont sans doute ce même souci, mettre en place des moyens de contrôle de l'IA, mettre en place des garde-fous, des limites, avant qu'il ne soit trop tard.
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0: 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Ici à Paris, 13h30 à Téhéran, 6h à Washington. Bonjour à tous.
1: Karine Bellicha.
0: À la une, l'accord entre États-Unis et Iran pourrait être annoncé dès aujourd'hui, à en croire le chef de la diplomatie américaine. La percée dans les négociations de paix semble se confirmer de part et d'autre et valider un compromis en plusieurs étapes, avec en premier lieu la réouverture du fameux détroit d'Ormuz. Nous évoquerons aussi la cérémonie d'investiture de Romuald Ouadani à la tête du Bénin. Elle doit commencer dans les minutes qui viennent. Et puis les pompiers américains qui tentent toujours d'empêcher l'explosion d'un réservoir contenant des produits chimiques dangereux. C'est près de Los Angeles. Juliette Pietraszewski nous expliquera. Un accord entre les États-Unis et l'Iran est donc en voie de finalisation selon les deux pays. Téhéran a dévoilé plusieurs points. Il s'agirait d'un plan en trois étapes selon les Iraniens. La fin officielle de la guerre, le règlement de la crise dans le détroit d'Ormuz et l'ouverture d'une période plus longue pour négocier notamment sur le nucléaire. Mais tout cela est encore en cours de négociation. En marge d'une visite en Inde, le chef de la diplomatie américaine a laissé entendre qu'un accord pourrait être trouvé dans les prochaines heures. Marco Rubio.
2: Il y aura peut-être des nouvelles plus tard aujourd'hui. Je n'ai rien à vous annoncer pour le moment, mais il se pourrait qu'il y en ait un peu plus tard, ou peut-être pas. J'espère qu'il y en aura, mais je n'en suis pas encore certain. Des progrès ont été faits. En ce moment même, des discussions ont lieu. Il est possible que nous ayons quelque chose à dire, que ce soit plus tard aujourd'hui, demain ou dans quelques jours. Mais ce problème doit être résolu, comme l'a dit le président Trump, d'une manière ou d'une autre. L'Iran ne doit jamais posséder l'arme nucléaire. Le détroit d'Ormuz doit être ouvert sans péage. Les Iraniens doivent remettre leur uranium enrichi. Ce sont les points d'attention permanents du président. Et sa préférence va toujours à une approche diplomatique. C'est ce sur quoi nous travaillons actuellement. Mais ce problème sera résolu, comme l'a dit clairement le président, d'une manière ou d'une autre. Nous espérons que cela se fera par la voie diplomatique. C'est ce à quoi nous travaillons. Et je pourrai peut-être vous en dire plus au cours de ma visite.
0: Et le chef de la diplomatie américaine Marco Rubio, et c'est précisément sur la question du nucléaire remise à plus tard que Washington et Tel Aviv pourraient s'opposer. Donald Trump assure avoir eu un entretien positif avec Benjamin Netanyahou hier, mais les médias américains ont fait état ces derniers jours de stratégies divergentes des deux dirigeants, le président américain poussant pour une solution diplomatique, le premier ministre israélien souhaitant reprendre l'offensive pour éliminer toute ambition militaire nucléaire de Téhéran. La nuit dernière a été particulièrement difficile en Ukraine. Les attaques de drones ont été massives une nouvelle fois. 4 personnes sont décédées à Kiev et sa région. Le président ukrainien dénonce l'envoi de 90 missiles, dont un à capacité nucléaire. Un missile Oreshnik hypersonique. C'est la troisième fois depuis l'invasion de l'Ukraine que Moscou utilise cette arme de longue portée qui peut toucher l'ensemble de l'Europe. Le Kremlin confirme son utilisation, mais dit ne viser que des cibles militaires. Notez qu'RFI consacre un dossier complet à l'utilisation de ce missile Oreshnik et ses spécificités militaires et politiques à retrouver en une de notre site internet. Un nouveau bilan a été donné sur le front d'Ebola par les autorités de République démocratique du Congo. On dénombre désormais 204 décès probablement liés à la maladie et plus de 850 cas suspects. L'Ouganda, frontalier de la RDC, a confirmé hier 3 nouveaux cas, portant le total à 5, dont un décès. Romuald Ouadani va donc être officiellement investi président de la République du Bénin à Cotonou dans quelques minutes. Vainqueur de l'élection présidentielle du 12 avril face à un candidat de l'opposition modérée, il succède à son mentor Patrice Talon, qui quitte le pouvoir après 2 quinquennats, la limite autorisée par la constitution béninoise. Plusieurs délégations étrangères sont attendues à la cérémonie, mais aucun chef d'État venu de l'étranger, c'est la tradition inscrite dans le code de protocole du Bénin. À Cotonou, Jean-Luc Aplogan.
1: 16 délégations étrangères seront représentées à divers niveaux, parmi lesquelles celles du Mali, du Burkina Faso et du Niger, les trois pays membres de l'AES, Alliance des États du Sahel. Selon nos informations, les ministres des Affaires étrangères maliens et burkinabés sont arrivés à Cotonou samedi. Selon les mêmes sources, les officiels nigériens sont attendus peu avant le début de la cérémonie. La présence du Niger mérite d'être soulignée. Les relations entre Niamey et Cotonou restent en effet particulières. Tendue, frontières fermées et le régime nigérien a multiplié les accusations contre le président sortant Patrice Talon. La cérémonie débutera sur l'esplanade du palais des congrès de Cotonou, entièrement rénovée pour l'occasion, où tentes blanches et écrans géants ont été dressés pour accueillir 6000 invités. Le président de la Cour constitutionnelle proclamera les résultats de l'élection présidentielle avant que le président élu ne prête serment sous les coups de canon. Romuald Ouadani sera ensuite investi, grand maître des ordres nationaux, suivront la remise du drapeau, les honneurs militaires et le premier discours présidentiel. Jean-Luc Aplogan, Cotonou, RFI.
0: Aux États-Unis, un nouvel incident s'est produit près de la Maison-Blanche hier soir. Un homme a ouvert le feu contre un poste de contrôle de sécurité avant d'être abattu par les policiers du Secret Service alors que Donald Trump était présent dans le bâtiment. Un passant a aussi été blessé dans la fusillade. Plusieurs médias américains ont identifié le suspect, un homme aux antécédents de troubles mentaux. De l'autre côté du pays, en Californie, les autorités craignent toujours l'explosion d'une cuve de produits chimiques près de Los Angeles. Avant-hier, près de 40 000 personnes ont été évacuées car une fuite a été signalée. Juliette Pietraszewski, bonjour.
3: Bonjour Karine.
0: Ce qui alimente les inquiétudes, c'est que les pompiers ont relevé une hausse de la température du produit contenu dans la cuve en question.
3: Oui, à l'intérieur de ce réservoir, 26 000 litres d'un liquide inflammable, le méthacrylate de méthyle utilisé pour la fabrication de plastique, un produit dangereux qui est passé de 25 à 32 degrés ce vendredi. La hausse est en moyenne d'un degré Fahrenheit par heure, ce qui est une mauvaise nouvelle, a par ailleurs déclaré un responsable des pompiers hier. Les équipes sur place cherchent à refroidir la cuve pour éviter une explosion, explosion qui pourrait envoyer des fumées toxiques au-dessus d'une vaste zone habitée, notamment dans les quartiers de Garden Grove, dans une localité du comté d'Orange, en grande banlieue de Los Angeles. Depuis les évacuations de près de 40 000 personnes dans la zone vendredi, les autorités tentent de mettre en place un système de barrières. Objectif, que le produit toxique ne pollue pas les cours d'eau ou l'océan situés à quelques kilomètres de l'accident. En cas d'explosion et selon une carte publiée par les pompiers, les zones situées dans un rayon d'environ 330 mètres autour du réservoir pourraient subir des dégâts importants. Aucun blessé n'a été signalé à ce stade et les autorités n'ont pas communiqué sur l'origine de la fuite.
0: Juliette Pietraszewski. En Serbie, démonstration de force de l'opposition emmenée par les étudiants dans les rues de Belgrade hier soir. Pour la première fois de l'année, des dizaines de milliers de manifestants se sont rassemblés pour demander des élections, reprise spectaculaire du mouvement anticorruption, même si des heurts ont éclaté à la fin de la manifestation. En France, un peu plus de 24 heures après l'annonce officielle de la candidature de Gabriel Attal à la présidentielle, le maire du Havre, Édouard Philippe, également candidat mais discret médiatiquement, a donné une interview, lui aussi ancien Premier ministre. Il réagit notamment à l'enquête pour détournement de fonds publics. Victorien Villaume.
4: Face à l'ouverture d'une information judiciaire, Édouard Philippe s'affiche serein et laisse entendre que cette affaire serait due à l'amertume d'une ancienne collaboratrice.
5: Elle n'avait pas le niveau que j'attendais. Dès qu'elle l'a compris, elle a commencé à dénoncer des faits dont elle considérait qu'ils n'étaient pas conformes à la légalité, ce que je conteste totalement. Bon, voilà, bah écoutez, la justice va faire son travail.
4: Le président du parti Horizon, souvent taclé sur sa discrétion, avance ses priorités, plus de moyens pour l'école, un meilleur financement du modèle social et une justice plus rapide. Il livre aussi ses premières décisions s'il venait à être élu, dissolution 3 semaines après l'élection et référendum sur la rigueur budgétaire.
5: On peut se fixer comme règle d'être sérieux. Le sérieux avec l'argent public, le sérieux avec les comptes de l'État, c'est pas une obsession de comptable. C'est la capacité à financer les efforts dont on a besoin et c'est aussi la capacité à être libre.
4: Et alors que les ambitions pour 2027 ne manquent pas à droite et dans le bloc central, le candidat balaye d'un revers de main l'idée d'une primaire.
6: Il n'y a pas de place pour cette primaire parce que la confiance entre les partis est beaucoup trop faible. Si Gabriel Attal gagnait cette primaire, je ne crois pas du tout que M. Lisnard
5: ou que M. Retailleau considérait que, bah oui, il a gagné, donc on va le soutenir.
4: J'adore faire campagne, affirme Édouard Philippe, dont le premier meeting se déroulera à Paris au début du mois de juillet.
0: Et puis le Festival de Cannes a éteint ses projecteurs. La quinzaine est désormais terminée après avoir livré hier le palmarès du jury présidé par le réalisateur sud-coréen Park Chan-wook. Et c'est le roumain Christian Mandjou qui décroche la Palme d'Or pour son film Fjord. Et c'est la deuxième de sa carrière. Voilà, c'est la fin de ce journal. Tout de suite, à suivre, Religion du Monde sur RFI. Restez à notre écoute.
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9: Bonjour à toutes et à tous. Vous écoutez les idées de sortie de Radio Alliance Plus. Mardi, à Bagnols-sur-Cèze, découvrez le jour du coquelicot. Un spectacle de la compagnie Histoire 2. Pas facile de grandir, pas facile de vieillir. C'est évident. Pourtant, quand ça arrive, parfois, c'est déroutant. Sam est en train de devenir une jeune fille. Elle est bouleversée par ses émotions lorsqu'elle se rend compte, le premier jour de ses règles, qu'elle ne pourra pas freiner le temps. Elle doit grandir. Elle a besoin de parler à quelqu'un qui la prendrait au sérieux. Elle a des problèmes de grande maintenant. Mais le seul à qui elle ose pour l'instant se confier, c'est Lapin, doudou mythique et délavé. Mamie peut-être, mais elle semble de moins en moins là, perdue dans les limbes de sa mémoire. Sam va-t-elle réussir à lui parler à temps ? Il y a urgence. Dans la tête de la fillette, ce n'est pas loin d'exploser, et dans celle de la grand-mère, en train de s'effacer. Pour découvrir le jour du coquelicot, rendez-vous à la Pyramide, rue Racine à Bagnols-sur-Cèze, mardi à 18h30. Mardi encore, le Carré d'Art vous propose une conférence intitulée « La Camargue entre Rhône et Mer, un territoire à l'épreuve des changements », animée par Gaël Emery, directeur de la Réserve naturelle nationale de Camargue. Terre de riz, de sel et d'oiseaux, où le dénivelé s'exprime en centimètres et où toutes les eaux se croisent, salées, saumâtres, douces, pour créer une mosaïque de nature exceptionnelle. Stabilisée par l'ingénierie agricole depuis l'après-guerre, la Camargue est aujourd'hui soumise à de profondes mutations en lien avec les premiers effets du changement climatique. Quelles évolutions sont à prévoir? Quelle sera la place de l'homme et que deviendra cette nature unique? Pour avoir les réponses à toutes ces questions, rendez-vous à Carré d'Art, mardi, à partir de 18h. Le festival annuel Nîmois de robotique a lieu en ce moment. Dans le cadre de cette édition sur le thème de l'astronomie, des ateliers sont proposés aux enfants. Mercredi, emmenez vos petits au Carré d'Art pour découvrir trois ateliers ludiques. Au programme, explorer l'espace européen à partir de différents modèles d'engins spatiaux, apprendre à coder, décoder, la tête dans le ciel et programmer votre robot pour relever des défis sur Mars. De 10h à 12h, puis de 14h à 16h, rendez-vous mercredi au Carré d'Art. C'était les idées de sortie de Radio Alliance Plus. Merci beaucoup pour votre écoute et votre fidélité. Je vous souhaite une agréable journée sur le 103.2 en DAB+ et sur notre site internet. On se retrouve dès demain pour de nouveaux rendez-vous.

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0: Aujourd'hui, Jeanne d'Albret, une princesse heureuse, 1548-1557. Nous retrouvons donc Jeanne, âgée de 20 ans, et mariée au premier prince de sang des Bourbons. Clément Jeannequin nous accompagnera de nouveau. En 1549, il a quitté Bordeaux pour suivre le cardinal Jean de Lorraine à la cour d'Henri II.
1: Malgré ses parents, Jeanne va aimer son joli prince des Argentés et de 10 ans son aîné. Après les noces, le couple s'est rendu à Vendôme pour y visiter la vieille Françoise d'Alençon, mère du marié, qui n'avait pu se rendre à Moulins. D'ailleurs, comme elle est en conflit avec Marguerite d'Angoulême au sujet de l'héritage d'Alençon, le roi n'avait sans doute pas souhaité voir se retrouver les deux protagonistes. Puis l'on retrouve la cour à Saint-Germain-en-Laye pour assister au mariage de d'autres prétendants de Jeanne, le duc de Guise, que le roi a marié dans l'intervalle à Jeanne d'Est, la fille de René de Ferrare, un mariage fastueux qui montre aux Albret et aux Bourbons leur piètre faveur à la cour où règnent désormais les Guises. Dès le début de 1549, le jeune couple retourne en Béarn, accompagnant Henri d'Albret et Marguerite d'Angoulême, déjà bien affaiblie. Jeanne n'y a pas séjourné depuis sa petite enfance. Elle découvre donc son futur royaume au bras de son époux, et ce ne sont que réjouissances et acclamations.
0: Le jeune marié doit retourner bien vite rejoindre la cour pour préparer l'entrée solennelle du roi dans Paris en juin. Jeanne l'y rejoint, mais en août, nouvelle séparation, car la guerre reprend sur le front d'Artois entre la France et l'Angleterre. Il faut soutenir notre allié l'Écosse, dont la reine Marie-Stuart a dû se réfugier en France. François de Guise assiège Boulogne, qui ne tombera qu'en 1550. Pendant ce temps, dans l'Empire, l'intérim d'Augsbourg, signé par Charles Quint en mai 1548, après l'écrasement de la Ligue de Smalcalde, s'installe peu à peu, tandis que Paul III interrompt le Concile de Trente. Les princes allemands luthériens, refusant l'intérim, se rapprochent d'Henri II, ce qui aboutira au traité d'alliance de Chambord en janvier 1552 et à la reprise du conflit contre les Habsbourg. Bucer, lui, s'exile en avril en Angleterre où Édouard VI introduit alors des éléments calvinistes dans la religion anglicane.
1: En été 1549, Jeanne se retrouve donc seule au château de Nérac. Son père est à Pau, tandis que sa mère, malade, prend les eaux à Cotteray. Devenue très mystique, celle-ci écrit de longues lettres nostalgiques à sa fille et se retire en complet abandon à Dieu, au château d'Odos, en Bigorre, au sud de Tarbes, d'où elle rédige son ultime poème pour réclamer un héritier à son gendre qui porte désormais ses espoirs pour la survivance du petit royaume. « Donc, mon fils, que j'aime si très fort, que plus ne puis, au moins avant ma mort, avec moi supplier ce bon Dieu, que mère grand par vous soit en ce lieu. » Elle ne verra pas son vœu exaucé et meurt d'une pneumonie, seule, le 21 décembre suivant. Son mari et sa fille arrivent trop tard. Elle sera inhumée en février 1550 dans la cathédrale de Lescar, nécropole des Navarres. Isabeau d'Albret, qui penche déjà pour la réforme, rendit probablement visite à son frère et à sa nièce à cette occasion.
0: Jeanne semble modérément affectée par la mort de cette mère, plus théorique que présente. En réalité, elle s'ennuie surtout de son époux, qui lui-même perd sa mère vers 1550. Une correspondance amoureuse entre les deux tourtereaux témoigne de leur bonheur. On y cherche toutes les possibilités pour se retrouver, parfois clandestinement dans quelques camps militaires entre deux campagnes. Encore en 1552, Jeanne signe « votre très obéissante fille, mignonnesse et femme et maîtresse », ce qui ne caractérise pas encore le caractère ronchon qu'on lui prête souvent. Antoine est un bon vivant et le sera de plus en plus. Militaire au sang chaud, ce n'est pas la délicatesse courtoise qu'il caractérise, et Jeanne semble découvrir alors et s'accommoder d'un univers qu'elle ne soupçonnait pas.
1: En été 1551, la guerre menace donc contre les Habsbourg. Antoine s'y prépare et Jeanne, enceinte, court le retrouver au château de Coucy, propriété des Bourbons. C'est là qu'elle accouche le 21 septembre d'un garçon prénommé Henri, en l'honneur du roi de Navarre, roi d'ailleurs furieux qu'elle ne soit pas restée accoucher en Béarn. Selon l'usage du temps, elle confie ce premier-né à celle qui lui servit de mère, sa vieille gouvernante, Aimée de Lafayette, et à des nourrices.
0: En 1552, Antoine concourt à donner Metz à la France, puis retourne en Artois, où il demande à son épouse de la rejoindre. Là où je vous ai mandé, parle dit Nicolas, et là ferons secrètement la meilleure chair que nous pourrons, vous priant, mamie, n'y faillir vous y trouver. Je vous prie faire diligence de vous en venir auprès de Beauvais, afin que ceux de la cour n'en sachent rien, car si le roi savait que je vous eusse vu, il me renverrait sans plus vous voir en cette frontière. En décembre, Antoine reprend Hesdin et écrit aussitôt à son épouse, qui réside alors à La Flèche, autre propriété des Bourbons. « Dès que le camp sera rompu, je ne faudrais vous aller trouver avec aussi bonne dévotion de faire bonne chair que j'eusse jamais en ma vie. Vous ferez bien, mon fils et vous, de vous mettre en bon état de m'accueillir, ou autrement, je dirais « à pu », comme fait le petit mignon ».

0: On se retrouve finalement à la mi-mars à Rethel chez une lointaine cousine, Marie Dalbret, en son hôtel d'Ailly. Quelques semaines plus tard, Jeanne y écrit à son père qu'elle est à nouveau enceinte. Cette fois-ci, le vieil homme qui vit solitaire à Mont-de-Marsan tempête et lui demande avec insistance de venir faire ses couches au pays. Mais Antoine proteste car les combats ont repris et il veut que son épouse demeure auprès de lui. Hesdin a été reprise et Thérouanne menace de tomber. En juin, il demande à son épouse d'aller de nouveau accoucher à La Flèche ou mieux à Vendôme, qui n'est pas trop éloigné.
1: Je suis assuré que, mandant au roi votre père, que vous ne pouvez plus cheminer sans grand danger et que vous êtes parti en intention de l'aller trouver et que, par les chemins, vous êtes trouvé si grosse et si malade qu'il ne vous est possible d'aller plus avant sans tomber dans quelque inconvénient, etc., etc. Qu'elle invite donc plutôt son père à venir la rejoindre en Vendôme.
0: Il lui fournira même les éperviers pour satisfaire son plaisir de la chasse à la vole. Mais en réalité, la voilà en juillet chez Catherine de Médicis à Saint-Maur-des-Fossés, avant de se rendre à La Flèche. C'est là que se produit le drame. Le 20 août, le petit Henri meurt asphyxié dans sa chambre surchauffée. Jeanne est accablée par la mort de ce premier enfant et se sentant coupable de négligence, elle met en cause sa nourrice. Antoine se veut rassurant, avec même des accents calvinistes sur la force de la grâce, à moins qu'il ne s'agisse que d'une simple inconscience.
1: Pour un que Dieu nous peut ôter et recevant la fortune comme venant de lui gracieusement, je somme encore tous deux jeunes assez pour en avoir beaucoup. Il veut même la raisonner, ce qui venant de lui est assez cocasse, on le verra. Vous savez combien il y a que je vous ai dit que votre naturel est de tourmenter votre mari et tous ceux qui vous aiment. Je vous prie, vous vouloir gouverner bien sagement, comme m'avez promis. Vous n'êtes plus enfant, mais femme, et d'âge d'avoir bonne discrétion. Et vous l'avez si bonne, et pour conduire votre personne et pour nos affaires, que rien je ne serai en peine.
0: Le grand-père, qui lui-même avait perdu jeune le frère aîné de Jeanne, est bouleversé. Sa ligne est menacée.
1: Je recommanderai vos passe-temps de votre petit fruit à la patience des femmes. Bien vous prie que vous gardez et que n'ayez point de peur de perdre votre place pour les derniers, car je n'aurai encore de longtemps le plaisir que j'ai de vous. Mais j'aimerais le petit enfant.
0: Déclaration ambiguë, semble-t-il, la mort prochaine ou bien n'envisagerait-il pas de se remarier pour se donner un autre lignage ? Des rumeurs circulent à ce sujet, qu'il se garde bien de démentir. Fine mouche, Jeanne fait valoir cet argument à Antoine, qui en septembre répond.
1: Je vous prie, mamie, de perdre heure de temps pour votre délogement et aller vers le roi, votre père. Et de moi, je ferai la plus grande diligence qui me sera possible pour vous atteindre.
0: En octobre, ils sont tous deux sur la route de Mont-de-Marsan, où ils retrouvent Henri et s'installent tous à Pau en novembre. L'accueil du grand-père est viril. Lui tendant une boîte contenant son testament, il la donne à Jeanne, sans la clé cependant, en déclarant
1: « Elle sera tienne, mais que tu m'aies montré ce que tu portes. » Et afin que tu ne fasses point une pleureuse ni un enfant rechigné, je te promets de te donner tout, pourvu qu'en enfantant, tu chantes une chanson en bernais. Et si quand tu enfanteras, j'y veux être.
0: Antoine se le tient pour dit et respecte une prudente neutralité. Et le futur Henri IV, un Henri évidemment, titré prince de Vianne, naît dans la nuit du 12 au 13 décembre 1553, 3 heures après minuit, en présence du roi de Navarre qui se saisit de lui symboliquement pour l'emmener dans sa chambre où il procède à la coutume locale de l'ail et du vin en présence de ses familiers avant de rendre le poupon à sa mère et accessoirement son père. Sa ligne est assurée et il déclare en direction de Madrid « Mirad mi ovejo pario un león ».
1: il invite déjà tout le clan des Albret à venir à Pau pour le baptême. Sa sœur Isabeau arrive, bientôt avec son époux. Quant au mari, toujours aussi délicat, il aurait déclaré « Mon fils est né en deux coups de cul hier à Pau », ce que la tradition aurait édulcoré en « est né en deux coups de cuillère à Pau », ce qui, en effet, à la réflexion, ne veut pas dire grand-chose. Tout cela illustre bien l'ambiance pour le moins virile qui régnait dans ces cours de l'époque, qui s'affichait pourtant si raffinée par ailleurs.

0: Le 6 mars 1554, toujours au château de Pau, Henri Nourrisson est baptisé par le cardinal d'Armagnac, vice-légat d'Avignon, en présence de 5 évêques lors d'une fête fastueuse. C'est ma reine, la reine Catherine de Médicis elle-même et sa tante Isabeau d'Albret, et pour parrain, son oncle le cardinal de Vendôme et bien sûr le grand-père Henri. Pour l'été, les parents repartent vers le nord où Antoine doit rejoindre le front, laissant le petit prince de Vianne chez son grand-père, aux soins de 7 nourrices solides béarnaises et de la vieille gouvernante de Jeanne, Aimée de Lafayette, retirée à Pau.
1: Suzanne de Bourbon-Bucet lui succédera à sa mort 2-3 ans plus tard. Fille du grand bâtard de Liège et ancien chambellan de Louis XII, épouse du baron de Miossens, un cousin d'Albret, elle réside au château de Coarraz, à 5 lieues de Pau, château dont le portail porte la devise fataliste « Locea de sel, no puede faltar », ce qui doit arriver ne peut manquer de le faire. Pendant 7 ans, le petit Henri sera donc élevé en Béarn et à la béarnaise.
0: Jeanne attend toujours son époux. En été, elle demande de ses nouvelles à Anne d'Est, la duchesse de Guise. Principalement, si vous savez rien de monsieur mon mari, auquel j'écris une lettre que je vous envoie, que je vous supplie de lui faire tenir. Antoine a dû recevoir la lettre puisque le 19 février 1555, Jeanne donne naissance à un nouveau garçon, mais cette fois-ci au château de Gaillon, chez le cardinal de Bourbon. Louis-Charles, comte de Marle, ne vivra que 2 ans.
1: Cependant, malade depuis plusieurs mois, le vieux roi de Navarre mourait seul au château d'Aguetmau le 29 mai suivant. Accompagné de son épouse, Jeanne ne se déplacera que le 15 juillet pour les funérailles et l'inhumation de son père dans la cathédrale de Lescar. Elle retrouve à cette occasion Isabeau d'Albret, qui, devenue veuve, affiche maintenant clairement sa foi calviniste. Celle-ci reviendra la visiter plusieurs fois à Pau.
0: Jeanne veut gouverner la Navarre conjointement avec son mari. Le 18 août, elle prête serment à Pau, mais si les États de Béarn reconnaissent Jeanne comme souveraine, Antoine ne l'est seulement que comme seigneur de sa femme, ce qui, même s'il proteste, arrange plutôt l'époux, qui n'a en réalité nulle envie de se fixer définitivement dans cette province lointaine.
1: Henri II propose même à Antoine d'échanger le Béarn contre un autre domaine français. Mais les négociations et une vague expédition militaire française sur Navarinx tournent court. Et Antoine se contente finalement d'une nomination de gouverneur et amiral de Guyenne en échange de la Picardie. Antoine est maintenant de plus en plus souvent à la cour, laissant son épouse seule dans ses états. Cette même année, lui naît un bâtard de Louise de la Béraudière, Charles de Bourbon, futur archevêque de Rouen. Déjà, l'amertume pointe dans les missives de nos amoureux passionnés. Antoine est pourtant en Béarn en été, puisque Jeanne donne naissance à une petite fille mort-née en avril suivant. Revenu pour la circonstance à Pau, Antoine fait preuve d'un viril stoïcisme dans une lettre du 26 avril, à moins que ce soit pure indifférence. « Notre Seigneur m'a hosté aujourd'hui une petite fille dont ma femme était accouchée. » Il y aura demain 15 jours. Il me récompensera de cette perte quand il lui plaira.
0: Antoine demande surtout à son épouse de remonter avec lui afin de présenter le petit Henri au roi, signe d'allégeance nécessaire. Jeanne, fatiguée et inquiète, tergiverse jusqu'en novembre, prétextant la mort de sa vieille gouvernante. Puis elle remonte lentement vers Paris avec son fils, en s'attardant dans ses différents états, notamment à Limoges, où on les accueille chaleureusement. Le 12 février 1557, les voilà enfin reçus au Louvre par Henri II et Catherine de Médicis. Le petit Henri de Navarre a déjà plus de 3 ans et séduit la cour par sa spontanéité campagnarde. Pour se réconcilier encore davantage, et à peu de frais, Antoine de Bourbon, le roi lui fait même miroiter une éventuelle union avec sa dernière fille, Marguerite, âgée alors de 4 ans et demi. Antoine ne l'oubliera pas. Il s'en ouvre même assez naïvement début mars à sa tante, la duchesse de Guise.
1: L'honneur qu'il a plu au roi, ayant agréable le mariage de Madame Marguerite, sa fille, avec son fils aimé, je m'en réjouirai avec vous aussi par cette lettre m'assurant que ne peut advenir tant d'heures et de bien à ma maison. Mais visiblement, les deux époux n'ont déjà plus les mêmes projets. »

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Bonjour à toutes et à tous. Aujourd'hui, eh bien, nous présentons, en fin de compte, deux musiciens, personnellement, que je trouve, j'allais dire, immenses, très importants. C'est Maria Schneider, d'un côté, qui est une chef d'orchestre, une compositrice, une arrangeuse aussi, parce que parfois, on compose sur des morceaux qui existent déjà, et qui est bien connu maintenant. Et puis Antonio Lizana, qui est un saxophoniste de jazz plutôt, mais aussi un chanteur de flamenco, et qui est très inspiré à la fois par le jazz et par le flamenco. Alors oui, nous présentons Maria Schneider, je viens de vous le dire, et puis Antonio Lizana. Et pourquoi ? Eh bien parce qu'ils joueront ensemble au Festival de Montpellier. Le festival a lieu du 7 au 13 juillet. Ce sera un des événements, à mon avis, majeurs, à ne pas manquer, dans le festival de Radio France. Bien sûr, côté jazz, puisqu'il y a toute la partie classique. Alors le mieux, mais pourquoi les présenter ? Parce qu'ils joueront ensemble, mais malheureusement, nous n'avons pas de musique ensemble. C'est-à-dire, nous n'avons pas de disque, nous n'avons pas d'enregistrement qui existe où ils ont joué ensemble. Et donc, ça sera une première, je crois, très très importante. Et alors, je vais vous reparler d'eux un peu plus tard, mais d'abord, je voulais qu'on apprenne à les connaître, et puis vous ferez le lien après. Donc, on va écouter Maria Schneider sur un morceau qui s'appelle Sky Blue. Et le disque s'appelle Sky Blue aussi. Il est de 2007. On l'entendra. Et puis, ensuite, on entendra Antonio Lizana qui jouera Los Motivos, son dernier disque de 2023, qui s'appelle Vishuddha. Et où il joue avec Daniel Garcia au piano, Arin Keshishi à la basse et Shayan Fati à la batterie. Alors, découvrons d'abord Maria Schneider et Antonio Lizana.

Maintenant que nous avons découvert Maria Schneider et Antonio Lisena, je peux vous dire quelques mots de ces musiciens. Nous allons commencer, parce que je vais présenter d'abord Maria Schneider, nous allons commencer par elle. Alors, je vous l'ai dit, c'est une compositrice, c'est une arrangeuse, elle est pianiste aussi dans ses études, et elle est un chef d'orchestre très reconnu. Elle a été l'assistante de Gil Evans. Gil Evans, vous savez, c'est le chef d'orchestre qui a fait les disques de Miles Davis, ce qu'on peut appeler les concertos pour trompette, Sketch of Spain, Porgy and Bess, et puis quelques autres. Et puis, elle a aussi été travaillée avec Bob Brookmeyer, qui est aussi un compositeur pour orchestre. Et moi, il me semble, elle ne le dit pas, qu'il y a aussi l'influence de Benny Carter, qui est quelqu'un qui a inventé un peu dans les orchestres de jazz des unissons autour des saxophones ou des trompettes, mais non pas ce mélange un peu bruyant, mais au contraire des choses qui se répondent et qui se mélangent. Alors, je crois qu'il y a tout ça chez elle. Quand on parle d'elle, moi je vous l'ai dit, c'est une des meilleures chefs d'orchestre actuellement, à mon avis, sinon la meilleure d'ailleurs, et certainement la plus originale. Le son de son orchestre est comme les très vieux alcools, oui, je vais le dire, comme un vieux cognac, un vieil armagnac, les whisky aussi ou bourbon très anciens. C'est un mélange complexe, affiné, fondu, mais reconnaissable, de fragrance, ici de sonorité, d'accords musicaux subtils et complexes. On peut comparer aux alcools vieillis, je viens de le dire, mais aussi aux films américains. Il me semble qu'il y a chez elle quelque chose comme ces paysages très très importants. Souvenez-vous au moins de deux films, Au milieu coule la rivière de Robert Redford, quand on voit tous les paysages où ils vont, et puis ils viennent de le repasser à la télévision, et Les moissons du ciel de Terrence Malick, où on voit les moissons ondoyer sous le vent. Alors on pourra en citer d'autres, hein, mais Danse avec les loups, par exemple, ou Les grands espaces, ils viennent de le repasser aussi à la télévision. Et L'homme qui murmurait à l'oreille des chauds, vous voyez, je suis très dans Robert Redford. Et puis peut-être le plus ancien, où on voyait les paysages, l'hiver, et ça, c'est La prisonnière du désert, de John Ford. Alors voilà, il y a des paysages immenses, des plaines, des moissons, des montagnes, et puis comme si on était à cheval. Alors peut-être que je me fais un peu une illusion, mais vous allez le voir, on va écouter un morceau plus long que le premier. Déjà le premier, je pense, vous a montré un peu cela. Et on va écouter Arbiters of Evolution. C'est sur un disque absolument superbe de Thompson Fields, vous voyez, les chants de Thompson, et qui montre ça, des paysages. L'Amérique, c'est ça par rapport à l'Europe. Hein. C'est des paysages beaucoup plus grands, qu'on traverse très lentement, beaucoup, pour nous, très lentement. Alors écoutons Arbiters of Evolution.

Sur Arbiters of Evolution, Maria Schneider a été entourée par des musiciens que vous avez entendus. Elle est dirigée, elle est à la composition. Il y avait Donny McCaslin et Scott Robinson au saxophone, Steve Wilson aussi et Rick Perry, mais qu'on n'entendait pas, enfin qu'on entendait dans les ensembles, Mike Rodriguez à la trompette, Gary Versace à l'accordéon, Leigh Lunt à la guitare, Frank Kimbrough au piano, Clarence Penn à la batterie. Nous allons écouter un autre morceau de ce très beau disque qui s'appelle The Thompson Fields pour une raison qui me tient à cœur, puisque nous allons avoir la rencontre entre Maria Schneider et un saxophoniste, Antonio Lizana. Eh bien, j'ai pris un morceau où il y a un saxophoniste qui est mis en valeur. C'est comme un concerto pour saxophone. Et Home, c'est ça, c'est le retour chez soi naturellement, et elle a mis en valeur un saxophoniste qu'elle aime beaucoup et qui est devenu quelqu'un de très connu, Rich Perry ou Rick Perry. Et vous allez le voir, c'est comme un concerto pour saxophone. Et bien sûr, quand ce sera avec Lisa, ce sera un saxophone alto, là c'est un saxophone ténor, mais on peut imaginer que l'ambiance sera voisine. C'est un morceau, un très beau morceau, écoutons Home.

Après Maria Schneider, eh bien, nous allons présenter Antonio Lisana, le saxophoniste, le chanteur, le chef d'orchestre. Cet été, je vous l'ai dit, il jouera avec Maria Schneider, avec un grand orchestre qui vient d'Espagne d'ailleurs. Ça ne sera pas le grand orchestre même de Maria Schneider. Mais aussi, il jouera, je vous le signale, à Vergès notamment, au Festival de Vergès, le 27 juin, avec Éric Truffaz, le trompettiste. Donc on s'aperçoit que cet été, quand même, Antonio Lisana, c'est un des musiciens qui est le plus mis en valeur. C'est pour ça que je vous disais que c'était un excellent musicien, lui aussi. On le connaît dans la région, il est venu déjà plusieurs fois. Alors oui, c'est une figure du flamenco, mais c'est aussi un saxophoniste de jazz, et moi qui me fais penser à Jackie McLean, vous verrez pour certains, chanteur de flamenco certes, il compose toute sa musique, ou presque, et il dirige une petite formation, notamment avec des musiciens qui deviennent excellents, comme Daniel Garcia. Et là, c'est des nouveaux qui seront avec lui, alors nous le verrons. Et il faut le dire, il a une présence incontestable qui sort de l'ordinaire sur scène. Pour ceux qui l'ont déjà vu en concert, dès qu'il entre sur scène, on dirait que le public change. Je l'ai vu accompagner un autre musicien qui passait en première partie. Dès qu'il est entré sur scène, ça donnait cette impression. Et puis, à la fin, je peux vous le dire, tous les concerts que j'ai vus, il y avait une standing ovation, mais une standing ovation spontanée, non pas provoquée petit à petit par les spectateurs. Donc vous voyez, c'est quand même quelqu'un qui a une présence à la fois instrumentale, à la fois sur ses disques, et comment, sur scène, mais vraiment très très fort. Alors il y a deux très beaux disques, je les signale, puisque si vous voulez les trouver, Vishuddha, le dernier de 2023, qu'on trouve facilement, et puis un de 2020, Una Realidad Diferente, un peu plus flamenco, mais aussi qui est très très intéressant. Alors nous allons écouter deux morceaux, vous vous souvenez du premier morceau que nous avons écouté avec lui, Los Motivos, qui était très jazz et très flamenco, et qui donnait une bonne idée de ce qu'est Antonio Lisana. Et là, on va écouter deux morceaux, mais qui sont à la fois le prélude et le morceau qui suit, c'est Preludio a la Soledad, et puis le morceau qui suit, La Soledad. Vous le verrez, la première partie, en fait, c'est un duo entre le saxophoniste, et le pianiste, donc Daniel Garcia, on l'entendra. Et puis ensuite, quand on rentre dans le morceau La Soledad, vous allez voir, c'est très jazz au début, ça devient flamenco, et vous, petit à petit, d'ailleurs, il va transformer le saxophone en saxophone flamenco, et Daniel Garcia jouera de l'orgue. Alors écoutons Preludio a la Soledad et La Soledad.

Jazz de cœur se termine. Merci de nous avoir écoutés. Donc j'espère que vous avez compris pourquoi je vous présentais Maria Schneider et Antonio Lizana. Je vous le répète, Antonio Lizana sera aussi avec Eric Truffaz à Vergès. Maintenant, ce que je peux vous conseiller, c'est d'aller sur le site de Radio France. Pourquoi j'ai fait une présentation de concerts qui auront lieu au mois de juillet? Parce que la billetterie est ouverte maintenant très tôt dans les concerts et dans les festivals. Et donc ce festival de Radio France, je crois que si ça vous intéresse, il faut prendre vos billets dès maintenant. Vous pouvez retrouver tous les Jazz de cœur en podcast sur Radio Alliance Plus et radioallianceplus.fr avec la liste des CD et des morceaux présentés. Les derniers Jazz de cœur que nous avons mis sur l'antenne, c'est Javot et Lucie Jaillet. C'est un groupe qui vient de sortir, qui avait été très bien classé dans le tremplin du Nîmes Métropole Jazz Festival. Et puis, la dernière fois, nous avons présenté Jazz in Arles avec des musiciens français connus, Louis Clavis, Céline Bonassina et Robinson Coury, un nouveau tromboniste que je vous demande de découvrir vraiment. Il le mérite, mais profondément. Rendez-vous pour un nouveau Jazz de cœur mardi dans 15 jours. Jazz de cœur est rediffusé le dimanche à 13h30. Bonne fin de journée à l'écoute de Radio Alliance Plus 103.2.

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4: Bonjour à toutes et à tous. Merci d'écouter RFI. À la une, Donald Trump tempère les espoirs d'un accord avec l'Iran. Le président américain dit ne pas vouloir se précipiter alors que les discussions s'intensifient. Le locataire de la Maison Blanche s'est aussi entretenu avec Benjamin Netanyahou. Aujourd'hui, on appelle notre correspondant à Jérusalem dans un instant. Je serai candidate. Les mots tout à l'heure de Maria Corina Machado au Venezuela. La chef de l'opposition se présentera à la présidentielle dès lors que des élections libres seront organisé, mais à ce stade, aucun scrutin n'est prévu. L'actualité, c'est aussi ce dôme de chaleur qui frappe la France hexagonale. Une fois encore, le réchauffement climatique est pointé du doigt. Et puis de la sueur et des larmes, porte d'Auteuil à Paris. Roland Garros démarre aujourd'hui. Que faut-il attendre de cette 125e édition ? L'équipe de Mondial Sport nous éclaire dans 10 minutes. Le Monde recevra-t-il une bonne nouvelle dans quelques heures, comme l'a laissé entendre Marco Rubio ce matin ? En tout cas, depuis hier, tout porte à croire que l'on assiste à une percée dans les négociations entre l'Iran et les États-Unis. Mais Donald Trump tempère et fait savoir ce soir qu'il n'entend pas se précipiter. Comme depuis de longs mois, c'est sur la question du nucléaire iranien que les pourparlers semblent coincés. Bonjour Michel Paul.
5: Bonsoir Arthur, bonsoir à tous.
4: En ligne avec nous de Jérusalem, puisque Donald Trump s'est donc entretenu tout à l'heure avec Benjamin Netanyahou au téléphone, ils ont évoqué les dernières discussions entre Téhéran et Washington, et Benjamin Netanyahou, lui, tente de rassurer les Israéliens.
5: Oui, tout accord final doit éliminer le danger nucléaire. C'est l'exigence martelée par Benjamin Netanyahou sur son compte X après son entretien téléphonique avec Donald Trump. Alors, pour le Premier ministre israélien, les conditions sont strictes. Le démantèlement total des sites d'enrichissement iraniens et le retrait du matériel nucléaire du territoire. Il assure que sa politique et celle du président américain restent inchangées. Téhéran ne doit en aucun cas accéder à l'atome militaire. Dans cet échange, Donald Trump aurait également réaffirmé le droit d'Israël à se défendre sur tous les fronts, y compris face au Hezbollah, au Liban, une garantie stratégique cruciale pour les Israéliens. Et pour tenter de rassurer sa base, le Premier ministre israélien a choisi une autre forme de communication, toujours sur X, la publication d'une image générée par intelligence artificielle, le mettant en scène aux côtés de Donald Trump, un message visuel fort, pour clamer une fois de plus, l'Iran ne possédera jamais l'arme nucléaire.
4: Michel Paul, en direct de Jérusalem, le Premier ministre israélien réitère donc, je cite, le droit d'Israël à se défendre au Liban. L'armée israélienne a mené aujourd'hui une série de frappes dans le sud du pays. Hier, au moins 11 personnes ont été tuées dans le district de Nabatieh, selon l'Agence nationale d'information libanaise. Le ministre de la Santé dénonce un massacre quand l'État hébreu dit, lui, lutter contre le Hezbollah. Des bombes israéliennes aussi à Gaza. Une frappe a fait 3 morts la nuit dernière. 3 membres d'une même famille, dont un nourrisson. Ce sont les secours sur place qui le rapportent. L'armée israélienne n'a pas réagi, mais affirme avoir démantelé 3 dépôts d'armes du Hamas ces dernières 24 heures dans l'enclave. Emmanuel Macron s'est entretenu tout à l'heure avec son homologue biélorusse. Le président français exhorte Alexandre Loukachenko, je cite, à ne pas se laisser entraîner dans la guerre en Ukraine. Depuis plusieurs semaines, Kiev dit craindre que la Russie n'utilise la Biélorussie pour lancer une nouvelle offensive en Ukraine. Emmanuel Macron qui, dans le même temps, dénonce une fuite en avant de la Russie sur le terrain. Vague de condamnation en Europe après l'utilisation par Moscou d'un missile balistique hypersonique la nuit dernière contre le territoire ukrainien. Les bombardements ont fait au moins 4 morts et plus de 100 blessés. 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Aucune élection n'est pour le moment programmée, mais elle se positionne déjà. Maria Corina Machado affirme qu'elle sera candidate en cas d'élection élections libres au Venezuela. Elle était inéligible lors de la dernière présidentielle en 2024. Scrutin largement entaché d'accusations de fraude puis de violences post-électorales. Depuis, le président Nicolas Maduro a été capturé par les États-Unis et Achim Leipold, Maria Corina Machado entend bien se placer au centre du jeu.
6: Cela fait plusieurs mois que la chef de l'opposition n'a pas mis les pieds dans son pays. Elle avait quitté en décembre dernier pour récupérer son prix Nobel de la paix avant de l'offrir plus tard au président américain. Donald Trump l'avait pourtant écarté du processus de transition au Venezuela après la capture du président Nicolas Maduro en début d'année. Maria Corina Machado, de son côté, multiplie les déplacements et les rencontres en Europe et sur le continent américain pour montrer qu'il faut compter avec elle. Je serai candidate, mais il y en aura peut-être d'autres, a-t-elle déclaré lors d'une conférence de presse au Panama. Maria Corina Machado a encore une fois appelé à l'organisation d'une élection présidentielle libre et équitable, ouverte à tous les Vénézuéliens, à l'intérieur comme à l'extérieur du pays. Le problème, c'est que ni la présidente par intérim, Delcy Rodriguez, ni les États-Unis, puissance tutélaire du Venezuela, ne semblent pressés d'aller dans ce sens. Il y a quelques jours, Donald Trump a même laissé entendre que le pays latino-américain pourrait rejoindre les États-Unis comme 51e État.
4: Achim Leipold, l'ancien président bolivien Evo Morales, appelle lui à l'organisation d'élections d'ici 90 jours dans son pays. Des mots dans un contexte très particulier, puisque depuis plusieurs semaines maintenant, le président Rodrigo Paz fait face à une vaste contestation. À la capitale, La Paz est asphyxiée par des barrages routiers, conséquence de la colère de la population qui traverse sa plus grave crise économique en 40 ans. La politique à Chypre et les bureaux de vote qui ont fermé il y a une heure pour les élections législatives. Quelques 650 000 électeurs étaient appelés aux urnes pour ce scrutin qui pourrait aboutir sur une recomposition politique. D'après les derniers sondages avant le vote, les conservateurs et la gauche perdraient du terrain face à l'extrême droite. L'actualité en France est d'abord 4 hommes mis en examen cet après-midi. 3 d'entre eux sont poursuivis pour tentative de meurtre en bande organisée en relation avec une entreprise terroriste. Ils sont soupçonnés d'avoir tenté d'assassiner l'opposant algérien Hichem Aboud. C'était en février dernier. 33 degrés à Paris, 30 à Lille, 34 à Bordeaux et même 31 à Brest. L'Hexagone face à un épisode de chaleur intense. 13 départements de l'ouest du pays sont placés en vigilance jaune canicule. Le pays est en fait sous le coup d'un dôme de chaleur. Juliette Pietraszewski, c'est un épisode tout sauf normal et qui inquiète les scientifiques.
7: C'est un phénomène inédit pour un mois de mai en France et cet épisode de chaleur précoce est symptomatique du dérèglement climatique, explique Fabio D'Andrea, climatologue au CNRS et directeur du département des géosciences de l'École normale supérieure.
8: Des circulations atmosphériques comme celles qu'on voit est plus chaude à cause de l'effet du changement climatique. Et ça peut arriver plus fréquemment. On a déjà observé dans les données historiques que ces phénomènes ont augmenté un peu à toutes les périodes de l'année. On prévoit qu'ils augmentent encore. Donc, on devrait multiplier les probabilités par 2 vers la moitié du siècle et encore plus vers la fin du siècle.
7: Un phénomène qui devrait donc devenir plus fréquent et avec lui des conséquences importantes, notamment sanitaires.
8: On ne parle pas seulement de perception, on parle aussi de phénomènes qui ont un impact terrible sur la société. Les vagues de chaleur, c'est des phénomènes les plus meurtriers. Il ne faut pas oublier que ça aussi a une facture qu'on paye, parce que les services de santé sont très sollicités pendant les canicules. Et moi, je tiens beaucoup à que ce soit clair. Il coûte beaucoup plus cher de payer les conséquences que de prévoir une adaptation et investir.
7: Et la communauté scientifique le répète, il faut baisser nos émissions de gaz à effet de serre, limiter le réchauffement climatique à 1,5 degré Celsius, d'ici la fin du siècle par rapport à l'ère pré-industrielle, l'objectif de l'accord de Paris sur le climat.
4: Juliette Pietraszewski, et c'est donc sous cette chaleur de plomb que le bruit des balles jaunes résonne depuis ce matin porte d'Auteuil. Roland Garros a démarré, première journée du tournoi du Grand Chelem. On vous fait vivre bien sûr cette quinzaine sur les antennes de RFI. Hugo Moissonnier y revient d'ailleurs largement dans un instant. Cet après-midi, quelques larmes ont constellé la terre battue. L'Ukrainienne Marta Kostyuk jouait face à l'Espagnole d'origine russe Oksana Selekmeteva. Un match très particulier pour elle, puisque cette nuit, un missile russe s'est abattu près de la maison de ses parents en Ukraine. Elle a joué quand même, mais non sans émotion.
9: J'ai cette photo de la maison de mes parents. Je n'ai pas de vidéo, mais c'est ce que j'ai reçu ce matin à 8 heures. Et il a fallu que j'encaisse et que j'aille jouer quand même. Je ne savais pas quoi attendre de moi. Je ne savais pas comment j'arriverais à me concentrer, si j'arriverais à contrôler mes émotions, mes pensées. Bien sûr, il y a eu des moments pendant le jeu où j'y ai réfléchi. Ce matin, je me sentais malade parce que je me suis dit qu'à peu de choses près, je n'aurais plus ni de mère ni de sœur aujourd'hui. C'est dur, mais je suis fière de moi aujourd'hui, fière de la manière dont on a tous géré les choses et ravie d'être au deuxième tour et que tout le monde soit encore vivant.
10: You know, happy to be in the second round and that everyone is alive.
4: Et vous l'aurez compris, donc Marta Kostiuk a remporté son match en 2-7, 6-2, 6-3. Cette 125e édition de Roland Garros, on y revient tout de suite dans Mondial Sport avec Hugo Moissonnier.
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12: Bonjour à toutes et à tous. Vous écoutez les idées de sortie de Radio Alliance Plus. Mardi, à Bagnols-sur-Cèze, découvrez le jour du coquelicot. Un spectacle de la compagnie Histoire 2. Pas facile de grandir, pas facile de vieillir, c'est évident. Pourtant, quand ça arrive, parfois, c'est déroutant. Sam est en train de devenir une jeune fille. Elle est bouleversée par ses émotions lorsqu'elle se rend compte, le premier jour de ses règles, qu'elle ne pourra pas freiner le temps. Elle doit grandir. Elle a besoin de parler à quelqu'un qui la prendrait au sérieux. Elle a des problèmes de grande maintenant. Mais le seul à qui elle ose pour l'instant se confier, c'est Lapin, doudou mythique et délavé. Mamie peut-être, mais elle semble de moins en moins là, perdue dans les limbes de sa mémoire. Sam va-t-elle réussir à lui parler à temps ? Il y a urgence. Dans la tête de la fillette, ce n'est pas loin d'exploser, et dans celle de la grand-mère, en train de s'effacer. Pour découvrir le jour du coquelicot, rendez-vous à la Pyramide, rue Racine à Bagnols-sur-Cèze, mardi à 18h30. Mardi encore, le Carré d'Art vous propose une conférence intitulée « La Camargue entre Rhône et Mer, un territoire à l'épreuve des changements », animée par Gaël Emery, directeur de la Réserve naturelle nationale de Camargue. Terre de riz, de sel et d'oiseaux, où le dénivelé s'exprime en centimètres et où toutes les eaux se croisent, salées, saumâtres, douces, pour créer une mosaïque de nature exceptionnelle. Stabilisée par l'ingénierie agricole depuis l'après-guerre, la Camargue est aujourd'hui soumise à de profondes mutations en lien avec les premiers effets du changement climatique. Quelles évolutions sont à prévoir ? Quelle sera la place de l'homme et que deviendra cette nature unique ? Pour avoir les réponses à toutes ces questions, rendez-vous à Carré d'Art, mardi, à partir de 18h. Le festival annuel Nîmois de robotique a lieu en ce moment. Dans le cadre de cette édition sur le thème de l'astronomie, des ateliers sont proposés aux enfants. Mercredi, emmenez vos petits au Carré d'Art pour découvrir trois ateliers ludiques. Au programme, explorer l'espace européen à partir de différents modèles d'engins spatiaux, apprendre à coder, décoder, la tête dans le ciel et programmer votre robot pour relever des défis sur Mars. De 10h à 12h, puis de 14h à 16h, rendez-vous mercredi au Carré d'Art. C'était les idées de sortie de Radio Alliance Plus. Merci beaucoup pour votre écoute et votre fidélité. Je vous souhaite une agréable journée sur le 103.2 en DAB+ et sur notre site internet. On se retrouve dès demain pour de nouveaux rendez-vous.
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2: Il y aura plein de jolies choses aujourd'hui, plein de grandes musiques dans ce nouveau magazine Allegro Symphonique. Bonjour, je suis Frédéric Alexandre et nous allons passer en revue pendant 60 minutes une playlist consacrée à la musique classique, votre grande musique. Nous ouvrons cette première partie avec Beethoven. Même sans les chœurs, vous allez l'entendre, l'orchestre transmet une énergie universelle. C'est presque un hymne à la fraternité. Beethoven était d'ailleurs totalement sourd lorsqu'il composa cette œuvre monumentale. C'était en 1824. Nous poursuivrons avec Félix Mendelssohn et son ouverture Les Hybrides, aussi appelée la grotte de Fingal. Inspirée par un voyage en Écosse, cette page orchestrale de musique décrit la mer et ses mystères. Mendelssohn avait noté dès sa visite, je lis, « C'est ainsi que la mer m'a parlé aujourd'hui ». Une musique qui respire la nature et la poésie pour vous souhaiter la bienvenue dans Allegro Symphonique.

magazine Allegro Symphonique sans Mozart n'est pas un magazine. Mozart maintenant, avec son concerto pour piano numéro 21, dans une réédition récente. La Dante est souvent d'ailleurs considéré comme l'un des mouvements les plus beaux du répertoire classique, une mélodie qui, comme j'aime le dire, caresse l'âme. Mozart écrivit d'ailleurs ce concerto quelques mois avant les noces de Figaro. On y sent déjà, vous allez voir, sa poésie et cette grâce complètement naturelle. Puis ensuite, Paganini, virtuose légendaire. Il nous transporte avec le Caprice numéro 24 pour violon solo. C'est une pièce qui est redoutée par les violonistes, mais complètement fascinante par ses variations et ses défis techniques. Une conclusion éclatante pour ces premières 15 minutes dans votre magazine Allegro Symphonique.

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1: Double note dans ce magazine Allegro Symphonique. Nous retrouvons maintenant la clarinettiste Sabine Meyer, l'une des premières femmes admises au Philharmonique de Berlin dans les années 80, qui va interpréter maintenant le rondo final du concerto pour clarinette de Mozart, composé en 1791. Puis ensuite, Gauthier Capuçon, ambassadeur incontournable du violoncelle français. Il interprète le Salut d'amour d'Edouard Elgar, une pièce composée en 1888 comme cadeau de fiançailles pour sa future épouse Alice. Anecdote absolument charmante, Elgar l'avait d'abord intitulée Lisbeth Krüss en allemand, clin d'œil aux origines de sa fiancée.

Vous avez l'habitude de retrouver Allegro Symphonique dans votre radio et c'est très très sympa d'être en votre très bonne compagnie. Tchaïkovski, maintenant, nous transporte avec La Valse des Fleurs, extrait de son célèbre ballet Casse-Noisette, créé à Saint-Pétersbourg en 1892. Cette valse est devenue l'un des passages les plus connus de tout le répertoire du ballet, souvent reprise d'ailleurs dans des films et des publicités. Puis nous restons en Italie avec Giuseppe Verdi et l'ouverture de l'opéra Rigoletto, créé en 1851. Cet opéra fut au départ jugé scandaleux à cause de son intrigue très sombre, mais il est devenu un pilier du répertoire lyrique. Verdi travaillait souvent très vite, sous la pression des théâtres, mais dans Rigoletto, l'inspiration fut immédiate et fulgurante. Excellent moment de musique avec Allegro Symphonique.

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1: Cette nouvelle session est placée maintenant sous le signe de Wolfgang Amadeus Mozart. Mozart, deux symphonies et deux visages dans Allegro symphonique. La symphonie numéro 34, maintenant, nous montre un Mozart lumineux, énergique et presque théâtral. Le final bondit, respire et avance avec une joie communicative. Double note, donc dans votre magazine, et à l'inverse, on enchaînera avec le menuetto de la symphonie numéro 40 qui nous révèle un Mozart plus sombre, plus inquiet. Derrière l'élégance de cette danse, on perçoit une tension, une gravité nouvelle. C'est ce contraste permanent qui rend Mozart si fascinant depuis des siècles. Il nous parle de la vie dans toutes ses nuances. 11 minutes à présent pour vous, avec Mozart, dans votre radio.

La musique de ballet que vous allez écouter est interprétée par l'Orchestre de Paris. Elle appartient à ces pages conçues pour le mouvement, pour la scène. L'adagio invite au calme et à l'équilibre, ainsi qu'à la grâce. C'est une musique qui ne cherche pas à raconter une histoire bien précise, mais à accompagner le geste, le souffle, la lenteur du corps en mouvement. C'est une transition idéale, juste avant, la dernière partie aujourd'hui de notre voyage musical avec ce magazine hebdo Allegro Symphonique.

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1: Nous entamons le dernier quart d'heure aujourd'hui de votre magazine hebdomadaire Allegro Symphonique avec le menuetto de la première symphonie de Ludwig van Beethoven. Beethoven nous montre un compositeur encore jeune mais déjà prêt à bousculer les codes. Ce n'est plus vraiment un menuet, le rythme est plus vif, vous allez l'entendre, l'énergie plus affirmée. Beethoven commence à imposer sa voix, c'est-à-dire tout simplement « voici ma manière d'écrire et de composer ». Ensuite, changement total d'atmosphère avec l'immense Ryuichi Sakamoto et Obad 2020. C'est une musique fragile, presque suspendue, écrite à un moment très personnel de la vie de Ryuichi Sakamoto. Quelques notes, peu de matière, mais une émotion directe et très sincère.

Et à présent, pour refermer ce numéro d'Allegro Symphonique, la danse d'Anitra, une musique signée Édouard Grieg. C'est un ton très léger, presque malicieux, qui évoque le mouvement, la séduction, la couleur. C'est une belle manière d'ailleurs de conclure sur une note très souriante. Merci pour votre écoute et votre fidélité à ce magazine sur la musique classique dans votre radio. Je vous souhaite bien entendu une très belle semaine et je vous donne rendez-vous, même adresse, même jour et même heure, pour un tout nouveau moment de musique partagée. À très bientôt.

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2: Vous allez écouter une conférence débat intitulée Une terre à partager, artisans du vivre ensemble.
3: Bien, on va démarrer donc cette rencontre. Je vous resitue dans quel contexte rapidement cette rencontre est organisée. Au niveau mondial, vous en avez sans doute entendu parler. La conférence des parties sur la biodiversité, la 16e, vient de se terminer il y a quelques jours en Colombie. La conférence des parties, la numéro 29, sur le changement climatique est en cours, vient de s'ouvrir il y a quelques jours à Bakou, en Azerbaïdjan. Et puis de façon plus modeste, mais néanmoins tout à fait intéressante, sur Nîmes, vient de s'ouvrir, comme Christophe l'a signalé, le Festival des Solidarités, qui dit bien son nom, c'est-à-dire qui réunit un collectif de plusieurs associations, mouvements, qui se soucient de la solidarité entre les gens, en France ou à l'étranger, ou, voilà, dans différentes dimensions. Et cette rencontre de ce soir s'inscrit dans ce programme aussi du Festisol édition 2024. Voilà. Le titre de cette rencontre, vous l'avez sans doute vu sur les pubs, les affiches, c'est donc Une terre à partager, artisans du vivre ensemble. Et je me suis dit quand même, en voyant ce titre, c'est presque un peu provocation, parce que une terre à partager, habituellement dans l'eau du quotidien, de ce qu'on entend, de ce qui nous soucie, d'une façon générale, on entend plutôt une terre à dominer, une terre à exploiter, pour utiliser les ressources nécessaires à la vie sur Terre des hommes. Au mieux, des fois, pour les plus éclairés, les plus avancés, on a une terre à sauver. Enfin, une terre à partager, quand même. Et puis, l'autre penchant du titre, artisans du vivre ensemble, alors là, je me dis, encore plus à contre-courant, si je peux dire, pas du tout dans le vent de ce qu'on entend habituellement, ou déjà artisans. Pour moi, ça m'évoque un petit peu, vous savez, le petit artisan de quartier qui a sa petite boutique, sa petite échoppe, qui fait des petits travaux. Dans le monde, on aime bien les grands entrepreneurs, ceux qui vont faire les grandes choses à grande échelle et qui vont changer les choses, des pros, des gens capables de développer des solutions à grande échelle. Donc, des artisans déjà. Et puis, alors, le vivre ensemble. Parlons-en, dans le lot de ce qui fait les actualités quotidiennes, on entend plus parler de compétition, de rivalité entre pays, entre partis politiques, entre les uns et les autres, c'est un cercle qui serait favorisé et d'autres défavorisé. Et puis, on vient d'avoir les Jeux Olympiques et c'est la promotion de la compétition, que le meilleur gagne et que les autres restent derrière. On est dans cet esprit-là, donc le vivre ensemble, moi ça me semble soit utopique, soit décalé, soit franchement à côté quoi, de ce qui fait la réalité de notre monde. Sans parler des va-t-en-guerre, alors là on est en plein dedans, hein, on en entend parler de tous les côtés, hélas, qui eux sont prêts à imposer par les armes leur vision, leur réalité, leur volonté de domination. Et donc ce titre qui nous rassemble ce soir, je ne sais pas comment les intervenants vont s'en débrouiller, moi personnellement je ne sais pas ce que je ferai, mais une terre à partager et artisan du vivre ensemble, je trouve ça quand même assez, comment je dirais, un peu doux rêveur. Alors, peut-être nos intervenants nous diront, nous aideront à comprendre en quoi l'esprit de l'Évangile peut permettre d'assumer un titre comme ça, et puis peut-être donner des éclairages qui nous permettent de dire, ah ben oui, finalement, si on est chrétien, il y a peut-être, c'est peut-être dans ce sens-là qu'il faut aller plus. Mais il me semble que c'est pas, en tout cas, c'est pas évident, hein, dans le monde dans lequel on est. Concrètement, notre soirée va se dérouler en deux temps. La parole sera d'abord aux intervenants. Alors, les intervenants devaient être trois, donc trois chrétiens de trois églises différentes, protestants, orthodoxes et catholiques. La sœur donc orthodoxe du monastère de Solan, dans le Gard, étant malade, elle s'est décommandée ce matin. Elle pensait encore venir hier, mais c'était pas possible pour elle. Mais on aura quand même un petit bout de l'intervention qu'elle nous aurait donnée. Et puis on aura l'intervention donc de Corinne Bito et de Frère Rolland. Après quoi, des courtes interventions, et après quoi, vos questions, vos réactions, etc. Cette soirée n'est pas une conférence en soi, c'est plutôt une conversation où on échange des points de vue, des réactions, des questionnements. Donc le micro circulera largement après les interventions de chacun. Je vous dis deux mots de sœur Yosifia, non pas d'elle puisqu'elle n'est pas là, mais de la communauté à laquelle elle appartient. Donc elle est moniale au monastère de la protection de la Mère de Dieu, c'est le nom exact. C'est une communauté orthodoxe, féminine, qui dépend en fait du monastère Simonos Petra. C'est un des 20 monastères du Paphos en Grèce. Cette communauté, dans le Gard, est installée depuis 1992 et a entrepris de vivre avec la terre, en la cultivant dans un esprit de gratitude envers le Créateur et de respect envers la création. Je cite quelques phrases qui présentent dans la brochure du monastère l'esprit un petit peu dans lequel elles vivent. Écologie, économie, éthique et foi sont conjugués au quotidien dans la simplicité du travail fait avec gratitude. Les productions, elles produisent au niveau agricole du vin et plein de choses, les productions viennent en leur temps, modestes et savoureuses, pour la joie et la santé de ceux qui s'en nourrissent. Cette démarche est sous-tendue par le désir de laisser aux générations à venir une terre vivante et féconde. Voilà, donc Claire, pasteur Claire Déménard, va vous lire le petit texte, les quelques idées que sœur Yosifia aurait aimé nous partager, nous regrettons, et elle le regrette évidemment de ne pas être parmi nous.
4: Voilà, donc je me fais ici simplement l'écho hein, de sœur Yosifia qui regrette donc de ne pas être avec nous ce soir, mais qui nous a laissé un petit message de sa part et aussi de la part de toute la communauté du monastère de Solan. Pour ceux qui ne connaissent pas, donc il y a environ une heure de route d'ici. Je dis bien de route parce que c'est pas forcément simple d'y aller si on n'est pas motorisé, malheureusement. Alors voilà ce message qu'elle nous laisse pour ce soir. Vous allez voir, il y a plusieurs éléments, il y a une citation aussi à un moment donné d'un patriarche à qui donc elle souhaite que nous nous référions aussi pour notre réflexion ce soir. Chers frères et sœurs en Christ, nous toutes les sœurs de Solan sommes bien désolées de ne pas être parmi vous ce soir, empêchées par ces minuscules virus qui savent nous terrasser, nous mettant rapidement et efficacement devant la réalité de notre faiblesse. En tout cas, nous sommes de cœur avec vous, et j'emprunte la voix de celle qui lit ces paroles pour vous faire part de quelques réflexions que je voulais partager avec vous ce soir au nom de la communauté du monastère de Solan. Le thème de cette soirée, dans le thème donc du festival Festisol, hein, dans lequel cette soirée s'inscrit, le thème est axé autour de environnement et droit des peuples. Ça peut être utile de partir de ces termes pour apporter quelques graines de réflexion. Ce terme environnement, en grec périballon, est régulièrement utilisé dans les documents du patriarcat œcuménique et dans les milieux théologiques orthodoxes. Néanmoins, Mgr Callistos Ware, évêque et théologien anglais décédé il y a 3 ans, le questionnait, ce terme. En effet, quand on parle d'environnement, on place l'homme au centre. La nature devient ce qui nous environne, ce qui est autour de nous. Peut-être conviendrait-il plutôt de parler de création, car alors nous nous plaçons à l'intérieur d'un ensemble. La création est une réalité dont nous faisons partie. Nous sommes tous, hommes, plantes, lions, acariens, du même côté. Si nous faisons cela, alors la question du comportement que nous devons avoir envers la création prend une tournure beaucoup plus engagée dans notre propre vie, et non seulement comme une attitude à l'égard de ce qui est autour, et donc à l'extérieur de nous. Ceci donc sur le terme d'environnement, qui peut être remplacé avantageusement par le mot création. Ensuite, le terme droit. Il est souvent dit que les droits de l'homme sont d'inspiration chrétienne, et cela est très vrai, mais le terme droit est le point de vue du bénéficiaire. C'est quelque chose que nous attendons des autres en notre bénéfice, en somme. L'envers du droit, c'est le devoir. Là, il s'agit de ce que nous devons faire au bénéfice des autres. Si nous pensons au devoir, nous réalisons ce que nous avons à faire. Le Seigneur nous a lui-même le premier suggéré d'opérer cette inversion de point de vue quand, à la question « Qui est mon prochain ?», il a répondu par la parabole du bon samaritain et a retourné l'interrogation à son interlocuteur. « À ton avis, qui s'est montré le prochain de cet homme ?» Ceci nous donne des pistes pour changer la seule partie du monde sur laquelle nous avons une prise très réelle et un champ d'action assez large. Nous-mêmes. Cependant, cela ne veut pas dire que nous ne devrions nous occuper que de nous-mêmes. Certes, il faut avoir une vision globale des choses, et le thème de notre soirée à cet égard a une pertinence particulière, car le premier droit de tous et le plus fondamental est d'avoir de l'air à respirer et de l'eau à boire, ce qui finalement n'est pas gagné de nos jours. À ce stade de la réflexion, vous me permettrez de donner la parole à notre patriarche, Sa Sainteté Bartholomée Ier, qui s'est beaucoup engagé dans la sauvegarde de la création et qui a mené une réflexion puissante sur les fondements théologiques de l'écologie et ses implications dans tous les domaines de la vie. Voici donc quelques mots de ce patriarche, Bartholomée Ier, de 2019. Frères et enfants bien-aimés dans le Seigneur. Excusez-moi, c'est une déformation pastorale, disons. Frères et enfants bien-aimés dans le Seigneur. Par la grâce et la volonté de Dieu, il y a 30 années aujourd'hui, en 2019, que la Sainte Grande Église du Christ a consacré la fête de l'Indiction et premier jour du calendrier ecclésiastique comme journée de protection de l'environnement. Cette initiative bénie a porté de nombreux fruits. Nous nous sommes adressés non seulement aux fidèles orthodoxes, non seulement aux chrétiens ou aux représentants d'autres religions, mais aussi à des personnalités politiques, à des spécialistes de l'environnement et à d'autres scientifiques, aux intellectuels et à toute personne de bonne volonté, demandant leur contribution. Les actions environnementales du patriarcat œcuménique ont incité la théologie à mettre l'accent sur la vérité de l'anthropologie et cosmologie chrétienne, sur la conception et utilisation eucharistique de la création, et sur l'esprit de l'ascétisme orthodoxe en tant que base pour comprendre les causes du problème écologique et y faire face. La bibliographie concernant l'écologie théologique ou la théologie écologique est très riche Dans son ensemble, elle constitue un remarquable témoignage orthodoxe destiné à relever les défis majeurs auxquels l'humanité contemporaine et la vie sur Terre sont confrontés. L'examen soutenu du problème écologique, des dimensions et retombées cosmologiques du péché, ce renversement de valeurs aliénant pour l'homme, a montré que les problèmes environnementaux et sociaux sont associés et qu'il faut en faire une approche commune. S'engager pour la protection de l'intégrité de la création et pour la justice sociale sont des actions interdépendantes et indissociables. L'intérêt que le patriarcat œcuménique porte à la protection de la création n'a pas été suscité en tant que réaction à la crise écologique contemporaine. Il n'en est pas issu. C'était simplement le prétexte et l'occasion pour que l'Église exprime, développe, proclame et mette en relief ses principes écophiles. La sollicitude stable de l'Église envers l'environnement naturel a pour fondement son identité ecclésiologique elle-même et sa théologie. Le respect et la protection de la création font partie intégrante de notre foi, constituent le fond de notre vie dans l'Église et en tant qu'Église. La vie même de l'Église est synonyme d'écologie vécue, de respect réel et de soin de la création, source de ses actions écologiques. Fondamentalement, l'intérêt que l'Église porte à la protection de la création est un prolongement de la divine Eucharistie dans toutes les dimensions du rapport qui la lie au monde. La vie liturgique de l'Église, sa morale ascétique, sa diaconie pastorale, le vécu fait de croix et de résurrection des fidèles, le désir inassouvi d'éternité, bref, tout cela constitue une communauté de personnes pour laquelle la réalité naturelle n'est pas un objet matériel servant à satisfaire les besoins de l'individu et de l'humanité. C'est un acte, un fait, un ouvrage du Dieu personnel, lequel nous invite à le respecter et le protéger en nous associant à son œuvre, en devenant gérant, gardien et officiant de la création, à cultiver une relation eucharistique avec celle-ci. Eucharistique, c'est-à-dire qui consiste à rendre grâce, à dire merci. Dans la vie de l'Église, le souci pour l'environnement naturel n'est pas une activité supplémentaire, mais une manifestation essentielle de celle-ci. Dépourvu de caractère séculier, ce souci pour l'environnement naturel est purement ecclésial. C'est un service liturgique. Toutes les initiatives et actions de l'Église sont de l'écologie appliquée. Dans cet esprit, l'écologie théologique ne consiste pas uniquement à développer une sensibilité écologique, ni à résoudre les problèmes environnementaux sur la base des principes de l'anthropologie et cosmologie chrétienne. Elle s'étend aussi au renouveau en Christ de la création tout entière, telle que celle-ci est réalisée et vécue dans la divine Eucharistie, en tant qu'image et avant-goût de l'accomplissement eschatologique de la divine économie dans la plénitude et lumière doxologique du règne de Dieu. Le problème écologique révèle que notre monde constitue une unité, que nos problèmes sont universels et communs à tous. Pour faire face aux dangers, il faut de toutes parts se mobiliser, converger, faire route et agir ensemble. Il est inconcevable que, tout en connaissant la gravité du problème, l'humanité continue à se comporter comme si on n'était pas au courant. Au cours des dernières décennies, le modèle de développement économique dominant dans le contexte de la globalisation, avec en plus le fétichisme des indices économiques et la maximalisation du profit, a aggravé les problèmes écologiques et sociaux. Pourtant, d'aucuns sont d'avis qu'il n'y a pas d'alternative et que ne pas se conformer au déterminisme de l'économie conduirait à des situations sociales et économiques incontrôlables. Ce faisant, on ignore et on discrédite les formes de développement alternatives ainsi que la force de la solidarité sociale et de la justice. La solution des problèmes majeurs s'avère impossible sans une orientation spirituelle. Voilà donc sur ces quelques mots du patriarche Bartholomée Ier, mot donc qui date de 2019. Et Sœur Iosifia termine ainsi son message. Voici les quelques bribes de la sagesse orthodoxe glanée chez nos pères, que je pensais partager avec vous ce soir, avant le débat. Corinne Bito et Fabien Révol, que je regrette de ne pas rencontrer, sont certainement bien plus aptes à répondre à vos questions sous la conduite avisée d'Emmanuel Peignet. Pour finir, recevez toutes les salutations et bénédictions de Mère Hippandia et de notre communauté qui vous souhaite paix, joie, bonne santé et une indéfectible espérance dans la puissance de la résurrection du Christ qui, au-delà des chaos et errements produits par la folie humaine, saura créer de nouveaux cieux et une nouvelle terre où nous chanterons éternellement sa gloire.
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3: Alors, pour notre deuxième intervention, je vais passer la parole à Corinne Bito. Ou à Fabien. Voilà, peut-être Fabien. Et je vous lis quelques mots pour vous le présenter. Fabien Revol, vous êtes fils de paysan drômois, docteur en géologie, docteur en philosophie, et avec une maîtrise en biologie des écosystèmes. En 2007, vous entrez à l'Université catholique de Lyon, l'UCLI, comme maître assistant à la faculté de théologie. Vous rencontrez Jean Baster en 2009, création de l'association Ecologia en 2009 également, dans la Drôme, au monastère de Taulignan. Quelques étapes dans votre parcours. Embauche au Centre interdisciplinaire d'éthique de l'UCLI en 2010. Création de la chaire Sciences et Religions avec le père Thierry Magnien en 2012. Thèse conjointe, c'est-à-dire théologie et philosophie, en 2013 sur le thème de la création continuée. Création de la chaire Jean Baster en 2015. En 2023, vous quittez l'UCLI et vous êtes actuellement directeur du Centre Hélène et Jean Baster, Centre d'écologie intégrale, situé à Berganti, dans le Lot. Vous êtes professeur associé à l'Université catholique de Lille, enseignant invité aux facultés Loyola à Paris, et également professeur associé à l'Université catholique de Madagascar. Vos thèmes de recherche sont l'écologie intégrale, la création continuée et l'anthropologie. Vous avez publié plusieurs livres, et je cite quelques-uns. Conversation écologique, l'écologie intégrale au fil de l'année liturgique, l'année B, l'année C, il y a trois volumes, je pense à l'année A, l'année C.
5: L'année A en préparation.
3: L'année A est en cours. Un autre livre, Prier 15 jours, dans la collection bien connue, Prier 15 jours, avec Hélène et Jean Baster. Vous avez aussi co-dirigé la rédaction de Prier et agir pour la création. Et enfin, vous avez dirigé la rédaction de La spiritualité de l'écologie, un enjeu d'éthique chrétienne. Voilà, merci d'être parmi nous et courage pour avoir de la voix.
5: Bonsoir à tous et à toutes. Je vais parler doucement dans le micro. Et en espérant que ma voix ne s'éteigne pas avant la fin de mon topo. Je suis très content d'être devant vous dans cet état-là, ça n'arrive pas souvent, je suis vraiment désolé. Donc je vais faire de mon mieux. Alors je vais traiter ce sujet ce soir depuis ma perspective catholique, en particulier de la doctrine sociale de l'Église et de l'encyclique Laudato Si du pape François. Et je vais me situer donc à l'intérieur ce grand cadre de pensée, ce paradigme qu'est l'écologie intégrale. Et c'est vrai, on peut se laisser interpeller par le titre « La Terre à partager ». Mais je pense que je vais l'interpréter dans un sens différent que M. Peignet vous a évoqué tout à l'heure, parce que même si elle est à partager, si c'est à partager comme un gâteau qu'on va joyeusement dévorer, je ne suis pas très d'accord avec cette expression. Une terre à partager, parce que si on se situe à l'intérieur justement du paradigme technocratique, celui qui est l'adversaire de l'écologie intégrale, eh bien, la terre à partager, c'est exactement ce qu'on est en train de faire, en fait, en la détruisant. Alors, je vais vous proposer quatre courtes réflexions sur qu'est-ce que ça peut signifier que d'habiter une terre à partager, ou en partage, ou dans lequel on vit le partage, sous l'angle de l'écologie intégrale, avec cette idée comment mettre en œuvre le vivre ensemble. Et je vais commencer par ce qui empêche le vivre ensemble, avec la question qui est le thème qui est développé par le pape François dans l'encyclique Laudato si, qui s'appelle « La culture du déchet ». En fait, derrière ce concept dont vous avez peut-être déjà entendu parler, il s'agit d'une critique de notre système et de modèle de société. C'est cette expérience profonde que fait le pape François dans Buenos Aires, dans les banlieues de... dans les favelas. Hein. Et donc, il fait cette expérience de voir autour de lui à la fois des personnes exclues qui vivent dans la misère et qui vivent aussi dans des conditions écologiques déplorables. Et pour lui, il s'agit en fait de réaliser qu'il se trouve comme dans une sorte de décharge dans lequel se mélange à la fois du déchet écologique et du déchet humain. Et c'est la réalisation profonde que notre société est une société basée pratiquement sur la production du déchet. Dans un sens, il y a, dans une direction, on observe la crise écologique, avec la crise de la biodiversité, le dérèglement climatique, la pollution de l'eau, de l'air. Eh bien, tout cela est le fruit de la production des déchets physiques issus de la consommation humaine. Le CO2 dans l'air, par exemple. Et de l'autre côté, il y a toutes ces personnes qui vivent dans la misère et qui subissent une exclusion sociale. Eh bien, l'exclusion sociale, c'est ce qui est comparable au procédé de production de déchets, pour le pape François. Et donc, le paradigme moderne, que le pape François appelle le paradigme technocratique, en fait, c'est une sorte de vivre ensemble qui est fondée sur l'idée qu'il faut être un bon producteur et un bon consommateur de biens matériels. Toute la société, en fait, est construite sur cette idée que l'être humain est fait pour consommer des biens matériels et que la fraternité humaine se réalise par la circulation des biens matériels. Et donc, si vous n'avez pas la chance d'être suffisamment efficace ou suffisamment équipé pour participer à ce projet, alors vous vous en trouvez exclu. Donc voilà le type de mode de vie qui considère qu'effectivement la Terre est un objet en partage pour l'humanité, un objet de sa dévoration. Il s'agit de consommer les biens et les ressources naturelles pour le plus grand nombre capable de participer au système de production-consommation et de générer du déchet qui détruit autant la nature que l'humanité. Alors, évidemment, dans le temps que j'ai, je vais à grands coups de cuillère à peau mais ça me permet d'identifier un adversaire. Une des conséquences, c'est mon deuxième point, de cette situation, de ce fonctionnement, c'est d'entendre et de réaliser qu'il existe une clameur, une double clameur, la clameur de la terre et la clameur des pauvres. C'est une expression qu'on trouve dans Laudato Si au paragraphe 49, dans le chapitre 1, et qui reprend le titre d'un livre d'un théologien de la libération, Leonardo Boff. Et de cette écoute de la clameur de la terre, le pape François propose de penser qu'il y a une unité de crise. Là, qu'il n'y a pas d'un côté la crise économique ou de l'autre la crise écologique, ou la crise sociale ou la crise politique. Il y a fondamentalement une crise en profondeur qui est dans le cœur de l'être humain et qui va prendre plusieurs manifestations, plusieurs formes de manifestations. Et c'est pour ça que, on rejoint le thème de ce soir, c'est l'impératif de ne pas dissocier les questions sociales des questions écologiques. Ça, c'est très important de trouver pourquoi elles sont liées dans le cœur de l'être humain à cause de ce paradigme technocratique. Et qu'est-ce que c'est qu'une clameur? Déjà, il faut déjà s'entendre un peu sur cette question. Dans l'esprit du pape François, qui vient d'Amérique du Sud, on va trouver une inspiration à la fois théologique et spirituelle de ce que c'est qu'un peuple. Qu'est-ce que c'est qu'un peuple? C'est, pour la théologie des peuples, c'est une constitution, une communauté constituée, non pas simplement par la volonté populaire, mais par création. Dieu est créateur des différents aspects de notre création, mais aussi des populations humaines. Et des peuples qui se sont constitués progressivement à travers l'histoire sont issus de ce travail de création divine. Être membre d'un peuple, du coup, c'est être porteur et presque exécuteur d'une parole créatrice. Dieu crée par sa parole. Être membre d'un peuple, c'est être créé par une parole de Dieu. Et c'est soi-même, en tant que peuple, à travers notre culture, à travers sa culture, à travers ses modes de vie, à travers ses coutumes, être le véhicule d'une sagesse qui est l'expression d'une parole créatrice de la part de Dieu. Et quand ce peuple s'en vient à souffrir, quand ce peuple s'en vient à être oppressé et qu'il pousse une clameur, eh bien, la théologie des peuples nous propose d'entendre cette fois-ci une parole divine particulière, qui est cette parole qui exprime profondément l'injustice qui est faite à ce peuple. Et on va parler de justice climatique tout à l'heure, justement, et justice environnementale. Donc, il y a, à travers l'écoute de la clameur des pauvres et la clameur de la terre, l'écoute, en fait, d'une plainte de Dieu lui-même, qui exprime, à travers le cri de souffrance des populations oppressées ou des environnements naturels dégradés, eh bien, une blessure qui est faite non seulement à l'être humain, mais aussi à Dieu, le Créateur. Donc il y a une unité très profonde à retrouver dans le fait d'être un peuple et aussi le fait d'habiter notre planète. Excusez-moi. La Terre, qui est en partage, on va le voir comment, en fait, elle est à comprendre dans le cadre de l'écologie intégrale, selon l'expression « la maison commune ». Quand le pape François utilise cette expression, il ne le fait pas au hasard, il ne le fait pas dans un esprit de licence poétique, il le fait en toute connaissance de cause et en toute connaissance de ce qu'est l'écologie. L'écologie, c'est la discipline, nous dit le fondateur de l'écologie, Ernst Haeckel, la discipline qui s'intéresse aux conditions de l'existence de la vie. Conditions de l'existence de la vie, ça donne un, en fait un mot technique qu'on reprend en écologie, qui est le mot habitat. Or, le mot écologie est fondé sur deux racines grecques, oikos et logos. Et la première des racines, le mot oikos, signifie la maison. Donc, l'écologie, aux sciences propres, c'est la science du fonctionnement de la maison. Donc, ça veut dire que ce que nous appelons banalement l'environnement, de ce point de vue, n'a aucun sens. Je suis un peu provoque, mais c'est profondément vrai. Puisque, en fait, il faut essayer de réfléchir en fonction des entités desquelles on parle. Il y a l'environnement de l'humain, mais il y a aussi l'environnement d'une espèce végétale. Il y a l'environnement d'une telle espèce animale. Il y a aussi l'environnement de telle et telle et telle espèce de bactéries qui peuplent vos intestins. Et pour ces dernières, quel est son environnement? C'est vous. Chacun d'entre vous, vous êtes l'environnement des milliards de bactéries qui peuplent vos intestins. Donc vous êtes les murs de la maison commune pour ces bactéries-là. Et sans ces bactéries-là, je peux vous dire que vous ne vivrez pas longtemps. Donc vous dépendez d'elles pour pouvoir vivre une vie humaine en bonne santé et une vie humaine correcte, bonne. Donc la frontière entre les murs, les meubles et les habitants de la maison commune devient très poreuse en fait. Puisque en fonction du point de vue par lequel on regarde, vous êtes soit un habitant, soit un meuble, soit un mur. Ou la toit. Donc la maison commune, elle est composée à la fois et en même temps des habitants qui vivent en communauté et de l'infrastructure. Il n'y a pas de distinction. Donc une terre en partage, dans ce sens-là, considérer une terre à se partager, hein, c'est... Je vais jusqu'au bout de mon idée, excusez-moi, c'est suicidaire. C'est suicidaire. Parce qu'il faut bien considérer que la terre, en fait, elle se donne en partage à partir du moment où nous-mêmes nous sommes donnés dans ces relations de mutualité, de mutualisme qui nous constituent et qui font que nous sommes ce que nous sommes aujourd'hui. Donc c'est un vivre ensemble élargi auquel nous sommes invités dans cette compréhension de la maison commune, dans cette perspective renouvelée qui prend en compte l'appartenance des murs à la communauté même qui peuple la maison. Ce qui implique un quatrième point, c'est pour ce vivre ensemble, un thème très traditionnel qui peut être renouvelé, celui de la poursuite du bien commun. Le bien commun, c'est un principe traditionnel de la doctrine sociale de l'Église. Et la définition est simple, hein, c'est construire ensemble les conditions du vivre ensemble. On est vraiment dans le thème de cette soirée. Donc ça veut dire que, contrairement au paradigme moderne, productiviste et consumériste, la recherche du bien commun, c'est la recherche du bien commun de toutes les personnes et de tous les membres de la communauté, sans exclusion. C'est-à-dire que dans la poursuite du bien commun, s'interdit qu'il puisse y avoir de la misère. Je ne parle pas de pauvreté qui peut être choisie, et comme par exemple chez saint François d'Assise, je parle de misère qui est subie et oppressante. Et donc le bien commun, c'est le bien de toute la communauté, et la recherche du bien de toute la communauté et du bien de chacun des membres de la communauté. À bien distinguer d'un autre concept que l'on confond assez facilement en général, qui est l'intérêt général. L'intérêt général, c'est l'intérêt du plus grand nombre. Et quand on dit l'intérêt du plus grand nombre, ça veut dire que, en fait, il y a un plus petit nombre derrière qui est quantité négligeable. Et donc non, c'est le contraire, c'est pas compatible avec le bien commun. Donc ça peut être un critère, hein, qui peut être intéressant en période d'élection, quand des candidats vous parlent du bien commun. Finalement, essayez de décoder si finalement ils ne vous parlent pas d'intérêt général ou... Voilà. Donc, dans la perspective de l'écologie intégrale, c'est la poursuite du bien commun qui est la mise en œuvre des moyens pour construire le vivre ensemble, Là, vous comprenez que ça devient le bien commun de toute la maison commune. C'est-à-dire qu'on ne peut plus dissocier le bien commun des humains du bien de la maison commune. Parce que si on, comme je le disais tout à l'heure, dans le début de ma deuxième partie, si on néglige de prendre en compte le bien des conditions de l'existence de l'humanité, eh bien, on manque de respect à la dignité de la personne humaine, on le met en danger, on met en danger sa survie. Et donc, le meilleur moyen de prendre soin de soi en tant qu'espèce humaine, en tant que famille humaine, en tant que communion de peuples humains, c'est de prendre soin de tous les autres habitants de la maison commune. Alors déjà qu'on a de la peine à pratiquer cet autre principe de la doctrine sociale de l'Église qui est la destination universelle des biens, c'est-à-dire le fait que tous les biens de la création sont destinés à toutes les personnes humaines, arriver à prendre en compte le bien de l'ensemble des créatures dans un souci

0: Donc, vous êtes de formation agronome, spécialité en sciences du sol, et vous êtes aussi théologienne, une spécialité en éthique. Vous avez pendant longtemps pratiqué le scoutisme unioniste, ce qui est un autre type de formation. Vous avez fait l'essentiel de votre carrière professionnelle dans le secteur de la recherche et de l'expertise scientifique. Du côté ecclésial, vous êtes depuis 12 ans membre de la Coordination Nationale Évangélisation Formation de l'Église Protestante Unie de France, l'EQDF, et vous avez pendant plusieurs années été présidente de conseil presbytéral. Depuis 2 ans, vous êtes chargée de mission écologie et justice climatique, un poste qui a été créé par la décision du synode national de Sète en 2021 sur l'écologie. Vous faites partie à ce titre de la commission écologie et justice climatique de la Fédération protestante de France et du bureau élargi d'Église verte. Avec votre homologue de l'Union des Églises protestantes d'Alsace-Lorraine, Jean-Sébastien Ingrand, vous êtes co-animatrice du réseau de réflexion protestant Espérer pour le vivant, qui est le nouveau nom de ce qui s'appelait avant Bible et création. Vous pratiquez l'écuménisme depuis toujours, puisque vous êtes enfant d'un foyer mixte et que vous êtes marié à un catholique. Vous avez... Vous avez 6 enfants et 3 petits-enfants.
1: Merci. Sur les 6 enfants, il y en a 4 que j'ai fait avec mon mari et 2 que le Seigneur nous a envoyé tout fait. Ça aide, ça va plus vite. Alors moi, ce soir, je vais vous parler de la notion de justice climatique, qui est une autre façon de parler de ce lien entre écologie et sociale. Et je vais vous parler de ce concept de justice climatique et puis des actions du Conseil œcuménique des Églises dans ce domaine-là. Alors, je voulais juste, avant de commencer, pour ne pas oublier, vous signaler cet excellent ouvrage qui a été dirigé par Jean-Philippe Barde et Martin Kopp, qui est publié par la Fédération protestante de France et qui s'appelle « S'engager pour la justice climatique ». Pas mal d'éléments dont je ne vais pas vous parler maintenant viennent de ce livre. Alors, qu'est-ce qu'on entend par « justice climatique » D'abord, avant de parler de justice climatique, on a parlé de justice environnementale. C'est une idée qui s'est développée dans les années 70-80, quand on a fait le constat que les personnes les plus pauvres étaient celles qui étaient les plus exposées aux pollutions. Alors, prenons juste un exemple. Les incinérateurs dans les agglomérations, ils sont rarement dans les quartiers les plus chics, ils sont plutôt dans les quartiers très populaires. Alors, est-ce que... on met les incinérateurs dans les quartiers populaires, ou est-ce que parce qu'il y a un incinérateur, le quartier est moins cher et donc ce sont les personnes les plus pauvres qui s'installent là? On peut voir la question dans les deux sens. Il y a probablement un petit peu des deux. Ce qui me fait dire qu'il y a au moins un petit peu des deux, c'est que une autre observation, c'est que les aires d'accueil des gens du voyage, qui dans les communes peuvent se mettre à peu près où on veut, et ben une fois sur deux, c'est à côté d'un site Céveso. Donc voilà, il n'y a peut-être pas que le pur hasard si ça se trouve comme ça. Donc ça, cette situation-là, ça génère une injustice parce que, évidemment, être à proximité des sites pollués, ça dégrade la qualité de vie, ça pose des problèmes de santé, et ces choses-là viennent s'ajouter à des problèmes qu'ont déjà ces populations qui sont précaires sur le plan économique, qui sont déjà plus vulnérables que les autres. Donc voilà, c'est cette observation-là qui amène les gens à parler de justice environnementale. Et la justice climatique, c'est quelque chose qui vient se positionner à l'intérieur de la justice environnementale. Ça en fait partie. Et ça vient de 3 types d'injustices qu'on peut observer. Donc le premier, c'est que le premier type, c'est que les personnes les plus vulnérables sont plus exposées aux effets néfastes du changement climatique. Exactement la même chose que pour les pollutions, ce que je disais à l'instant. Donc c'est vrai aussi pour les effets du changement climatique. Je vais prendre 3 exemples. Eh bien, les personnes les plus pauvres se trouvent par exemple être les personnes qui sont déjà en précarité alimentaire. Le changement climatique accroît cette difficulté-là parce que, par exemple, dans les 10 dernières années, eh bien, le prix du blé, du maïs ou du riz a été multiplié par 2. Et on pense qu'à peu près la moitié de cette augmentation, c'est lié à l'effet des changements climatiques. Donc, vous voyez,

0: Déjà, les gens sont plus pauvres, et bien ça se complique avec les changements climatiques. Un autre exemple, quand vous êtes pauvre, vous n'habitez pas toujours dans une maison qui est très bien isolée, et bien il va y avoir des canicules plus fréquentes, plus violentes, et bien vous allez encore plus souffrir de ça par rapport à ceux qui ont la chance d'avoir des maisons bien isolées. Donc les plus vulnérables sont les plus exposés aux effets néfastes. On a pris l'exemple des pauvres, on peut prendre l'exemple des femmes. Il y a des calculs qui montrent que quand il y a des événements climatiques extrêmes, eh ben, si vous êtes un homme, vous avez de meilleures chances de vous en sortir que si vous êtes une femme. Vous en sortir, je veux dire de ne pas mourir. Notamment parce que les femmes, souvent, elles restent dans la maison avec les enfants, avec les personnes âgées, etc. Et elles ne courent pas se sauver leur vie comme les autres peuvent le faire. Et puis, un troisième exemple, les peuples autochtones qui sont souvent marginalisés, eh bien, c'est des peuples qui sont souvent en contact très direct avec la nature, donc, et qui dépendent pour leur survie de la biodiversité. Et vous savez que le changement climatique a des conséquences sur la biodiversité. Donc voilà un troisième exemple de raison pour laquelle les personnes les plus vulnérables sont plus exposées aux effets néfastes du changement climatique. Ça, c'était la première injustice que je voulais citer. La deuxième injustice, c'est qu'il se trouve qu'en plus, globalement, les personnes les plus pauvres sont celles qui ont pourtant le moins contribué aux émissions de gaz à effet de serre. En Europe, si je prends quelques chiffres rapidement, en Europe, les 10% de personnes les plus aisées émettent en moyenne à peu près 30 tonnes de CO2 par an et par personne. 30 tonnes, La moyenne en France, c'est 9. Enfin, c'est un petit peu moins maintenant, on est un peu descendu. Mais vous voyez, 30 tonnes. Et si on compare ça aux 50% de personnes les moins riches en Europe, elles émettent en moyenne 5 tonnes de CO2. Vous voyez, on passe de 30 à 5, selon que vous voyez dans les 10% ou dans les 50%. Au niveau, si on regarde au niveau mondial, cette fois-ci, pas seulement au niveau européen, eh bien, les 10% de personnes les plus riches émettent à peu près 50% du CO2 qui est émis. Et au niveau mondial, les 10% de personnes les plus riches, il ne faut pas croire que ce sont des milliardaires. Ce n'est même pas des millionnaires. C'est-à-dire que l'Observatoire des inégalités et Oxfam classent les personnes qui sont dans les 10% les plus riches de la planète à partir du moment où elles ont un revenu mensuel qui est supérieur à 3100 euros. Donc, ce n'est pas tout le monde, bien sûr, qui a ce revenu mensuel, mais vous voyez que ce ne sont pas non plus des gens immensément riches, en tout cas dans l'idée qu'on s'en fait. Eh bien, ces gens-là, dont je fais partie, enfin surtout mon mari d'ailleurs, font partie des 10% les plus riches de la planète, vous voyez. Voilà. Eh bien, nous émettons 50% du CO2. Alors, cette idée de dire que les personnes les plus riches sont celles qui émettent le plus de CO2. C'est vrai à titre individuel, c'est un petit peu moins vrai si on parle des pays. Souvent, on dit ben, les pays les plus riches, les pays les plus pauvres sont ceux qui émettent le plus ou le moins de CO2. C'est pas tout à fait vrai parce que si on regarde la totalité des émissions de gaz à effet de serre depuis 1850, le début de l'ère industrielle, on calcule qu'il y a à peu près un tiers des émissions total, depuis 1850, un tiers qui se situe entre 1850 et 1990 sur 140 ans, un tiers sur 140 ans, et depuis 1990 sur 25-30 ans, deux tiers. Et dans ces deux tiers-là, eh bien, les émissions, c'est à peu près 50-50 entre les pays riches et les pays pauvres. Et les pays riches émettent de moins en moins, les pays pauvres émettent de plus en plus. Donc vous voyez, voilà. Ceci dit, ça reste tout à fait vrai sur le plan individuel. Donc ça, c'était ma deuxième injustice. Et la troisième, eh bien, c'est l'injustice qui est commise vis-à-vis de ceux qui n'émettent rien ou qui n'émettent encore rien. Donc c'est-à-dire les générations à venir et puis les vivants non humains. Donc voilà pourquoi on peut parler de justice climatique, c'est parce qu'il y a des injustices climatiques. Alors, quelles sont les questions que pose la justice climatique? Il y a trois grandes catégories de questions. Première grande catégorie, qui paye? Ça, qui paye pour la réparation des préjudices? Ou bien, qui paye pour la prévention? La prévention des causes, c'est ce qu'on va appeler l'atténuation, ou la prévention des conséquences, c'est ce qu'on va appeler l'adaptation au changement climatique. Et cette question du qui paye, elle est très importante parce que y a des sentiments de forte injustice quand les efforts paraissent inégaux. Alors, juste quelques exemples. Vous avez bien vu la réaction en France quand on a voulu mettre une taxe carbone sur l'essence. On a eu les gilets jaunes. Cette idée de la taxe carbone, en soi, ce n'était pas forcément une mauvaise idée, sauf qu'il se trouve qu'elle s'appliquait d'une manière qui était en tout cas perçue comme disproportionnée entre les personnes qui avaient le choix et puis ceux qui n'avaient pas le choix de prendre leur voiture. Et puis, il se trouvait que ceux qui n'avaient pas le choix, c'était aussi souvent des gens qui avaient moins de moyens. Donc, c'est sûr que quand on habite, comme moi, à côté du RER, on peut se passer de voiture. Mais tout le monde n'est pas dans cette situation-là. Un autre exemple de cette perception, j'entends souvent dire « Oh là là, les jets privés, c'est épouvantable pour la planète, il faut absolument interdire ça tout de suite. » Bon, le transport aérien, c'est 2% des émissions de gaz à effet de serre, et les jets privés, c'est 2% des émissions de gaz à effet de serre dans le transport aérien. Donc, vous voyez, ça fait 2% de 2%. Donc, il ne reste pas grand-chose en réalité. Donc, les émissions de gaz à effet de serre par les jets privés, c'est pas très significatif, c'est pas un vrai sujet en quantitatif. Sauf que symboliquement, c'est fort parce qu'on a l'impression que nous demandons des efforts, puis il y en a d'autres qui dépensent plein de pétrole, comme ça, de kérosène, et qui participent pas à l'effort collectif. Donc ça renforce le sentiment d'injustice. Voilà, donc la question du qui paye est une question qui est très importante. Après, il y a une deuxième catégorie de questions, c'est la question de comment on fait. Et là, le premier de comment on fait, c'est comment on fait pour répartir le budget carbone mondial. Une fois qu'on a calculé la quantité de carbone que la planète est capable de métaboliser, on va dire, qu'est-ce qu'on fait? Parce que c'est 2 tonnes par personne et par an, si on est au nombre de personnes qu'on est aujourd'hui sur notre planète. Est-ce que c'est 2 tonnes pour tout le monde? Ou est-ce qu'il y a des pays où on dit, écoutez, chez nous, on a l'habitude de vivre avec plus pour des raisons historiques, et notre mode de vie n'est pas négociable, je vise personne, donc nous, ça sera 15, et puis c'est tout, les autres feront moins que 2. Ou bien, est-ce qu'au contraire, on dit, écoutez, nous, depuis un moment, on n'a rien émis, donc maintenant, on aimerait bien pouvoir émettre pour se développer un petit peu plus, et puis vous qui avez déjà émis, vous avez qu'à émettre moins. Donc voilà, voyez le type de discussion qui peut y avoir. Et puis dans le comment, il y a aussi comment on prend en compte l'intérêt des générations à venir et des écosystèmes dans les calculs qu'on fait au moment où on va arbitrer pour des investissements. Parce que quand on fait des investissements, on ne les fait pas au doigt mouillé, il y a des règles de calcul. Et bien dans ces règles de calcul, il faut introduire un paramètre qui tient compte de cet effet sur les générations à venir ou sur les écosystèmes. Alors moi, je ne suis pas du tout économiste, je ne comprends pas très bien comment fonctionne cette science, mais ceux qui comprennent comment ça marche nous disent que c'est très compliqué en fait d'introduire ces paramètres-là. C'est très compliqué parce qu'en fait, plus le retour sur investissement est loin, et moins on en tient compte dans nos choix d'investissement. Et évidemment, les générations à venir, c'est loin. Donc comment? Voilà, une deuxième question très compliquée qui est posée par la justice climatique. Et puis, troisième catégorie de questions, et qui nous concerne plus en tant qu'Église, c'est comment accompagner théologiquement, éthiquement, spirituellement, toutes ces questions de justice climatique. Alors, je vais prendre 2 exemples, là, maintenant. Une conférence qui a eu lieu en 1974 à Bucarest, une conférence du Conseil œcuménique des Églises, qui me permet de commencer à anticiper sur la deuxième partie de ma présentation. À la fin de ce travail de la conférence de Bucarest, les théologiens et les scientifiques qui avaient participé à cette réunion vont voir le comité central du Conseil œcuménique des Églises et disent « il va falloir qu'on revoie toute notre théologie ». Donc voilà, en 1974, ils sont arrivés à cette conclusion-là, c'est que ça concerne tellement les Églises, ces questions d'écologie et de justice climatique, il va falloir qu'on revoie toute notre théologie. Et mon deuxième exemple, c'est à Colsheim, vous avez peut-être entendu parler du grand contournement ouest de Strasbourg, une autoroute qui a nécessité de raser une forêt qui avait été défendue par des gens qui étaient des activistes écologistes principalement, et qui avaient planté leur tente dans le jardin du presbytère protestant de Colsheim. Et puis quand leur combat a été perdu et que la forêt a été rasée, ces gens se sont retrouvés dans un état de désespoir. Ils vivaient un vrai deuil, en fait, parce qu'ils avaient perdu cette forêt qu'ils avaient essayé de défendre. La pasteure de Colsheim, qui est Caroline Ingrand-Offet, a réfléchi à ce qu'elle pouvait faire et ils ont organisé quelque chose qui ressemblait à des funérailles pour la forêt, pour essayer de prendre en compte ce vécu d'un deuil par les personnes et les accompagner là-dedans. C'était une innovation évidemment, hein, liturgique. Voilà le genre de choses auxquelles on a à réfléchir autour de ces questions de justice climatique.
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0: Alors donc, je vais vous parler du Conseil œcuménique des Églises pour vous dire comment il s'est saisi de ce sujet. Le découpage que je vais faire est un découpage subjectif hein, dans les différentes étapes de la vie du Conseil œcuménique des Églises. Alors là, ça, c'est pas subjectif, c'est objectif. Le Conseil œcuménique des Églises né en 1948. Et donc, les 20 premières années, entre 48 et 68, c'est ce que je baptise les jeunes années du Conseil œcuménique des Églises. On va parler de société responsable. C'est le maître mot. On veut « responsible society ». Et dans cette société responsable, il y a la question de la justice qui vient très très tôt. Pourquoi ? Parce que eh bien, saint Augustin dit que la justice est une forme d'amour envers les autres. Et un certain nombre de théologiens, dont Madeleine Viguer, font remarquer que finalement la justice de Dieu, c'est son salut. Et donc vous voyez que la question de la justice, elle est tout de suite centrale pour le Conseil œcuménique des Églises. À New Delhi, en 1961, à l'Assemblée de New Delhi, on va travailler sur la question du lien entre Dieu, l'homme et la nature. Et Joseph Sittler, qui est un protestant américain, va faire un discours très marquant. Il va parler de christologie cosmique à partir de l'analyse qu'il fait de la situation où on est avec le péril nucléaire qui monte. Et je ne sais pas si vous avez déjà entendu dire ça, mais il y a un certain nombre de parallèles qui peuvent être faits entre l'action du péril nucléaire et la question du péril écologique. Bon, à cette époque-là, on est plutôt sur le péril nucléaire, mais derrière, évidemment, il y a des conséquences écologiques. Donc à partir de 1961, le Conseil œcuménique des Églises se dit « là, il y a quelque chose qu'il faut qu'on travaille sur la question du rapport à la nature ». Et la commission Foi et Constitution va travailler entre 1963 et 1967 sur ce sujet-là et arriver à la conclusion de dire « ben oui, en fait, il y a quelque chose que la théologie a à dire sur le rapport à la nature ». Alors que c'était une question qu'on avait plutôt évacuée pour plein de raisons, on n'a pas le temps d'en parler là ce soir. Et donc Foi et Constitution va donner des fondements dogmatiques à cette question-là dans la théologie des Églises membres du Conseil. Après, entre 68 et 88, on a une phase qui est la montée en puissance de la théologie de la création, avec l'Assemblée du Psala en 68, qui va lancer un programme sur l'avenir de l'homme et de la société, avec une première conférence à Genève en 1970, et ça va être la première fois, en 1970, qu'on va pointer une tension entre les questions de justice sociale et la menace écologique. Après, j'essaie de passer un petit peu plus vite. On va avoir en 1971 une conférence à Nemi, en Italie, à laquelle va participer notamment un des quatre auteurs du rapport Meadows, vous savez, le rapport du Club de Rome, Limits to Growth. Il sera là, il participe à cette réunion du Conseil œcuménique des Églises. Et l'année suivante, c'est 72, c'est le sommet de Stockholm de l'ONU qui en fait est le premier sommet de la Terre. On parle de Rio 92, mais il y avait déjà eu un sommet à Stockholm en 72. Et le Conseil œcuménique des Églises, pardon, sera présent à ce sommet. Deux ans plus tard, on a la conférence de Bucarest en 1974, qui est le premier texte international où on va utiliser le mot sustainability. Vous savez, qui est traduit par durabilité, pour parler de cette interaction entre les questions d'écologie, d'économie et de société. Donc c'est le Conseil œcuménique des Églises qui met ce mot-là le premier sur la table. Et à cette réunion de Bucarest en 1974, eh bien, il y a le tout nouveau directeur du programme des Nations Unies pour l'environnement, qui a été créé deux ans plus tôt. Il y a à nouveau cet auteur du rapport du Club de Rome dont je vous parlais tout à l'heure. Il y a Lynn White, dont un certain nombre d'entre vous ont certainement entendu parler. Il y a André Dumas, pour les théologiens français. On va abandonner la théologie de la domination de l'homme sur la Terre. On va préconiser, donc je vous le disais tout à l'heure, de revoir toute la théologie. Ensuite, on va avoir tout un programme du Conseil œcuménique des Églises qui va s'appeler pour une société juste, participative et durable. Durable, sustainable. Ça va durer pendant un certain nombre d'années. Et on va avoir en 1979 une conférence au MIT, à Boston, qui va alerter, en 1979, qui va alerter sur le problème que pose l'augmentation du carbone, du CO2 dans l'atmosphère, et appeler à faire attention à la question des énergies fossiles, de la déforestation et de la minéralisation du carbone des sols, qui sont des questions absolument centrales aujourd'hui. Après, dans les années 88 jusqu'à, on va dire, 2006, on voit vraiment émerger la question climatique en tant que telle. 1988, c'est l'année de la création du GIEC, mais c'est aussi l'année de la première consultation du Conseil œcuménique sur le changement climatique. Vous voyez, c'est complètement simultané. Et à l'Assemblée de Canberra en 1991, on prépare le sommet de Rio en 1992, et Rio va être le début du plaidoyer pour le climat auprès de l'ONU de la part du Conseil œcuménique des Églises. Et puis depuis 2006, on est vraiment dans ce concept de justice climatique. C'est l'Assemblée de 2006 de Porto Alegre qui va établir un lien vraiment tout à fait clair entre injustice sociale et injustice écologique, en le disant de cette manière-là. On est après 1992, donc on voit arriver les fameuses COP dont vous parliez tout à l'heure, Monsieur Peigné. On a en 2009 la COP 15 de Copenhague. Vous vous souvenez peut-être de cette COP dont on avait dit qu'elle avait été un échec. Ben, elle a quand même permis de prendre le principe du fait que les pays riches allaient financer, par un fonds, les pays pauvres. Et donc c'est le sujet qu'on avait commencé à évoquer tout à l'heure sur ce que c'est que l'injustice climatique. Donc là, on prend cette décision de principe que les pays riches vont financer les travaux qu'il y a à faire dans les pays pauvres. Et on crée un fonds dans lequel il faut qu'il y ait en principe 100 milliards de dollars par an. Alors on a beaucoup critiqué ce fonds en disant que oui, on n'avait même pas atteint les 100 milliards de dollars. On est quand même arrivé en 2020 à 80 milliards de dollars. 80%, c'est déjà pas si mal quand même si on se dit que l'objectif c'était 100. Mais en fait, le vrai problème, c'est que c'est pas 100 milliards de dollars qu'il faudrait, c'est des milliers de milliards de dollars. Voilà, le vrai problème, il est là sur l'évaluation du besoin. En 2013, je reviens à nouveau sur le Conseil œcuménique des Églises, c'est l'Assemblée de Busan. Et ça va faire une synthèse des travaux sur l'écologie. Et cette assemblée de Busan va dire « Les victimes des changements climatiques sont les nouveaux visages des pauvres, de la veuve et de l'étranger que Dieu aime tout particulièrement. » Il va m'arriver la même chose qu'à mon collègue. Et parmi ces nouveaux visages, on entend l'étranger. Donc je voudrais juste glisser là un autre chiffre. C'est que depuis le début des années 2010, eh bien nous avons 20 millions de déplacés par an qui sont liés au changement climatique. 20 millions. Et ça ne va pas s'arranger, évidemment. En 2015, COP 21 à Paris, eh bien on voit apparaître dans le préambule du texte de l'accord de Paris la mention de la justice climatique, qui arrive dans les textes de l'ONU. En 2016, c'est la COP 22, et à cette occasion-là, le COE va faire un texte qui demande la fin des subventions aux énergies fossiles et le désinvestissement. Je ne sais pas si vous avez entendu parler de ces décisions qui ont été prises récemment par un certain nombre d'institutions ecclésiales, et notamment deux diocèses catholiques français, Nantes et Grenoble, qui se sont engagés dans le désinvestissement de leurs avoirs sur les énergies fossiles. L'Église protestante de France a fait ça depuis 7 ans. Mais voilà, c'est très bien, il faut continuer à le faire. Eh bien, c'était déjà demandé par le COE à la COP 22. Et puis le dernier exemple, l'avant-dernier, c'est en 2019, à la conférence de Wuppertal, qui s'appelait « Ensemble vers l'écologie », c'est une conférence du COE. Lors de cette conférence, on a dit: nous n'avons pas réussi à faire converger justice, participation et durabilité. Et alors, si vous vous souvenez bien, c'était le nom du programme du COE qui avait été lancé, GPSS, qui avait été lancé à la conférence de Nairobi. Donc il y a eu ces efforts pour essayer de faire converger ces trois choses, mais on constate à Wuppertal en 2019 qu'on n'a pas réussi. Et donc il faut remettre l'ouvrage sur le métier pour y retravailler. Et donc là, à cette conférence, il y a un appel à une métanoïa écologique dans toutes les dimensions de la vie chrétienne, la liturgie, le culte. Je vous les lis tous parce que c'est intéressant de voir toutes ces dimensions dans lesquelles on peut travailler avec cette approche de l'écologie. La liturgie, le culte, la lecture de la Bible, la proclamation, les sacrements, la communauté et les pratiques paroissiales, la prière, le jeûne, la spiritualité, la doctrine, l'éthos, l'éducation, les arts, la musique, les ministères et la mission. L'Église protestante unie de France vient de finir un grand travail sur les ministères et la mission. Il n'a pas du tout été question d'écologie. Pardon. Voilà. Et donc, pour terminer, la conférence, l'Assemblée de Karlsruhe en 2022, qui va appeler à une décennie œcuménique de repentance et d'action pour une planète juste et florissante. On va demander à nouveau la fin des énergies fossiles et du nucléaire, je ne sais pas avec quoi le CE va se déplacer, la solidarité financière avec les pays pauvres, des lois sur l'écocide, un traité de non-prolifération des combustibles fossiles, etc., etc. Et puis on va encourager à l'engagement des paroisses avec des feuilles de route qui sont produites et qui vont dans le sens de ce que Église verte peut proposer aujourd'hui. Voilà, à titre de conclusion, ce que je voulais vous dire, c'était que dans les COP, il n'y a pas que les négociations de haut niveau. Vous savez qu'à la COP29, il n'y aura pas le président de la République. Et puis ce matin, la ministre de l'écologie a annoncé qu'elle n'irait pas non plus, d'ailleurs, pour des raisons de diplomatie internationale. Mais il n'y a pas que les négociations de haut niveau dans les COP. Il y a tout le travail qui se fait autour. Eh bien, le Conseil œcuménique des Églises est engagé dans ce travail-là depuis le début. Il est parti permanente à la conférence, à l'accord cadre des Nations Unies sur le changement climatique. Et donc, il appuie sur beaucoup de choses. Il y a beaucoup d'échanges qui ont lieu entre l'ONU et le COE. Et dans la vraie vie, c'est-à-dire en dehors de la laïcité à la française, eh bien, personne ne croit que les religions n'ont pas leur place dans les discussions sur les enjeux existentiels. Et donc, voilà, je vous encourage à mettre à profit chaque année le temps pour la création, pour approfondir en Église, évidemment de façon œcuménique, les questions théologiques qui sont autour de le sujet de la création et de la justice écologique, et à témoigner pour le monde.
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Bonsoir à toutes et à tous. Soyez les bienvenus à l'écoute de ce nouveau numéro de Old Records Never Die sur Radio Alliance Plus. Il est dans le rock, comme ailleurs, des histoires extraordinaires qui ne sont pas toutes couronnées de succès. Je vais prendre un exemple assez exceptionnel. Un groupe qui a connu le succès, puis est tombé dans l'oubli, et ensuite, son chanteur qui a entamé une carrière solo, apprécié à sa juste valeur pendant un temps. Tous deux ont peu à peu disparu des radars, excepté chez quelques-uns qui aiment se souvenir de ces moments. Alors aujourd'hui, je vous raconte l'histoire d'un groupe et de son chanteur, 13th Floor Elevators et Rocky Erickson. En 1966, un groupe se forme à Austin, dans le Texas. Il se nomme 13th Floor Elevators. Alors tout d'abord, pourquoi ce nom ? Eh bien parce qu'aux États-Unis, les ascenseurs, par superstition, n'indiquent pas le 13e étage. Cela signifie que le groupe avait la capacité de voyager dans d'autres univers et d'explorer des mondes inconnus. Une autre version du nom consiste à dire que la 13e lettre de l'alphabet est le M, qui est aussi la première lettre de marijuana. Bon, déjà, ça doit vous donner une idée de ce qu'est ce groupe. Alors, de qui est-il composé ? Eh bien, ils sont cinq. Ronnie Lezerman à la basse, John Ike Walton à la batterie, Stacey Sutherland à la guitare, Tommy Hall à la cruche électrique. Oui, j'ai bien dit la cruche électrique, le electric jug en anglais. Alors le jug, c'est un vieil instrument utilisé par les premiers bluesmen et aussi quelquefois les countrymen. Initialement, c'est un pot en terre dans lequel on soufflait. Et là, on a placé un micro à l'intérieur et ça donnera un son très particulier à la formation. Alors je vous propose tout de suite d'en écouter un premier extrait pour voir ce que ça donne. Ce titre s'appelle Reverberation et tout le fond sonore que vous entendez, c'est l'electric jug ou la cruche électrique.

Et enfin, le cinquième membre du groupe, c'est Rocky Erickson, au chant et à la guitare. Rocky s'écrit R-O-K-I, puisque ses prénoms sont Roger Kinnard. Donc il a pris les deux premières syllabes, R-O et K-I. L'instigateur du groupe, c'est Tommy Hall, qui à l'époque est étudiant en philosophie, psychologie et génie chimique à l'université d'Austin. C'est cependant Rocky Erickson qui, par sa personnalité, va en devenir l'un, si ce n'est, le membre le plus en vue. Sa voix est un élément important du groupe. Elle est souvent plus criée que chantée, et elle n'est pas sans faire penser par certains aspects à celle de Mick Jagger. Leur premier album sort en 1968 sous le titre Psychedelic Sounds of the 13th Floor Elevator. Et c'est la toute première fois qu'on voit apparaître le terme psychédélique sur une pochette de disque. La pochette d'ailleurs est aussi très psychédélique, un graphisme à base de vert et de pourpre, un œil et une pyramide. Tout cela est censé symboliser les états de la perception qu'on peut atteindre grâce au LSD. Le terme psychédélique fut inspiré à Tommy Hall par la lecture d'un bouquin de Timothy Leary, défenseur des drogues hallucinogènes. Hall estimait que le mélange de rock, de folk, de R&B et de paroles pouvant évoquer la drogue et la voix de Rocky Erickson était tout ce qui correspondait le mieux au terme psychédélique. Un mouvement comme le rock psychédélique n'est pas apparu comme ça, ex abrupto, du jour au lendemain. Pour que ça prenne, il faut un environnement favorable et réceptif. Or peut-être que le 13th Floor Elevators est arrivé au bon moment. Il gagne un public conquis par son style musical et sans doute aussi par ses théories sur les drogues. Et selon eux, l'homme est aliéné par une connaissance de la réalité purement pratique et matérielle. Et il doit réorganiser toute sa connaissance pour accéder à une sorte de pureté mentale. Les produits hallucinogènes sont le seul moyen pour accomplir cette démarche. Et la drogue n'est pas utilisée pour marquer une opposition à un ordre établi, mais juste un moyen d'arriver à une espèce de plénitude. C'est la démarche intellectuelle de pas mal de penseurs, dont Aldous Huxley et ses Portes de la Perception qui inspireront le nom des Doors. Mais voilà, on est au Texas et pas en Californie. C'est un état très conservateur, au contraire de celui de la côte ouest. En Californie, les hippies et les musiciens de rock psychédélique avaient trouvé un lieu idéal pour s'exprimer. Au Texas, on est plutôt rock sudiste, boogie rock ou même blues rock. En tout cas, on n'est pas dans l'état d'esprit hippie. Janis Joplin, autre native du Texas, en partira assez vite pour s'installer en Californie. Le 13th Floor Elevators, lui, décidera de rester. Et les autorités texanes n'ont aucune sympathie pour ces musiciens qui prônent la consommation de drogue pour échapper à la réalité. La police texane les surveille de près, car elle les considère comme un élément subversif. Or, il ne sera pas compliqué de les arrêter pour possession de marijuana. Ils risquent gros et s'en sortent de justesse avec juste une condamnation à 2 ans de probation, c'est-à-dire l'équivalent d'un sursis. Très vite, le groupe connaît le succès, notamment grâce à un titre, You're Gonna Miss Me. La particularité de ce titre, outre la voix de Rocky Erickson, vient du fait que cette chanson avait déjà été enregistrée par le précédent groupe de Rocky Erickson, The Spades. C'est une chanson importante dans le répertoire du rock psychédélique et on l'écoute.

La rançon de ce succès, c'est obligatoirement une tournée, c'est-à-dire une vie excitante, faite de déplacements, de travail, de fêtes, de fatigue, et donc d'utilisation d'autres types de produits, alcool et drogues non hallucinogènes, comme le speed ou l'héroïne. Et Tommy Hall n'accepte pas cette attitude. Les tensions montent et le groupe se sépare momentanément, le temps de trouver un nouveau bassiste et un nouveau batteur. Un second album est enregistré dans la foulée, il s'appelle Easter

plus sérieux. Sutherland sera condamné à plusieurs mois de prison ferme, qu'il exécutera dans sa totalité. Rocky Erickson, lui, adopte une défense différente. Il joue la folie en prétendant devant le tribunal être un martien. Il échappera ainsi à la prison, mais pas à l'internement dans un hôpital psychiatrique. Il s'en évade et il est à nouveau arrêté en possession de stupéfiants. Nouveau procès, et cette fois, il est interné dans un autre hôpital psychiatrique pour criminels, car il est diagnostiqué schizophrène. Il y restera 3 années, pendant lesquelles il subira une série d'électrochocs en plus des médicaments qu'on lui donne. Alors je vous propose un autre titre des 13th Floor Elevator. C'est enregistré en public en 1966 en Californie. Le titre s'appelle Roller Coaster et il s'inscrit parfaitement dans le mouvement rock psychédélique de l'époque, avec son rythme répétitif et hypnotique. Un rythme de plus en plus rapide, censé reproduire les effets des substances hallucinogènes. Il y a quelque chose d'envoûtant dans ce titre. Et la voix fait particulièrement penser à celle de Mick Jagger par certains accents. Et on écoute donc Roller Coaster enregistré en public.

Donc on a un membre en prison, un autre interné, c'est forcément la fin du groupe. Sauf pour la maison de disques qui sort, sans l'accord des musiciens, un faux live. Ce sont en réalité des titres pris sur les albums studio, ou enregistrés et jamais publiés, sur lesquels on a rajouté des applaudissements. Tommy Hall, quant à lui, est parti à San Francisco, au lieu du psychédélisme. Il ne joue plus du tout et refuse même qu'on lui dise qu'il a été un musicien. Il en est presque à regretter d'avoir participé à cette expérience. À sa sortie de prison, Stacey Sutherland composera presque seul le troisième album du groupe sous le titre « Bugle of the Woods », à la tonalité très blues cette fois. C'est le dernier album du groupe initial, même si par la suite des enregistrements publics seront publiés. L'absence au chant de Rocky Erickson se fait sentir, et ce disque ne fonctionne pas. Pour la petite histoire, Stacey Sutherland mourra en 78, tué d'une balle de carabine tirée accidentellement par sa femme. Alors on en écoute un extrait, ça s'appelle « Wait for my love », et c'est assez représentatif de l'album. Et il faut reconnaître que ça n'a plus grand-chose à voir avec les deux premiers albums du 13th Floor Elevator. On écoute « Wait for my love ».

Rocky Erickson a écrit des poèmes pendant son internement. Et quand il sort en 1973, bah, il n'a plus rien, il repart vivre chez sa mère. Or, juste un petit mot sur l'environnement familial. Le père était architecte et alcoolique notoire, au point de ne pouvoir gérer sa famille. C'est donc la mère, ancienne chanteuse d'opéra, qui a élevé ses enfants dans le strict respect des principes de l'Église à laquelle elle appartenait. Éducation stricte, sans accès pour les enfants à des moments de détente. Et quand il sort de l'hôpital, sa mère l'accueille, mais le laisse vivre dans un état de semi-clochardisation, puisqu'elle est en désaccord total avec son comportement passé. On sait que dans certains cas, les utilisateurs de drogues hallucinogènes restent scotchés, c'est-à-dire qu'ils gardent des séquelles hallucinatoires visuelles ou sensorielles et une altération de la perception de la réalité. Syd Barrett, l'ancien membre des Pink Floyd, en est un des exemples les plus connus. Ce sera aussi le cas de Roxy Erickson. Son équilibre psychologique est instable et sa perception de la réalité demeure confuse. Il est persuadé d'être surveillé par les autorités policières américaines. Et son univers mental est hanté par des êtres sataniques et démoniaques. Lui-même se dit en relation directe avec l'esprit de Buddy Holly et il se voit en extraterrestre. Il ira même jusqu'à déposer un texte chez un notaire dans lequel il affirme ne pas appartenir à la race humaine, mais être extraterrestre, donc non assujetti aux lois des hommes, qu'on ne peut donc lui reprocher de violer. La schizophrénie qui a conduit à son internement n'était pas que feinte. Sa consommation de drogue n'a pas arrangé les choses et son passage à l'hôpital et ses séances d'électrochoc ainsi que les traitements médicamenteux ont fini de le détruire. Je vous propose un titre du premier album de Rocky Erickson, ça s'appelle « Two-Headed Dogs ».

Alors à sa sortie, il tente de revenir sur scène. Il participera à deux concerts avec le 13th Floor Elevators. Mais il donne des signes d'instabilité. Il oublie les textes, ne joue plus aussi bien qu'avant et n'est pas en accord parfait avec les autres musiciens. À partir de là, vont se succéder des périodes de haut et de bas. Quand il va mieux, il enregistre. Quand il va moins bien, il s'isole. Au milieu des années 70, il parvient, grâce à un producteur qui croit fort en lui, Philippe Garnier, critique du magazine Rock'n'Folk, à publier un EP de 4 titres. Mais son véritable retour à la vie musicale a lieu en 1980. Il forme un groupe nommé Rocky Erickson and the Aliens, les extraterrestres. L'album porte ce nom et sera suivi l'année d'après par un deuxième, The Evil One, publié par un autre éditeur qui reprend des titres du précédent. L'album est produit par Stu Cook. Stu Cook, c'était le bassiste de Creedence Clearwater Revival. Or, ce groupe ne pratiquait pas du tout le même genre de musique, mais ça montre que beaucoup de gens ont été influencés par Rocky Erickson et aussi par le 13th Floor Elevators. Cette fois, il n'est plus psychédélique, mais très rock. Les textes qu'il a écrits décrivent son univers peuplé de zombies, de fantômes, de chiens à deux têtes, d'extraterrestres, de vampires et de démons. La pochette est un collage très coloré, constitué de parties de son visage, d'inscriptions, de gueules de bêtes féroces et d'yeux, Dieu YEX, allusion à la première pochette du 13th Floor Elevators. Rocky Erickson chante, et la guitare étant tenue cette fois par l'excellent Duane Aslaken. Le titre qu'on va écouter s'intitule « I walked with a zombie » et c'est la seule phrase qu'il répète tout au long du titre.

Il déclarait en 1981 « Je suis passionné d'horreur, c'est ce qui m'intéresse en ce moment. J'essaye de les terrifier, de les diaboliser et de les possessionner. Je crois que c'est une forme, une bonne façon de décrire ce que je fais. Toute ma vie, j'ai rencontré des gens qui me disaient « Si tu lis trop d'horreur, ça va te faire du mal. » Ils essayaient toujours de me dissuader, mais les gens adorent les monstres. Ils adorent les films d'horreur et je me suis dit que ce serait plutôt sympa de mettre tout ça en musique. Après, sa carrière sera très chaotique. Quelques enregistrements, quelques concerts, un nouvel album en 1986 intitulé « Don't Slander Me » de moins bonne qualité. Or, une chanson de cet album avait été composée pour faire partie de la bande-son du film « Le retour des morts vivants ». Il s'agit de « Burns the Flames ». Bon, comme ce n'est pas la meilleure, je vous en propose une autre qui s'appelle « Bermuda ». Alors, le Bermuda en question, ça n'est pas du tout le vêtement, parfois d'un goût douteux. C'est tout simplement les Bermudes, cette île des Bermudes, située dans le triangle des Bermudes, que Rocky Erickson appelle, enfin pas que lui, mais qu'on appelle aussi le triangle du diable. Donc on y revient. On est loin des plages roses, etc., de sable rose, des Bermudes. On est en plein milieu du triangle du diable et ça s'appelle Bermuda.

Les labels continuent de le publier, mais pas forcément avec son accord, en allant chercher des titres enregistrés et jamais publiés. À la fin des années 90, il est à nouveau arrêté, mais cette fois pour vol de courrier postal. Il semblerait qu'il défonçait des boîtes à lettres, volait quelques enveloppes et les collait sans les ouvrir sur un mur. Or, cette performance artistique n'a pas été du goût de tous, et c'est pour ça qu'il aurait été arrêté une nouvelle fois. Rocky Erickson est mort le 31 mai 2019 à Austin, à l'âge de 71 ans. Quel a été l'apport du 13th Floor Elevators et de Rocky Erickson ? Indéniablement, ce sont des pionniers du rock psychédélique qui ne se sont pas contentés de jouer ce genre musical. Ils l'ont mis en pratique. La consommation abusive de substances hallucinogènes a laissé des traces chez pas mal de leurs membres. Rocky Erickson est quand même celui qui a été le plus touché, surtout après son internement en milieu psychiatrique dur. Il est contemporain d'un genre de l'époque, la science-fiction psychédélique, qui combine des éléments de science-fiction avec des expériences sensorielles et visuelles abstraites, inspirées par les effets psychédéliques. Tout ça se traduit par des univers où la perception est déformée et une influence de la culture des drogues hallucinogènes. Pas uniquement littéraire ou cinématographique, ce genre s'est aussi étendu à la musique censée accompagner les tripes. Le titre que je vous propose maintenant illustre bien cette démarche, c'est un titre des 13th Floor Elevators, et ça s'appelle « Spash ».

Ce n'est peut-être pas la peine que je souligne à nouveau la différence entre le 13th Floor Elevators et Rocky Erickson. J'en ai suffisamment parlé. Mais pour bien enfoncer le clou, je vous propose un autre titre de Rocky Erickson. Sans doute un de mes préférés en raison de sa composition. Il montre bien à quel point Rocky Erickson pouvait composer des choses originales sur des textes délirants. Imaginez une nuit pluvieuse. Faites attention à ne pas glisser dans la boue, car vous glisseriez dans le sang, puisque c'est la nuit du vampire. Dracula, qui ne dort jamais la nuit, est là pour tout surveiller. Ça c'est le texte de la chanson. C'était un petit peu du thriller de Michael Jackson avant l'heure. On écoute donc Night of the Vampire.

Musicalement, le 13th Floor Elevators a imposé une esthétique visuelle et sonore. L'inventivité était présente, avec notamment cette fameuse cruche électrique. Le 13th Floor Elevator et plus tard Rocky Erickson ont été dans l'incapacité de gérer un minimum leur carrière. Les labels en ont profité pour publier des disques sans leur accord et pour lesquels ils n'ont pas été ou très mal rémunérés. Mais avec le temps, les deux sont devenus cultes. Voilà, j'espère vous avoir aidé à découvrir ou redécouvrir un peu ce groupe, le 13th Floor Elevators, et puis surtout Rocky Erickson. Et je vous souhaite une excellente fin de journée, une très bonne soirée. À très bientôt. Au revoir.

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